0: Tu veux rigoler, hein, Blondin? Tu veux me faire une farce, t'as voulu, hein?
1: Ça, c'est pas une farce, c'est une corde. Dépêche-toi de passer ta tête là-dedans, tout court.

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0: C'est moi qui te fais marrer?
1: Je ris pas, je regarde. Je vous regarde depuis un petit moment, je trouve que vous avez une démarche très intéressante. Un physique aussi d'ailleurs.
0: Il se fout de ma gueule le lèche-cul?
1: Ah non, pas du tout, mais quand vous traversez la pièce, là, il se passe vraiment quelque chose. C'est une présence incroyable. Vous avez jamais pensé être acteur?
0: Acteur, moi?
1: Ouais, ouais. Enfin, je suis très sérieux parce que moi-même, je suis acteur.
0: Il est comédien?
1: Acteur, hein, pas comédien.
0: Il a joué dans quel film?
1: Navarro.
0: T'as joué dans Navarro?
1: Moi, je faisais un garçon de café.
0: C'est pas vrai?
1: Un très beau rôle à défendre. Bon, je sais pas si vous l'avez vu, c'est l'épisode où le commissaire Navarro se fait servir un express serré.
0: Exact. Affirmatif, épisode 14, je les ai tous.

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1: Bonne chance.
2: La chance n'a rien à voir là-dedans, mademoiselle. 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
2: Ah, ouais. 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

0: Il est 6h à Paris, 4h en temps universel. Une demi-heure d'information. Bonjour Marion Cazanov.
1: Bonjour Arthur Ponchelet, bonjour à tous. Historien de génie résistant pendant la Seconde Guerre mondiale avant d'être fusillé, Marc Bloch entre aujourd'hui au Panthéon en France avec son épouse Simone Vidal. La cérémonie sera présidée par Emmanuel Macron. C'était il y a 10 ans, jour pour jour, les Britanniques votaient oui à la sortie de l'Union européenne. À la veille de cet anniversaire, le Premier ministre britannique Keir Starmer a annoncé sa démission, lui qui était pour un rapprochement avec Bruxelles. Bruxelles se questionne désormais sur l'avenir de ses relations avec Londres. Malgré les avancées dans leur pourparler, il y a toujours des dissonances entre l'Iran et les États-Unis, notamment sur le dossier du nucléaire iranien. On va le voir dans ce journal. En Centrafrique, la suite du procès de l'ex-président François Bozizé, jugé pour de présumés crimes contre l'humanité. La vague de chaleur en Europe, les hôpitaux en France observent un afflux de patients, alors que certains hôpitaux ne sont pas équipés de climatisation. Et puis en football, la Norvège et la France qualifiées en 16e de finale de la Coupe du Monde. Les Bleus ont battu pour cela l'Irak 3-0 dans un match peu ordinaire, interrompu par l'orage. La Norvège, elle, s'en sort 3-2 contre le Sénégal. La France rend aujourd'hui le plus grand des hommages à Marc Bloch. L'historien et résistant français entre aujourd'hui avec sa femme Simone Vidal au Panthéon, temple des illustres de la République française. Ce sera la 6e fois qu'une panthéonisation est organisée sous la présidence d'Emmanuel Macron. Il sera présent pour la cérémonie. Une cérémonie qui consacrera l'engagement de cet historien qui a révolutionné sa discipline et défendu son pays contre le nazisme. Baptiste Coulon.
2: Marc Bloch, c'est une vie à défendre la République. 4 années au front de la Première Guerre mondiale, dont il revient décoré de la Croix de Guerre. Officier remarquable, écrivent ses supérieurs. Volontairement, il s'engage dans la Seconde Guerre mondiale. Mais horrifié par la débâcle militaire française de juin 40 face aux Allemands, il délaisse les armes et prend la plume. L'historien écrit sur les causes de cette déroute, qu'il va chercher dans la faillite morale des élites de l'époque, dans le défaitisme du commandement militaire. Nos chefs ne se sont pas laissés battre, ils ont estimé très tôt naturel d'être battu. Avec cette analyse, l'étrange défaite publiée après sa mort, Marc Bloch révolutionne l'écriture de l'histoire. À ses yeux, elle n'est pas une succession de dates ou de batailles militaires, elle est aussi façonnée par des processus économiques et sociaux, une rupture analytique à l'époque qui fait aujourd'hui encore autorité. Quand il reprend les armes en 1943, c'est dans la résistance, alarmée par les lois antisémites de son pays, la France, qui désormais le rejette parce que juif. Il sera finalement arrêté puis fusillé par la Gestapo en juin 1944.
1: Marc Bloch sera donc panthéonisé avec sa femme Simone Vidal. Elle avait joué un rôle important dans les recherches de son mari. Elle avait aussi été infirmière volontaire pendant les deux guerres. On suivra cette entrée au Panthéon ce soir dans une édition spéciale sur RFI de 19h10 à 20h, heure de Paris. Le Royaume-Uni se cherche à un nouveau Premier ministre. Hier, Keir Starmer a donné sa démission, fragilisée ces dernières semaines jusque dans son propre parti. Le Labour lui cherche un successeur et un favori se dessine déjà. Andy Burnham, le maire de Manchester. S'il s'affiche pro-européen, il ne veut pas pour autant revenir sur le Brexit. La sortie de l'Union européenne, c'était il y a 10 ans, jour pour jour. Alors après le départ de Keir Starmer, l'Union européenne se demande désormais comment évoluera sa relation avec Londres. Pierre Benazet.
3: Keir Starmer avait beaucoup misé sur la tenue du sommet euro-britannique cet été à Bruxelles, mais ce sommet du 22 juillet est désormais en suspens. La date n'avait été confirmée que la semaine dernière, après des mois de tergiversations. L'Union européenne affirme être en train de réévaluer sa tenue. Keir Starmer avait organisé un premier sommet euro-britannique à Londres en mai 2025, mais les Européens n'ont cessé de repousser la deuxième édition tant que le Royaume-Uni n'abandonnait pas ses lignes rouges, par exemple sur les normes agricoles ou les relations économiques et commerciales. À Bruxelles, le Brexit est toujours vécu comme une tragédie, mais tous n'en tirent pas la même conclusion. Certains préconisent le retour du Royaume-Uni dans le marché unique, d'autres estiment au contraire que l'Union doit exclusivement réfléchir à l'intégration de l'Est de l'Europe. Andy Burnham était un opposant au Brexit il y a 10 ans, mais pour lui, rien ne garantit que son arrivée à Downing Street serait le signe d'une lune de miel euro-britannique, tant l'Europe est un sujet politiquement toxique, puisque Keir Starmer lui-même refusait le marché unique, la liberté de mouvement ou l'union douanière. Pierre Benazet, Bruxelles. RFI.
1: Je le disais, la démission de Keir Starmer hier intervenait à la veille des 10 ans du Brexit. On revient sur cet anniversaire après ce journal. Keir Starmer, dont l'action a été saluée hier par les dirigeants ukrainiens, français, canadiens. Donald Trump, le président américain, lui parle d'un ami tout en lui reprochant un manque de soutien sur la guerre en Iran. Donald Trump qui s'exprime justement sur l'Iran, sur les négociations en cours pour mettre fin au conflit. Ça se passe très bien en ce qui concerne le détroit d'Ormuz, s'est félicité le président américain. Lors d'une première session de pourparlers dimanche en Suisse, les deux parties se sont entendues sur un mécanisme pour sécuriser ce passage stratégique. Mais ce matin, l'Iran affirme qu'il restera administré par l'Iran. La situation ne reviendra jamais à ce qu'elle était avant la guerre. Sur le dossier du nucléaire iranien, le vice-président américain parle de bases solides. Selon J.D. Vance, l'Iran a accepté le retour des inspecteurs de l'Agence internationale de l'énergie atomique sur son sol. Mais ce n'est pas tout à fait de cette manière que l'Iran le présente, Guilhem Delteil.
4: Après les déclarations de J.D. Vance, l'Iran a bien confirmé qu'il allait coopérer avec l'Agence internationale de l'énergie atomique. Mais pour Téhéran, il ne s'agit pas d'un changement de politique, mais de la continuation de celle menée actuellement. Les interactions avec l'AIEA se feront conformément aux autorisations de l'Assemblée consultative islamique et aux décisions du Conseil suprême de sécurité nationale, a précisé le porte-parole du ministère des Affaires étrangères. Et la précision est lourde de sens. L'Assemblée consultative islamique, c'est le Parlement qui a voté il y a tout juste un an, à la suite de la première guerre lancée par Israël et les États-Unis contre l'Iran, une loi suspendant la coopération avec l'AIEA. Tout travail avec l'agence onusienne nécessite désormais une dérogation expresse du Conseil suprême de sécurité nationale. Et depuis un an, celui-ci n'a autorisé que des inspections des sites nucléaires les moins controversés. Téhéran se défend donc d'avoir fait une grande concession au vice-président états-unien. Et J.D. Vance s'est finalement montré plus prudent. On ne peut pas se fier aux paroles des gens, il faut se fier à ce qu'ils font réellement, a-t-il déclaré au moment de quitter la Suisse.
1: En tout cas, après ces discussions sur le nucléaire, les États-Unis ont suspendu leurs sanctions sur le pétrole iranien pour une durée de 2 mois. Sur le Liban, l'Iran et les États-Unis se sont entendus pour mettre en place une cellule de gestion des conflits. Si le pays connaît une accalmie depuis dimanche, le Premier ministre israélien Benjamin Netanyahou répète que son armée restera dans le sud, qu'elle a une liberté d'action totale pour neutraliser toute menace dans la région. Depuis le mois de mars, les affrontements entre Israël et le Hezbollah ont détruit 11 000 bâtiments et fait près d'1,4 milliard de dollars de dégâts au Liban. C'est le constat d'une étude du PNUD, le Programme des Nations Unies pour le Développement, et du CNRS, le Conseil National de la Recherche Scientifique, conseil lié au gouvernement libanais. On est en direct de Beyrouth pour revenir sur ces pourparlers dans une heure. RFI 5h08 à Bangui, en République centrafricaine. Le procès de François Bozizé se poursuit devant la Cour pénale spéciale. L'ancien président est jugé depuis le 16 juin pour de présumés crimes contre l'humanité. Entre 2019 et 2013, à la prison civile et au camp militaire de Bossembélé. En exil en Guinée-Bissau, l'ancien chef de l'État est jugé par contumace aux côtés de 3 anciens responsables militaires qui sont eux présents devant la juridiction. Rolf-Steve Domialeu a rencontré des victimes et des témoins qui espèrent une condamnation pour ses responsables.
5: Assis dans la salle d'audience, Jean-Pierre, ancien détenu de Bossembélé, suit avec attention les débats. Plus de 10 ans après les faits, les souvenirs demeurent douloureux.
6: Mon arrestation a été arbitraire. Pendant plusieurs mois, nous avons vécu dans des conditions inhumaines. Nous étions plusieurs centaines de victimes à être battues et torturées. Nous ne mangeons qu'une fois par semaine. Je suis tombé malade sans recevoir de soins. J'ai vu plusieurs détenus mourir dans les cellules. Aujourd'hui, je fonde beaucoup d'espoir sur ce jugement.
7: Vrai jugement qui audience.
5: Comme lui, de nombreuses victimes espèrent que les audiences permettront d'établir les responsabilités de chacun. Marie, dont un proche est décédé après une détention à Bossembélé, attend beaucoup de cette procédure judiciaire.
8: Tout se paye ici-bas. Nous avons souffert pendant des années dans le silence. Mon frère n'est jamais revenu de sa détention. Nous ne cherchons pas la vengeance. Nous voulons simplement que ceux qui ont causé ces souffrances soient jugés et condamnés. La justice doit être rendue pour les victimes et pour les générations futures. Nous attendons vivement l'issue de ce procès.
5: La Cour pénale spéciale, où siègent des magistrats centrafricains et internationaux, a été créée pour juger les crimes graves commis en République centrafricaine depuis 2003. Le procès se poursuit ce mardi avec l'ouverture des débats contradictoires et l'audition d'un témoin. Rolf-Steve Domialeu, Bangui, RFI.
1: L'Europe n'en a pas fini avec la canicule. La température continue de monter aujourd'hui. Cette vague de chaleur est particulièrement étouffante en France. 54 départements sont placés en vigilance rouge aujourd'hui et les services d'urgence sont en première ligne. Les hôpitaux observent un afflux de patients, de personnes âgées surtout, qui souffrent donc de cette canicule. Reportage à Paris d'Alice Froussard.
9: Saint-Louis, garde infernale.
10: À chaque épisode de canicule, c'est le même rituel. Une hausse des appels au SAMU, une augmentation de la fréquentation des urgences avec des patients tous très différents. Le professeur Philippe Juvin est le chef du service des urgences de l'hôpital européen Georges Pompidou à Paris.
9: On a eu le jeune qui travaille dans un milieu fermé où il fait très chaud et il arrive parce qu'il fait un coup de chaleur et on le récupère, il est à 40 ou 41 degrés de température, donc des hyperthermies très sévères. Et puis vous avez les patients âgés, ça c'est malheureusement très fréquent, et qui vivent isolés. Ça fait 2-3 jours qu'ils ne boivent pas ou boivent mal. Et ils arrivent à la fois déshydratés et insuffisants cardiaques.
10: Ici, la salle d'attente des urgences est climatisée, tout comme les chambres des patients, elles sont fraîches.
9: Ce n'est pas le cas de tous les hôpitaux en France. Il y a des hôpitaux en France où certaines réanimations ne sont pas climatisées, là où on n'a pas progressé sur la climatisation des bâtiments. Et donc on voit bien qu'on est très en retard.
10: Surtout, il y a la canicule à proprement parler, mais aussi tout ce qui en découle, poursuit le chef de service. Quand il fait chaud, les gens veulent se baigner.
9: Les jeunes savent moins nager qu'il y a 20 ans, et donc on a des noyades.
10: Quant aux décompensations des maladies chroniques, elles risquent de s'accélérer dès les prochains jours. Les effets de la canicule arrivent généralement 5 à 10 jours après.
1: Alice Froussard. Ce matin, le Premier ministre Sébastien Lecornu présidera, lui, une cellule de crise pour parler de cet épisode de canicule. Hier, la ministre de la Santé, Stéphanie Rist, a fait état d'une augmentation de près de 60% du nombre d'appels depuis dimanche concernant ces fortes chaleurs. Le Premier ministre français recevait aussi hier un rapport très attendu sur l'affaire Liana. Cette collégienne de 11 ans a été violée puis tuée. C'était le 4 juin dernier. L'unique suspect était déjà visé par des signalements, des plaintes pour viol, pour agression sexuelle. Le rapport remis à Sébastien Lecornu pointe une série d'erreurs individuelles dans la chaîne de la justice.
11: La Ville de Mende vous présente la météo.
12: Bonjour. Aujourd'hui, la météo s'annonce ensoleillée avec un ciel dégagé sur tout le département et un risque d'orage modéré pendant l'après-midi. Les températures maximales pour la ville de Mende s'élèvent à 35 degrés. 34 pour Langogne, 36 à Marvejols et 38 à La Canourgue. Demain, un risque d'orage est à prévoir dans tous les départements. Et aujourd'hui, nous souhaitons une bonne fête à toutes les Audrey.

0: Bonjour et bon réveil sur 48FM, il est 6h30, tout de suite le journal Thomas Semler.
1: Bonjour à toutes et à tous, au sommaire de votre journal, on commencera par un retour sur la visite du ministre délégué à la transition écologique Mathieu Lefèvre, vendredi dernier à Mende. On évoquera également la canicule qui touche la Lozère et la préfecture qui prend les premières mesures de restriction d'eau. Et puis, on ira prendre des nouvelles du rocher de la cascade de Saint-Chély-du-Tarn, une pierre qui inquiète de plus en plus la commune. Opposer économie et écologie est une aberration. C'est le message qu'a voulu faire passer le ministre délégué à la transition écologique Mathieu Lefèvre, vendredi dernier à Mende. Le membre de l'exécutif est venu visiter et inaugurer l'usine de surtri d'environnement massif central. Une manière de dire l'importance des entreprises privées dans le secteur de l'environnement.
2: La transition écologique, c'est un formidable levier de compétitivité dans le pays. Une usine sur deux qui ouvre est une industrie verte. Les emplois issus de l'industrie verte croissent deux fois plus vite que la moyenne nationale. Donc il faut évidemment qu'on continue à développer cette filière. Et puis c'est aussi un enjeu de souveraineté majeure au moment où les crises internationales révèlent certaines de nos dépendances. Donc l'industrie circulaire...

0: comme j'aime à l'appeler, c'est aussi un moyen de résorber nos dépendances.
1: Une visite également pour évoquer l'annonce très prochaine d'un grand plan plastique, une feuille de route gouvernementale dédiée à cette filière et notre consommation. Deux réunions importantes sont prévues pour cette fin juin et début juillet.
0: Le meilleur des plastiques, c'est d'abord celui qu'on ne consomme pas. Et donc il faut agir sur le gisement, sur la sobriété des usages, sur l'éco-conception des emballages, puisqu'on est très gourmand en emballage au plan national. Ensuite, il faut développer le réemploi pour, là encore, éviter d'utiliser du plastique. C'est ce que l'on fait en essayant de passer à l'échelle en la matière. Et ensuite seulement, il faut développer nos capacités de recyclage. Et là, nous avons une véritable marge de manœuvre compte tenu des projets industriels qui sont sur la table aujourd'hui.
1: Développé en partenariat avec Citeo, ce centre de surtri est le troisième de ce type en France. Olivier Dalle, président d'Environnement Massif Central, explique son fonctionnement.
2: Vous avez des plastiques qui sont du PE, du PP, qui sont des barquettes, qui sont des bouteilles, qui sont des tubes de colle ou autre. Donc tout ça, vous mettez ça dans votre poubelle jaune. Cette poubelle jaune, après, elle est surtriée. C'est-à-dire qu'on fait un concentré des plastiques. Et donc nous, après, on trie ces plastiques par typologie et par famille, quoi. Et après, nous ici, sur le polyéthylène et le polypropylène, on fait du broyage et du lavage afin d'en finir pour faire un granulé qui peut être réutilisé dans l'industrie.
1: Chaque année, 15 000 tonnes de plastique devraient passer sur ces lignes entièrement robotisées, un site dont le coût est estimé à 15 millions d'euros. On continue de parler économie avec, en ce jour, le lancement des Assises de la Confiance. Ce rendez-vous, organisé par la préfecture, réunira les services de l'État, les chambres consulaires, les experts comptables, les tribunaux de commerce et les réseaux bancaires autour de la mise en œuvre de la charte de confiance signée en février dernier par plus de 35 acteurs économiques. L'objectif est de mieux détecter les difficultés des entreprises en amont, de renforcer l'accompagnement des dirigeants de TPE et PME et de faciliter l'accès aux dispositifs d'aide dans un cadre confidentiel. La préfecture également qui met en place les premières mesures de vigilance pour les usages de l'eau. Face à la canicule et la baisse des débits des cours d'eau, le préfet de la Lozère, Gilles Quenervé, a pris un arrêté préfectoral jeudi dernier concernant les usages de l'eau. L'ensemble des bassins versants du département est donc placé en situation de vigilance depuis samedi dernier. Cet arrêté rappelle les mesures de restriction en vigueur ainsi que les usages agricoles possibles en période de sécheresse. Les informations sont disponibles auprès de la Chambre d'agriculture. Une canicule donc qui restreint la consommation d'eau et qui met également à rude épreuve les plus fragiles. Pas facile de toujours trouver un espace au frais, notamment pour les personnes âgées vivant dans des logements mal isolés de la chaleur. Alors la mairie de Mende a ouvert depuis hier une salle fraîcheur. Elle est accessible à la résidence Piancourt de 12h à 18h. Les personnes souhaitant en bénéficier doivent se présenter au secrétariat de la résidence. Dimanche dernier, trois personnes âgées sont décédées en Gironde à cause de la chaleur. Et aujourd'hui, le mercure devrait frôler les 40 degrés dans les gorges du Tarn. Justement, puisque l'on parle des gorges du Tarn, direction Saint-Chély-du-Tarn. En octobre dernier, le rocher de la Cascade, véritable emblème touristique du village et du département, s'était décroché avant de tomber directement dans la rivière. Et alors donc, depuis, la question de la stabilité du site est au centre des préoccupations. À l'approche de la saison estivale et l'arrivée des touristes, la commune Gorge du Tarn-Causse a donc décidé de renforcer la sécurité autour de la zone en concertation avec les propriétaires et les partenaires. Des panneaux indiquent désormais l'interdiction de monter sur le rocher et les nageurs et embarcations sont également invités à rester à distance en raison du risque de nouvelles chutes de blocs. On part maintenant à Marvejols où, à l'occasion de ses 70 ans, l'association du Clos du Nid organise une grande journée de conférences et de débats sur les personnes handicapées vieillissantes. Elle aura lieu au foyer de vie et femmes Saint-Élion. La journée abordera d'abord le déclin cognitif, le parcours de prise en charge et les partenariats sur le territoire lozérien avec des professionnels de santé et du secteur médico-social. L'après-midi, quant à elle, sera consacrée à la prévention des chutes en institution avec des échanges autour des actions mises en place et des solutions innovantes. Et puis, pour terminer, une soirée comptée dans les Cévennes ce soir. Elle est proposée ce mardi, donc à 20h, à la Ronceraie de Saint-Laurent-de-Trèves. Le Labo des Compteurs, collectif de compteuses et compteurs amateurs lozériens, accompagné par le compteur professionnel Kamel Guénoun, invitera le public au voyage à travers des récits inspirés de la Lozère, de la Bulgarie et du Japon. Trois compteurs participeront à cette soirée ouverte à tous. L'accueil débute à 19h30, participation libre et consciente.
3: La ville de Mende vous présente la météo.
4: Bonjour. Aujourd'hui, la météo s'annonce ensoleillée avec un ciel dégagé sur tout le département et un risque d'orage modéré pendant l'après-midi. Les températures maximales pour la ville de Mende s'élèvent à 35 degrés, 34 pour Langogne, 36 à Marvejols et 38 à La Canourgue. Demain, un risque d'orage est à prévoir dans tout le département. Et aujourd'hui, nous souhaitons une bonne fête à toutes les Audrais.

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0: Bonjour tout le monde, ravi de vous retrouver ce mardi 23 juin 2026, 10 ans très exactement après le vote des Britanniques en faveur du Brexit, le Royaume-Uni en pleine crise politique et des regrets à peine voilés. On va en parler, lui était l'un des négociateurs du Brexit pour l'Union Européenne, Michel Barnier, député, ancien Premier ministre français. Et notre invité ce matin, rendez-vous 8h20. Bonjour Martin Guez.
2: Bonjour Andréane Mélard, bonjour à toutes et à tous.
0: À la une de votre journal, Martin. L'Iran et les États-Unis se quittent. En Suisse, le Liban et Israël se retrouvent à Washington.
2: Les discussions techniques sont terminées à Lucerne, en Suisse. Selon Téhéran, d'autres reprennent aujourd'hui dans la capitale américaine. Cinquième round de pourparlers entre les autorités libanaises et l'État hébreu. Alors que le cessez-le-feu semble être respecté ces derniers jours, nous appellerons Paul Ralifé à Beyrouth dès le début de ce journal. C'était donc il y a 10 ans, jour pour jour, le Royaume-Uni quittait l'Union Européenne. Le fameux Brexit que beaucoup de jeunes Britanniques regrettent aujourd'hui. 23 jour de manifestation consécutive en Albanie, des protestataires qui réclament le départ du Premier ministre Edi Rama. Et puis enfin le Sénégal au bord du gouffre, c'est la panique dans la tanière après la deuxième défaite en 2 matchs des Lions à la Coupe du Monde de football.
0: Cinquième round de négociations ce mardi entre le Liban et Israël. Encore une fois, ça se passe à Washington.
2: Mais cette fois-ci, Andréane, les données de l'équation ont un petit peu changé. Alors qu'à quelques milliers de kilomètres en Suisse, les États-Unis et l'Iran se sont mis d'accord pour la création d'une cellule préventive visant à mettre fin à la guerre entre Israël et le Hezbollah. Guerre qui a fait plus de 4000 morts depuis le 2 mars au Liban, où aucune violation du cessez-le-feu n'a cependant été signalée ces 3 derniers jours. Le Liban le retrouve, notre correspondant, Paul Ralifé. Paul, Israël et le Hezbollah campent sur leur position. L'État hébreu ne compte pas quitter le sud Liban et le Hezbollah rejette toujours ses discussions à Washington.
3: Oui, Martin, mais au-delà des déclarations des Israéliens et du Hezbollah, il est clair que les négociations reprennent à Washington dans un contexte différent des précédents rounds. Même s'ils ne sont pas présents physiquement autour de la table, l'ombre de l'Iran et du Hezbollah plane au-dessus des négociateurs libanais et israéliens avec la bénédiction des États-Unis. Les arrangements convenus entre Washington et Téhéran en Suisse consacrent en quelque sorte l'échec de l'un des principaux objectifs de la guerre qui était de séparer les volets libanais et iraniens. Le dossier libanais a occupé une grande partie des discussions entre les Iraniens et les Américains. Et les deux parties ont convenu, vous l'avez dit, de la création d'une cellule de déconfliction chargée de consolider le cessez-le-feu à travers des mesures qui seront proposées ultérieurement. Ce mécanisme comprend les États-Unis, l'Iran, le Liban, le Qatar et le Pakistan. Le fait que Washington et Téhéran siègent ensemble dans une structure chargée du dossier libanais constitue une reconnaissance explicite du rôle iranien. Cela signifie aussi que les négociations directes menées à Washington entre des délégations libanaises et israéliennes apparaissent désormais comme une sorte d'extension ou de prolongement du dialogue irano-américain. L'idée d'un retrait partiel simultané entre le Hezbollah et l'armée israélienne fait son chemin. La zone pilote que le Liban proposerait serait celle de la forteresse de Beaufort et de ses environs.
2: Merci Paul Ralifé, en direct de Beyrouth sur RFI.
0: Le Royaume-Uni dit bye-bye à Keir Starmer.
2: 10 ans, jour pour jour, après avoir dit bye-bye à l'Union Européenne, hasard du calendrier, le Premier ministre travailliste a démissionné hier, un peu moins de 2 ans après son arrivée au pouvoir. Lui qui était partisan d'un réchauffement avec l'Union Européenne, une politique de rapprochement raccord avec le sentiment actuel des Britanniques, qui sont de plus en plus nombreux à regretter d'avoir quitté l'UE le 23 juin 2016. Un Brexit approuvé à l'époque par 52% des votants. Un vote porté surtout par les électeurs les plus âgés aux lourdes conséquences pour les plus jeunes, bien plus pro-européens que leurs aînés. Fin du programme Erasmus qui reprendra l'an prochain, difficulté pour s'installer et travailler au sein de l'Union Européenne. 10 ans après, ce sont eux qui payent les pots cassés, même si beaucoup étaient trop jeunes à l'époque pour voter. Reportage à Londres, Emeline Vin.
4: De la campagne de 2016, Adam se souvient des politiques qui venaient à la sortie de son lycée pour influencer via les jeunes le vote des parents. Aujourd'hui, ce consultant regrette surtout la liberté de mouvement.
5: Ce vote a eu un impact sur ma génération. Erasmus, travailler dans l'Union européenne. Nos parents ont pu faire tout ça, mais pas nous. La décision ne nous a pas appartenu, mais c'est nous qui en avons fait les frais.
4: Allongé dans l'herbe, le téléphone sur une playlist de pop américaine, Sophie avait 7 ans au moment du référendum. Alors, le Brexit...
6: Je ne sais pas ce que ça a changé. J'étais trop petite pour me préoccuper des voyages, tout ça. Mais maintenant que je suis plus âgée, c'est ce que j'ai toujours connu.
4: Elle espère avoir l'opportunité d'étudier en Europe après le lycée. Le gouvernement a relancé cette année le programme Erasmus, une expérience qu'aura manqué Mike, 21 ans. Et pourtant...
7: Le pays a décidé, il faut respecter cela, c'est la démocratie. Cela ne me plaît pas, mais c'est comme ça. Ils ont choisi. Peut-être que dans 15-20 ans, on reverra le problème.
4: Il y a 10 ans, les jeunes Britanniques de moins de 25 ans avaient voté à 75% pour rester dans l'UE. Emeline Vint, Londres, RFI.
2: Et un sommet bilatéral était prévu à Bruxelles le 22 juillet entre le Royaume-Uni et l'Union européenne, censé contribuer au rapprochement entre les deux parties. Un sommet qui devrait finalement être reporté après l'annonce de la démission de Keir Starmer.
0: Appel au calme en Colombie.
2: Un appel au sang-froid d'Ivan Cepeda, candidat de gauche et finaliste malheureux de la présidentielle dans le pays, au lendemain des violences survenues notamment à Bogota ou à Cali, qui ont émaillé les rassemblements de ses partisans pour protester contre la victoire d'Abelardo de la Espriella, nouveau président d'extrême droite du pays, même si l'officialisation des résultats devrait se faire ce mercredi.
0: Une nouvelle alerte internationale au Soudan, inquiétude générale autour de la ville d'El Obeid.
2: Après les Nations Unies hier, les États-Unis ainsi que le Canada et l'Union africaine ont à leur tour exprimé leur profonde inquiétude face à une attaque imminente sur la capitale du Nord Kordofan. Washington a appelé les FSR à cesser toute action susceptible de mettre en danger les civils. L'actualité africaine marquée aussi ce matin par ces nouvelles opérations de rapatriement en Afrique du Sud, alors que le 30 juin approche, date fixée comme ultimatum par les militants contre l'immigration illégale qui ont annoncé de nouvelles actions. Les violences xénophobes qui ont déjà causé la mort d'au moins 3 personnes en Afrique du Sud selon les autorités qui craignent que le mouvement anti-immigration ne prenne de l'ampleur. Les principaux syndicats du pays ont appelé les travailleurs à ne pas prendre part à ce mouvement et à ne pas déserter leur poste. Différents groupes contestataires promettent des manifestations dans le calme, mais les pouvoirs publics se méfient de possibles débordements. Claire Bargelès.
8: Les autorités sont sur le qui-vive, ayant en mémoire les émeutes de 2021 qui avaient fait plus de 350 morts suite à l'incarcération de l'ancien président Jacob Zuma. Cette fois-ci, elles ne veulent pas être prises par surprise et l'armée pourra si besoin être mobilisée pour compléter la présence policière. C'est une opération onéreuse, comme le détaille le ministre de la police, Firoz Khachalia.
9: Ça va coûter près de 600 millions de rands à nos services. Voilà ce que représentent financièrement les tentatives de déstabilisation du pays. C'est la responsabilité de la police sud-africaine de protéger les infrastructures et d'assurer la sécurité de la population.
8: Le gouvernement devrait rencontrer différents élus locaux dans la semaine et multiplie les appels au calme et à la conduite de manifestations pacifiques. Plus surprenant, le roi des Zoulous a lui aussi pris la parole pour condamner tout recours à la violence. Et ce, alors que Missi Zoulou Zoulou lui-même, ainsi que son père, ont eu par le passé une position très ambivalente sur la question.
10: Les gens sont toujours en quête d'une vie meilleure, cherchant à voir si l'herbe est plus verte ailleurs pour eux et pour leur famille. Je vous le demande, peuple Zoulou, descendant de Chaka, ne faites pas verser du sang, ne maltraitez pas ces personnes. Elles sont pauvres, tout comme nous, c'est pourquoi elles sont ici.
8: Les violences anti-immigration illégales dans le pays ont déjà fait 3 morts cette année, selon les pouvoirs publics sud-africains, 2 ressortissants mozambicains et 1 malawite. Claire Bargelès, Johannesburg, RFI.
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0: Et Tirana, où il est 7h08.
2: À la capitale de l'Albanie, où des milliers de personnes ont défilé dans les rues hier pour le 23e soir de suite. Contestation à la base contre le projet immobilier de la famille Trump sur la côte adriatique. Les revendications de ce qu'on appelle la révolution des flamants roses s'étendent désormais au plan national et vise surtout le Premier ministre Edi Rama, au pouvoir depuis 2013. Reportage, Louis Seyé.
11: Chaque soir, depuis 3 semaines, Sarah et ses amis viennent crier leur colère sur les boulevards de Tirana. Enroulée dans un drapeau albanais, cette étudiante de 19 ans n'en peut plus d'une classe politique jugée corrompue et soumise aux intérêts mafieux.
12: Il est temps que toute la jeunesse, mais aussi les autres générations et tous ceux qui le peuvent sortent pour protester pour notre pays. Car l'Albanie n'est pas à vendre. Elle appartient aux Albanais et pas à quelques bandits.
11: Toujours un mégaphone à la main, Arben Kola est l'un des animateurs de cette mobilisation. Elle dépasse aujourd'hui la seule question du projet de complexe touristique associé à la famille Trump.
13: C'est une lutte pour renverser le système. Ce n'est pas une lutte contre l'Amérique et la famille Trump. Ils ont été piégés par notre Premier ministre. Il n'a qu'une solution, démission, démission, démission.
11: D'Italie, de Suisse ou de France, depuis quelques jours, des centaines d'Albanais reviennent au pays pour participer à cette révolution des flammes. flamant rose. Olsi, 44 ans, arrive tout juste d'Allemagne.
14: Aujourd'hui, cette jeunesse est en train de changer les choses et je pourrai bientôt rentrer vivre ici avec mes enfants.
11: Alors que les manifestants réclament son départ sans condition, le Premier ministre Edi Rama continue de minimiser l'ampleur de la contestation et refuse toute concession. Louis Seyé, Tirana, RFI.
0: En France, un rapport accablant après la mort de la jeune Liana.
2: Dont le corps a été retrouvé il y a 3 semaines dans le sud-ouest du pays. Le rapport pointe une série de dysfonctionnements du parquet et de la gendarmerie en charge du dossier. Le principal suspect était un multirécidiviste. L'État français a annoncé le réexamen en urgence de 70 000 dossiers de plaintes, ce qui aboutit au placement en détention provisoire de 134 personnes. Des sanctions ont aussi été annoncées par le Premier ministre Sébastien Lecornu et par le ministre de la Justice, Gérald Darmanin, invité de TF1 hier soir. Il exclut en revanche toujours de démissionner, Charlotte Urien-Tomaca.
15: Dans la foulée de la remise du rapport ce lundi matin, Gérald Darmanin a annoncé quant à lui l'ouverture d'une enquête administrative visant la substitute de la procureure d'Auch.
16: J'engage ce soir une procédure disciplinaire, une enquête administrative pour engager des sanctions qui seront là à la hauteur des défaillances graves constatées pour le substitut du parquet d'Auch.
15: Le ministre de la Justice a par ailleurs retiré à la substitute son habilitation à mener des enquêtes et traiter des dossiers s'agissant des mineurs. Sous pression depuis les révélations sur les manquements de la justice après la mort de la jeune Liana, Gérald Darmanin a reconnu des défaillances importantes dans le traitement des signalements à la justice dans ce dossier, mais continue de balayer l'argument des moyens insuffisants, rejetant ainsi la justification des syndicats de magistrats.
16: On voit qu'il y a des défaillances très importantes qui ne sont pas dues, dans le cas très précis, à des manques de moyens ou à des problèmes quelconques. Ils sont dus, me semble-t-il, à des défaillances personnelles.
15: Quant à sa place au gouvernement, le ministre a une nouvelle fois fermé la porte à tout départ au motif que cette défaillance ne tenait pas aux instructions que le ministère a données.
16: Évidemment que chacun a une part de responsabilité. La mienne, c'est de mettre une pression saine en respectant l'état de droit sur les procureurs généraux. Est-ce que nous avons tous bien fait ? La réponse est non. Évidemment que nous avons tous à nous remettre en cause.
15: Des appels à sa démission continuent pourtant de se multiplier, de LFI au RN, en passant par le Parti Socialiste.
2: Et 2 gendarmes vont, eux, être mutés. Une enquête interne a été demandée par le ministre de l'Intérieur, Laurent Nunez.
0: Enfin, Martin, c'était la nuit du chasseur au Mondial de foot.
2: Les chasseurs de buts qui en visaient juste. Lionel Messi, d'abord auteur d'un nouveau doublé, et désormais meilleur buteur de l'histoire de la Coupe du Monde, avec 18 réalisations. La Pulga, qui a permis à l'Argentine de l'emporter 2-0 contre l'Autriche. Doublé aussi pour Kylian Mbappé, qui permet à la France de battre l'Irak 3-0. Et puis un autre doublé pour Erling Haaland, le cyborg norvégien, qui envoie les siens en 16e de finale, après leur victoire 3-2 face au Sénégal. Le Sénégal désormais au bord du gouffre, Antoine Grenier.
17: Du dépit et de l'incompréhension au sortir du match, les supporters sénégalais étaient unanimes.
18: Mais bon, c'est fini, de défaite. On a encaissé 6 buts. Donc, même si on gagne 10-0 contre l'Irak, on avait maintenant moyen.
19: Oh, no way.
18: Notre goal est vrai, c'est moyen. 6 buts encaissés, 3 buts à marquer. Bon.
20: C'est une relation qui est finie. On a gagné la CAN avec l'équipe, c'est bien, mais quand même le sport ça évolue et la Coupe du Monde c'est de haut niveau, donc il faut mettre les jeunes. Les jeunes doivent jouer.
17: Les Lions auraient dû faire mieux face aux Norvégiens avec une autre équipe alignée d'entrée que celle qui avait perdu face à la France. Le capitaine Kalidou Koulibaly était au centre des regards. Impliqué sur les 3 buts norvégiens, le défenseur a paru dépassé, mais son sélectionneur, Pape Thiaw, assume ses choix.
21: Oui, c'est sûr qu'après une défaite, il y a toutes ces genres de questions qui vont se poser, mais je pense que voilà, après il y a des choix qui ont été faits pour encore remettre la même équipe. Voilà, mais maintenant c'est ça, nous c'est le collectif, il nous reste un match.
17: Le Sénégal qui devra s'imposer face à l'Irak vendredi à Toronto en clôture du groupe I et idéalement avec le plus grand écart possible. Il comptera pour cela sur Ismaïl Assar, auteur d'un doublé face aux Norvégiens. Antoine Grenier, New York, RFI.
2: Et puis enfin ça vient de se terminer, l'Algérie qui a renversé la Jordanie, les Fennecs qui ont fini par s'imposer 2-1.
0: Merci Martin Guez. Toutes les dernières infos sur cette Coupe du Monde, on y revient dans nos journaux dédiés ce matin. Rendez-vous dans une demi-heure. L'info tout autour du monde, c'est RFI Matin et on est ensemble comme chaque jour jusqu'à 8h temps universel avant de retrouver Juan Gomez pour une émission d'appel sur l'actualité en direct de Dakar aujourd'hui. Au programme du débat, ce tandem au sommet de l'État sénégalais, le président Bassirou Diomaye Faye et le président de l'Assemblée nationale Ousmane Sonko vers une cohabitation sous tension. La question est posée, votre avis nous intéresse, vous nous appelez. Dès maintenant, le standard est ouvert. Ce matin, on parle aussi de ces craintes autour d'un risque imminent d'atrocité de masse à El Obeid, cette grande ville du Soudan, crainte sur lesquelles on interroge ce matin notre grand invité Afrique, le chercheur Roland Marshall. Rendez-vous dans une demi-heure. On revient aussi sur les discussions entre Téhéran et Washington, quelles avancées sur le nucléaire, sur le détroit d'Hormuz et la place du Liban dans tout ça. On verra ça ce matin. On commence aussi à retracer ce matin l'histoire de Marc Bloch, l'historien médiéviste résistant.
1: La ville de Mende vous présente la météo.
3: Bonjour. Aujourd'hui, la météo s'annonce ensoleillée avec un ciel dégagé sur tout le département et un risque d'orage modéré pendant l'après-midi. Les températures maximales pour la ville de Mende s'élèvent à 35 degrés, 34 pour Langogne, 36 à Marvejols et 38 à La Canourgue. Demain, un risque d'orage est à prévoir dans tout le département. Et aujourd'hui, nous souhaitons une bonne fête à toutes les Audrey.
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0: Bonjour et merci à ceux qui nous rejoignent à l'instant. Il est 7h30, on retrouve le journal Thomas Semler.
1: Bonjour à toutes et à tous. Au sommaire de votre journal, on commencera par un retour sur la visite du ministre délégué à la transition écologique Mathieu Lefèvre, vendredi dernier à Mende. On évoquera également la canicule qui touche la Lozère et la préfecture qui prend les premières mesures de restriction d'eau. Et puis, on ira prendre des nouvelles du rocher de la cascade de Saint-Chély-du-Tarn, une pierre qui inquiète de plus en plus la commune. Opposer économie et écologie est une aberration. C'est le message qu'a voulu faire passer le ministre délégué à la transition écologique, Mathieu Lefèvre, vendredi dernier à Mende. Le membre de l'exécutif est venu visiter et inaugurer l'usine de sûreté d'environnement Massif Central. Une manière de dire l'importance des entreprises privées dans le secteur de l'environnement.
2: La transition écologique, c'est un formidable levier de compétitivité. Dans le pays, une usine sur deux qui ouvre est une industrie verte. Les emplois issus de l'industrie verte croissent deux fois plus vite que la moyenne nationale. Donc il faut évidemment qu'on continue à développer cette filière. Et puis c'est aussi un enjeu de souveraineté majeure au moment où les crises internationales révèlent certaines de nos dépendances. Donc l'industrie circulaire, comme j'aime à l'appeler, c'est aussi un moyen de résorber nos dépendances.
1: Une visite également pour évoquer l'annonce très prochaine d'un grand plan plastique, une feuille de route gouvernementale dédiée à cette filière et notre consommation.

0: Deux réunions importantes sont prévues pour cette fin juin et début juillet.
1: Le meilleur des plastiques, c'est d'abord celui qu'on ne consomme pas. Et donc il faut agir sur le gisement, sur la sobriété des usages, sur l'éco-conception des emballages, puisqu'on est très gourmand en emballage au plan national. Ensuite, il faut développer le réemploi pour, là encore, éviter d'utiliser du plastique. C'est ce que l'on fait en essayant de passer à l'échelle en la matière. Et ensuite seulement, il faut développer nos capacités de recyclage. Et là, nous avons une véritable marge de manœuvre compte tenu des projets industriels qui sont sur la table aujourd'hui.
0: Développé en partenariat avec Citeo, ce centre de surtri est le troisième de ce type en France. Olivier Dalle, président d'Environnement Massif Central, explique son fonctionnement.
2: Vous avez des plastiques qui sont du PE, du PP, qui sont des barquettes, qui sont des bouteilles, qui sont des tubes de colle ou autre. Donc tout ça, vous mettez ça dans votre poubelle jaune. Cette poubelle jaune, après, elle est surtriée. C'est-à-dire qu'on fait un concentré des plastiques. Et donc nous, après, on trie ces plastiques par typologie et par famille, quoi. Et après, nous ici, sur le polyéthylène et le polypropylène, on fait du broyage et du lavage afin d'en finir pour faire un granulé qui peut être réutilisé dans l'industrie.
0: Chaque année, 15 000 tonnes de plastique devraient passer sur ces lignes entièrement robotisées, un site dont le coût est estimé à 15 millions d'euros. On continue de parler économie avec, en ce jour, le lancement des Assises de la Confiance. Ce rendez-vous, organisé par la préfecture, réunira les services de l'État, les chambres consulaires, les experts comptables, les tribunaux de commerce et les réseaux bancaires autour de la mise en œuvre de la charte de confiance signée en février dernier par plus de 35 acteurs économiques. L'objectif est de mieux détecter les difficultés des entreprises en amont, de renforcer l'accompagnement des dirigeants de TPE et PME et de faciliter l'accès aux dispositifs d'aide dans un cadre confidentiel. La préfecture également qui met en place les premières mesures de vigilance pour les usages de l'eau. Face à la canicule et la baisse des débits des cours d'eau, le préfet de la Lozère, Gilles Quenervé, a pris un arrêté préfectoral jeudi dernier concernant les usages de l'eau. L'ensemble des bassins versants du département est donc placé en situation de vigilance depuis samedi dernier. Cet arrêté rappelle les mesures de restriction en vigueur ainsi que les usages agricoles possibles en période de sécheresse. Les informations sont disponibles auprès de la Chambre d'agriculture. Une canicule donc qui restreint la consommation d'eau et qui met également à rude épreuve les plus fragiles. Pas facile de toujours trouver un espace au frais, notamment pour les personnes âgées vivant dans des logements mal isolés de la chaleur. Alors la mairie de Mende a ouvert depuis hier une salle fraîcheur. Elle est accessible à la résidence Piancourt de 12h à 18h. Les personnes souhaitant en bénéficier doivent se présenter au secrétariat de la résidence. Dimanche dernier, 3 personnes âgées sont décédées en Gironde à cause de la chaleur. Et aujourd'hui, le mercure devrait frôler les 40 degrés dans les gorges du Tarn. Justement, puisque l'on parle des gorges du Tarn, direction Saint-Chély-du-Tarn. En octobre dernier, le rocher de la Cascade, véritable emblème touristique du village et du département, s'était décroché avant de tomber directement dans la rivière. Et alors donc, depuis, la question de la stabilité du site est au centre des préoccupations. À l'approche de la saison estivale et l'arrivée des touristes, la commune Gorge du Tarn-Causse a donc décidé de renforcer la sécurité autour de la zone en concertation avec les propriétaires et les partenaires. Des panneaux indiquent désormais l'interdiction de monter sur le rocher et les nageurs et embarcations sont également invités à rester à distance en raison du risque de nouvelles chutes de blocs. On part maintenant à Marvejols où, à l'occasion de ses 70 ans, l'association du Clos du Nid organise une grande journée de conférences et de débats sur les personnes handicapées vieillissantes. Elle aura lieu au foyer de vie et femmes Saint-Élion. La journée abordera d'abord le déclin cognitif, le parcours de prise en charge et les partenariats sur le territoire lozérien avec des professionnels de santé et du secteur médico-social. L'après-midi, quant à elle, sera consacrée à la prévention des chutes en institution avec des échanges autour des actions mises en place et des solutions innovantes. Et puis, pour terminer, une soirée comptée dans les Cévennes ce soir. Elle est proposée ce mardi, donc à 20h, à la Ronceraie de Saint-Laurent-de-Trèves. Le Labo des Conteurs, collectif de conteuses et conteurs amateurs lausériens, accompagné par le conteur professionnel Kamel Guénoun, invitera le public au voyage à travers des récits inspirés de la Lozère, de la Bulgarie et du Japon. Trois conteurs participeront à cette soirée ouverte à tous. L'accueil débute à 19h30, participation libre et consciente.
3: La Ville de Mende vous présente la météo.
4: Bonjour. Aujourd'hui, la météo s'annonce ensoleillée avec un ciel dégagé sur tout le département et un risque d'orage modéré pendant l'après-midi. Les températures maximales pour la ville de Mende s'élèvent à 35 degrés, 34 pour Langogne, 36 à Marvejols et 38 à La Canourgue. Demain, un risque d'orage est à prévoir dans tous les départements. Et aujourd'hui, nous souhaitons une bonne fête à toutes les Audrais.

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0: et 8h à Paris, 6h en temps universel.
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0: Tout de suite, c'est le journal de Marion Cazanov. Bonjour Marion.
2: Bonjour Andréane.
0: Le ciel gronde à Philadelphie, mais pas de quoi intimider les Bleus.
2: Victoire 3-0 contre l'Irak et au passage, qualification pour les 16e de finale de la Coupe du Monde. Un match perturbé par la pluie, les orages interrompus 2 heures même. Les supporters ont dû prendre leur mal en patience. Les Britanniques devront aussi attendre un peu avant de connaître leur futur Premier ministre. Keir Starmer a démissionné hier, mais la course à sa succession risque de tourner court. Il y a déjà un grand favori pour Downing Street. L'Iran veut garder le contrôle du détroit d'Ormuz. L'annonce faite ce matin par Téhéran pourrait refroidir quelque peu les Américains dans le cadre des pourparlers pour mettre fin au conflit. Et puis la France rend le plus grand des hommages à Marc Bloch, l'historien et résistant fusillé par les nazis entre au Panthéon ce soir avec son épouse Simone Vidal.
0: Après le déluge, la qualification.
2: Le ciel de Philadelphie strié d'éclairs assombri par de violentes pluies, des orages lors du match France-Irak. Les dieux du foot ont grondé hier soir. Ça s'est terminé quand même par une victoire des Bleus, 3-0. Avec ce deuxième succès, la France se qualifie pour les 16e de finale de la Coupe du Monde. Un match peu ordinaire. Ces orages ont même provoqué l'interruption de la rencontre. Les spectateurs ont dû quitter les tribunes et il a fallu s'occuper en attendant, Frédéric Sudot.
3: Qu'est-ce que vous avez fait là pendant l'interruption ?
4: On a été fumé, on a bu des bières, voilà. La base
5: de tout supporter, ils ont été douchés, ils ont dû se réfugier dans les coursives du stade. Les 70 000 spectateurs du Stadium de Philadelphia n'ont pas eu le choix. Quand le tonnerre gronde, on vide les tribunes, protocole orage oblige. L'arbitre venait de siffler la mi-temps et l'équipe de France menait 1-0. Les joueurs ne sont revenus que 2 heures plus tard. Des hola, des cris, des chants qui ont accompagné leur retour. Mbappé, Dembélé et Olysée ont régalé un match sans fin dont les supporters se souviendront.
6: Ouais, un peu agité avec l'arrêt du match, mais je pense que c'était quand même pour la bonne cause, pour la sécurité des gens dans le stade et pour les joueurs. C'était un peu étrange en fait, mais bon, on a fait avec, hein. Il y a pire comme destin.
7: Complètement folle. Pendant une heure sous la pluie, mais bon, là, c'est pas, ça s'est terminé. C'est terminé, il n'y a pas eu d'annulation de match ou quoi que ce soit, donc cool.
5: Dans 4 jours, on remet ça. L'équipe de France retrouvera la Norvège, elle aussi qualifiée, pour savoir qui terminera premier du groupe. Frédéric Sutto, Philadelphie, RFI.
2: Et dans le même groupe, le Sénégal est en mauvaise posture après sa défaite 3-2 face à la Norvège. Les Lions, aux portes de l'élimination, ils devront faire un gros match vendredi face à l'Irak s'ils espèrent rester dans la compétition.
0: La presse britannique ce matin met en avant un visage.
2: Celui d'Andy Burnham, cheveux bruns soigneusement brossés, lunettes sur le nez, le maire de Manchester est peut-être le prochain Premier ministre. Il apparaît en tout cas favori pour s'installer à Downing Street. Après la démission de Keir Starmer, il était fragilisé ces dernières semaines jusque dans son propre camp. Le parti travailliste lui reprochait de donner trop de prise à l'extrême droite. Il restera en poste jusqu'à la nomination de son successeur au plus tard début septembre. Ces londoniens rencontrés par Emeline Vint se disent soulagés de cette démission, mais pas que.
8: Entre politique critiquée et manque d'autorité, la démission de Keir Starmer est évoquée depuis 1 an, y compris au sein du Labour. Pour Andrew, électeur travailliste, cela ne pouvait plus durer.
9: Il devait partir. C'est un type bien, il a fait du bien au parti, mais il n'avait pas la bonne énergie pour diriger le pays. Il n'a pas ce supplément d'âme. Il faut du changement.
8: Lui place tous ses espoirs en un homme, Andy Burnham, ex-maire de Manchester, qui compte bien remplacer Keir Starmer, ce qui inquiète Richard.
10: Nous avons élu ce Premier ministre avec son programme. Le parti ne peut pas décider au milieu du mandat de le remplacer. Je n'ai pas voté pour cela, donc je suis un peu chafouin.
8: Le processus de succession pourrait durer plusieurs semaines. Nigel, qui soutient le parti d'extrême droite réformiste, UK répète les appels de l'opposition à une dissolution du Parlement.
11: Notre pays en a tout à fait besoin. Il faut représenter la diversité du paysage politique actuel. Starmer a été un Premier ministre inutile, il a fait des promesses vides, mais là, il laisserait le champ libre à une gauche extrême.
8: Il n'existe aucun mécanisme pour contraindre le Premier ministre à une élection anticipée. Emeline Van Londres, RFI.
2: La démission de Keir Starmer, hier arrivée à la veille d'un un anniversaire il y a 10 ans, jour pour jour, les Britanniques votaient pour la sortie de leur pays de l'Union européenne.
0: On en reparle après ce journal d'aujourd'hui, l'économie, et puis avec notre grand invité international, à l'époque négociateur en chef de l'UE pour le Brexit, Michel Barnier avec nous à 8h20, Marion, après une première session de pourparlers et puis des discussions techniques, place au groupe de travail.
2: Oui, beaucoup de subtilités pour parler des négociations entre l'Iran et les États-Unis. En tout cas, ces négociations semblent avancer. Les États-Unis ont temporairement levé leurs sanctions contre le pétrole iranien. J.D. Vance, le vice-président américain, se félicitait hier de bases très solides pour aboutir à un accord. Malgré la levée de ces sanctions, Téhéran a répété ce matin vouloir garder le contrôle du détroit d'Ormuz, passage stratégique pour les exportations de pétrole. L'Iran avait annoncé samedi refermer le détroit pour protester contre la poursuite des frappes israéliennes au Liban. En réalité, Nathanaël Vitran, des bateaux continuent de circuler.
12: En fin de semaine dernière, au moment où l'Iran et les États-Unis ont signé le fameux mémorandum ouvrant une période de 60 jours pour sortir du conflit, une trentaine de navires traversaient chaque jour le détroit. Un chiffre resté globalement identique dans le courant du week-end, et ce lundi, malgré les menaces renouvelées de Téhéran, ils étaient à peine moins. Une tendance qui confirme donc une reprise prudente, mais bien réelle, du trafic maritime. Dans ce détroit où transitait avant-guerre 20% du pétrole mondial. On reste toutefois assez loin des 100 à 140 passages quotidiens enregistrés avant le début du conflit. Les médiateurs pakistanais et qatariens font tout pour éviter le moindre incident. Un expert avait prévenu au moment de l'annonce du protocole d'accord. Attention, il suffira d'un missile, d'un navire touché, ou pire, d'un navire coulé, pour briser pour longtemps la confiance des armateurs et des assureurs.
2: Nathanaël Vitran. Et sur le Liban, l'Iran et les États-Unis se sont entendus pour mettre en place une cellule de gestion des conflits. Si le pays connaît une accalmie dans les combats depuis dimanche, le premier ministre israélien Benjamin Netanyahou répète que son armée restera dans le sud, qu'elle a une liberté d'action totale pour neutraliser toute menace dans le sud du Liban. Depuis le mois de mars, les affrontements entre Israël et le Hezbollah ont détruit 11 000 bâtiments et fait près d'1,4 milliard de dollars de dégâts. C'est le constat, le chiffre donné par une étude du PNUD, le Programme des Nations Unies pour le Développement, et du CNRS, le Conseil National de la Recherche Scientifique, conseil lié au gouvernement libanais.
0: RFI 6h07 à Bamako, au Mali, des accords locaux avec des djihadistes du JNIM.
2: Pour permettre le retour des habitants d'une dizaine de villages de la région de Mopti, dans le centre du pays, ces personnes avaient fui les violences des djihadistes et elles ont fini donc par accepter des accords avec le JNIM, de se conformer à ces règles pour éviter d'être à nouveau la cible d'attaque. David Baché, avec la rédaction en mandinkan et Foulfoul des deux RFI.
13: Après avoir longtemps résisté, après s'être vidé de leurs habitants, une dizaine de villages du cercle de Bankas ont conclu ces dernières semaines des accords locaux avec les djihadistes du JNIM liés à Al-Qaïda, rendant possible le retour des populations déplacées. C'est ce dont témoigne, sous couvert d'anonymat, cet élu local.
14: Après la fête de Tabaski,
15: depuis la fête de la Tabaski, fin mai, on peut compter 14 villages concernés. Deux villages Peul de la commune de Kani, un de la commune de Dimbal, et tous les autres villages d'Ogon et Peul de la commune de Bankas. Toujours dans le cercle de Bankas, il y a aussi les communes de Dialassagou et Ségué. Là-bas, dans beaucoup de villages d'Ogon et Peul, les habitants sont de retour.
13: Les règles imposées par les djihadistes correspondent à leur vision de la charia. Pas d'école républicaine, voile obligatoire pour les femmes, pantalon court pour les hommes, manière de prier. En échange, les habitants peuvent enfin se déplacer librement.
15: Hier, on a eu une très grande pluie et maintenant tout le monde peut aller au champ pour cultiver. Ceux qui ont des animaux peuvent aller au pâturage. Il n'y a plus de problème.
13: Des centaines de villages sont actuellement soumis à des accords locaux de ce type dans tout le Mali et notamment dans le centre. Ces accords locaux sont tolérés, voire discrètement encouragés par l'État dans les zones où les djihadistes sont en position de force. Ce fut le cas à Bankas.
2: David Baché.
0: La chaleur gagne du terrain en Europe, particulièrement en France.
2: Elle s'étend, cette vague de chaleur, à 5 départements supplémentaires, 54 en vigilance rouge aujourd'hui. Le Premier ministre préside une nouvelle cellule interministérielle de crise ce matin. Sur le sujet, Victorien Villaume, la classe politique ne met pas en avant les mêmes priorités.
14: 5 jours de congés supplémentaires par an, ce serait finançable et surtout très utile, défend la députée écologiste Léa Ballage.
16: Il y a de nombreuses écoles, de nombreuses crèches qui sont fermées et des parents qui sont dans l'impossibilité de pouvoir se rendre au travail parce qu'ils doivent garder leurs enfants. C'est injuste de leur dire il faut que vous preniez sur vos congés payés.
14: Pas très convaincu, le député socialiste Stéphane Delautrette s'accorde en revanche à dire qu'il faut s'attaquer en priorité à l'isolation des bâtiments.
17: Là, on parle de la canicule, mais il y a les épisodes très froids, très pluvieux l'hiver. Donc la question de l'isolation des bâtiments, elle est primordiale.
14: Dans le bloc central et à droite, on rejette le congé climatique, jugé inutile pour améliorer les conditions de travail. Au RN et chez les Républicains, on plaide plutôt pour un large plan de climatisation qui ciblerait d'abord hôpitaux, EHPAD et écoles. 70% des logements aux États-Unis sont climatisés, argumente le député LR Jean-Louis Thiriot.
18: La climatisation n'émet pas de CO2 sous réserve d'être bien entretenue. Et c'est après la question des fluides de refroidissement qui doivent être bien surveillés. L'idée n'est pas de faire n'importe quoi.
14: La climatisation n'est qu'une petite partie de la solution, répond la gauche, qui dit privilégier des solutions de long terme comme la végétalisation ou l'installation massive de volets.
0: C'est donc en pleine canicule que la France rend hommage ce soir à Marc Bloch et à son épouse Simone Vidal.
2: Ils entreront tous les deux au Panthéon, temple où sont inhumées les plus grandes personnalités françaises. Marc Bloch, historien de génie, résistant pendant la Seconde Guerre mondiale, fusillé en 1944. Cela fait de lui un symbole de la relation franco-allemande. Il a donné son nom, d'ailleurs, à un institut de recherche à Berlin. L'institut lui rend hommage à sa manière avec un concours destiné aux lycéens français et allemands. Notre correspondant Pascal Thibault a assisté à la finale de ce concours.
19: Marc Bloch, le patriote, ce n'est pas une litote. Contre tous les despotes pour soutenir ses compatriotes.
20: Du slam pour évoquer Marc Bloch, l'idée des deux lycées de Hambourg et de Nantes qui ont travaillé en binôme était pour le moins originale. Les participants du projet ont dû tout d'abord ingurgiter de nombreuses connaissances sur l'historien et son œuvre avant de restituer une prouesse, l'essentiel en français et en allemand. Et en rime. D'autres projets ont innové avec un journal télévisé de TF1 sur Marc Bloch, des bandes dessinées ou des jeux de société. À l'arrivée, c'est une autre équipe associant les mêmes lycées de Hambourg et de Nantes qui l'a emporté. Les jeunes très engagés se sont lancés dans un projet ambitieux, obtenir que la rue où se trouve leur lycée à Hambourg soit rebaptisée pour porter un jour le nom de Marc Bloch.
21: Le principe, c'est que ça soit un historien français parce que justement, on voulait symboliser l'amitié franco-allemande, parce que c'est vraiment un personnage exemplaire qui pourrait vraiment beaucoup influencé aussi l'école, etc.
20: L'actualité de Marc Bloch faisait partie du cahier des charges des lycéens. Plusieurs projets évoquaient l'intelligence artificielle ou la désinformation sur les réseaux sociaux et le message que les travaux de Marc Bloch pouvaient aujourd'hui délivrer pour faire face à ces nouveaux défis. Les lauréats du concours pourront assister sur place ce soir à la panthéonisation de Marc Bloch. Pascal Thibault, Berlin RFI.
2: Et Marc Bloch entrera donc au Panthéon ce soir et sera accompagné de sa femme Simone Vidal. Elle a joué un rôle important dans les recherches de son mari. Elle avait aussi été infirmière volontaire pendant les deux guerres.
0: Et on suivra bien sûr sur RFI cette entrée au Panthéon ce soir, édition spéciale à suivre de 19h10 à 20h02 Paris. Merci beaucoup Marion Cazanov. Le retour de l'info africaine dans 20 minutes sur RFI. D'abord, on parle.
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23: Bonjour. Aujourd'hui, la météo s'annonce ensoleillée avec un ciel dégagé sur tout le département et un risque d'orage modéré pendant l'après-midi. Les températures maximales pour la Ville de Monde s'élèvent à 35 degrés, 34 pour Langogne, 36 à Marvejols et 38 à Lacanorgue. Demain, un risque d'orage est à prévoir dans tous les départements. Et aujourd'hui, nous souhaitons une bonne fête à toutes les Audrey.
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0: Bonjour, il est 8h30, merci d'être à l'écoute de 48FM. On retrouve le journal Thomas Semler.
1: Bonjour à toutes et à tous. Au sommaire de votre journal, on commencera par un retour sur la visite du ministre délégué à la transition écologique Mathieu Lefèvre vendredi dernier à Mende. On évoquera également la canicule qui touche la Lozère et la préfecture qui prend les premières mesures de restriction d'eau. Et puis, on ira prendre des nouvelles du rocher de la cascade de Saint-Chély-du-Tarn, une pierre qui inquiète de plus en plus la commune. Opposer économie et écologie est une aberration. C'est le message qu'a voulu faire passer le ministre délégué à la transition écologique, Mathieu Lefèvre, vendredi dernier à Mende. Le membre de l'exécutif est venu visiter et inaugurer l'usine de surtri d'environnement massif central. Une manière de dire l'importance des entreprises privées dans le secteur de l'environnement.
2: La transition écologique, c'est un formidable levier de compétitivité dans le pays. Une usine sur deux qui ouvre est une industrie verte. Les emplois issus de l'industrie verte croissent deux fois plus vite que la moyenne nationale, donc il faut évidemment qu'on continue à développer cette filière. Et puis c'est aussi un enjeu de souveraineté majeure au moment où les crises internationales révèlent certaines de nos dépendances. Donc l'industrie circulaire, comme j'aime à l'appeler, c'est aussi un moyen de résorber nos dépendances.
1: Une visite également pour évoquer l'annonce très prochaine d'un grand plan plastique, une feuille de route gouvernementale dédiée à cette filière et notre consommation. Deux réunions importantes sont prévues pour cette fin juin et début juillet.
2: Le meilleur des plastiques, c'est d'abord celui qu'on ne consomme pas. Donc il faut agir sur le gisement, sur la sobriété des usages, sur l'éco-conception des emballages, puisqu'on est très gourmand en emballage au plan national. Ensuite, il faut développer le réemploi pour, là encore, éviter d'utiliser du plastique. C'est ce que l'on fait en essayant de passer à l'échelle en la matière. Et ensuite seulement, il faut développer nos capacités de recyclage. Et là, nous avons une véritable marge de manœuvre compte tenu des projets industriels qui sont sur la table aujourd'hui.
1: Développé en partenariat avec Citeo, ce centre de surtri est le troisième de ce type en France. Olivier Dalle, président d'Environnement Massif Central, explique son fonctionnement.
3: Vous avez des plastiques qui sont du PE, du PP, qui sont des barquettes, qui sont des bouteilles, qui sont des tubes de colle ou autre. Donc tout ça, vous mettez ça dans votre poubelle jaune. Cette poubelle jaune, après, elle est surtriée. C'est-à-dire qu'on fait un concentré des plastiques. Et donc nous, après, on trie ces plastiques par

0: par typologie et par famille, quoi. Et après, nous ici, sur le polyéthylène et le polypropylène, on fait du broyage et du lavage afin d'en finir pour faire un granulé qui peut être réutilisé dans l'industrie.
1: Chaque année, 15 000 tonnes de plastique devraient passer sur ces lignes entièrement robotisées. Un site dont le coût est estimé à 15 millions d'euros. On continue de parler économie avec, en ce jour, le lancement des Assises de la Confiance. Ce rendez-vous, organisé par la préfecture, réunira les services de l'État, les chambres consulaires, les experts comptables, les tribunaux de commerce et les réseaux bancaires autour de la mise en œuvre de la charte de confiance signée en février dernier par plus de 35 acteurs économiques. L'objectif est de mieux détecter les difficultés des entreprises en amont, de renforcer l'accompagnement des dirigeants de TPE et PME et de faciliter l'accès aux dispositifs d'aide dans un cadre confidentiel. La préfecture également qui met en place les premières mesures de vigilance pour les usages de l'eau. Face à la canicule et la baisse des débits des cours d'eau, le préfet de la Lozère, Gilles Quenervé, a pris un arrêté préfectoral jeudi dernier concernant les usages de l'eau. L'ensemble des bassins versants du département est donc placé en situation de vigilance depuis samedi dernier. Cet arrêté rappelle les mesures de restriction en vigueur ainsi que les usages agricoles possibles en période de sécheresse. Les informations sont disponibles auprès de la Chambre d'agriculture. Une canicule donc qui restreint la consommation d'eau et qui met également à rude épreuve les plus fragiles. Pas facile de toujours trouver un espace au frais, notamment pour les personnes âgées vivant dans des logements mal isolés de la chaleur. Alors la mairie de Mende a ouvert depuis hier une salle fraîcheur. Elle est accessible à la résidence Piancourt de 12h à 18h. Les personnes souhaitant en bénéficier doivent se présenter au secrétariat de la résidence. Dimanche dernier, 3 personnes âgées sont décédées en Gironde à cause de la chaleur. Et aujourd'hui, le mercure devrait frôler les 40 degrés dans les gorges du Tarn. Justement, puisque l'on parle des gorges du Tarn, direction Saint-Chély-du-Tarn. En octobre dernier, le rocher de la Cascade, véritable emblème touristique du village et du département, s'était décroché avant de tomber directement dans la rivière. Et alors, donc, depuis, la question de la stabilité du site est au centre des préoccupations. À l'approche de la saison estivale et l'arrivée des touristes, la commune Gorge du Tarn-Causse a donc décidé de renforcer la sécurité autour de la zone en concertation avec les propriétaires et les partenaires. Des panneaux indiquent désormais l'interdiction de monter sur le rocher et les nageurs et embarcations sont également invités à rester à distance en raison du risque de nouvelles chutes de blocs. On part maintenant à Marvejols où, à l'occasion de ses 70 ans, l'association du Clos du Nid organise une grande journée de conférences et de débats sur les personnes handicapées vieillissantes. Elle aura lieu au foyer de vie et femmes Saint-Élion. La journée abordera d'abord le déclin cognitif, le parcours de prise en charge et les partenariats sur le territoire lozérien avec des professionnels de santé et du secteur médico-social. L'après-midi, quant à elle, sera consacrée à la prévention des chutes en institution avec des échanges autour des actions mises en place et des solutions innovantes. Et puis, pour terminer, une soirée comptée dans les Cévennes ce soir. Elle est proposée ce mardi donc à 20h à la Ronceraie de Saint-Laurent-de-Trèves. Le Labo des Compteurs, collectif de compteuses et compteurs amateurs lozériens, accompagné par le compteur professionnel Kamel Guénoun, invitera le public au voyage à travers des récits inspirés de la Lozère, de la Bulgarie et du Japon. 3 compteurs participeront à cette soirée ouverte à tous. L'accueil débute à 19h30, participation libre et consciente.
2: La ville de Mende vous présente la météo.
3: Bonjour, aujourd'hui, la météo s'annonce ensoleillée avec un ciel dégagé sur tout le département et un risque d'orage modéré pendant l'après-midi. Les températures maximales pour la ville de Mende s'élèvent à 35 degrés, 34 pour Langogne, 36 à Marvejols et 38 à La Canourgue. Demain, un risque d'orage est à prévoir dans tout le département. Et aujourd'hui, nous souhaitons une bonne fête à toutes les Audrais.

0: est 9h à Paris, 7h en temps universel.
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0: À la une de votre journal, Martin Guez, 10 ans de regrets et un au revoir au Royaume-Uni.
2: Le Premier ministre Keir Starmer a bien choisi son jour, lui qui a démissionné à la veille des 10 ans du Brexit. Un départ symbole de l'instabilité politique du pays depuis son départ de l'Union Européenne, départ que beaucoup regrettent aujourd'hui, notamment les plus jeunes et les agriculteurs. Gros plan sur les 10 ans du Brexit dans ce journal avec Emeline Vin, notre correspondante à Londres. Après un marathon de pourparlers, les négociateurs de premier plan de l'Iran et des États-Unis ont quitté la Suisse. Les États-Unis qui annoncent le retour imminent de l'Agence internationale de l'énergie atomique en Iran, ce qui n'est pour l'instant pas confirmé, mais ce qui serait un grand pas dans le dossier du nucléaire iranien. Bientôt 39 ans, mais encore l'appétit d'un gamin. Lionel Messi affamé de buts à la Coupe du Monde et de deux qui font 18. Voilà l'Argentin tout simplement meilleur buteur de l'histoire de la compétition. Et puis enfin, un coup de jeune sur la scène jazz. Une nouvelle scène rafraîchissante à Maison Lafitte, près de Paris, où se tient le Maison Lafitte Jazz Festival. Immersion en fin de journal.
0: Ici la sortie au Royaume-Uni, on se souvient aujourd'hui du Brexit, tandis que Keir Starmer dit lui exit.
2: Qui a démissionné hier de son poste de Premier ministre, un peu moins de 2 ans après avoir pris ce poste, et à quelques heures des 10 ans du Brexit dans le pays, lui qui était partisan d'un rapprochement avec l'Union Européenne. Bonjour Emeline Vin.
3: Bonjour Martin, bonjour à tous.
2: Vous êtes notre correspondante à Londres. Keir Starmer lâché par ses députés du Parti travailliste. Il paye aussi une série de mauvais choix politiques. Alors, what's next, comme on dit chez vous? Que va-t-il se passer maintenant au Royaume-Uni?
3: Alors, Keir Starmer devrait rester en poste jusqu'à la désignation de son successeur. Alors, en théorie, d'abord, les candidats à sa succession devraient se déclarer le 9 juillet, date d'ouverture des nominations, parce qu'ils doivent recueillir le soutien d'un quart du groupe parlementaire. Liste finale connue une semaine plus tard, puis élection interne et nouveau Premier ministre d'ici septembre. Ce qui représente quand même 2 mois et demi de flottement, d'incertitude, même si ce seront les vacances d'été. En pratique, donc, il est possible qu'il n'y ait qu'un seul candidat, Andy Burnham, qui vient de prêter serment comme député. Alors lui, il aurait le soutien des 3/4 du groupe parlementaire. Il s'agirait alors de ce qu'on appelle ici un couronnement, une transition sans élection. Inconvénient, il n'y aurait pas de débat d'idées, parfois utile pour construire un consensus que n'a pas réussi à trouver Keir Starmer.
2: Et Keir Starmer qui aura payé ce manque de consensus. On le disait, Emeline, c'est une démission qui intervient 10 ans, presque jour pour jour, après le Brexit. Le Brexit, c'était le 23 juin 2016, le Royaume-Uni qui quittait l'Union européenne. Alors, y a-t-il un lien entre le Brexit et l'instabilité politique actuelle dans le pays ?
3: Difficile, en tout cas, de ne pas voir de corrélation. En 10 ans, 6 premiers ministres se sont succédés à Downing Street. C'est vrai que le Brexit a marqué un moment de polarisation intense du débat politique, de clivage entre sensibilités et au sein même des formations partisanes, même s'il y a bien eu d'autres crises, hein, comme le Covid ou la guerre en Ukraine. C'est bien simple, depuis 2015 et le début de la campagne sur le Brexit, aucun chef de gouvernement n'a tenu les 5 années complètes d'une législature, poussée à chaque fois vers la sortie par son propre parti.
2: Emeline Vin, on va rester avec vous, puisque vous avez rendu visite surtout aux agriculteurs britanniques 10 ans donc après le Brexit, alors qu'aujourd'hui lui, 2/3 des Britanniques estiment que cette sortie de l'Union européenne était une mauvaise idée. Un des motifs de ce départ était à l'époque que le pays versait trop d'argent à Bruxelles. Les partisans du Brexit qui promettaient notamment de remplacer la fameuse PAC, la politique agricole commune, par des subventions au cas par cas. Sauf qu'aujourd'hui, Emeline, les agriculteurs regrettent la PAC, comme vous avez pu le constater.
0: Il y a 10 ans, Hugh Broome était contre la sortie du Royaume-Uni de l'Union européenne. Aujourd'hui, cet éleveur bovin du sud de l'Angleterre regrette les subventions de la politique agricole commune.
4: Certes, la PAC a toujours été lente. Ça prend 7, 8 ans à chaque fois, mais au moins, c'est prévisible. Ici, depuis le Brexit, les aides changent toutes les 30 secondes.
0: SFI, BPS, RDP. Les aides fragmentées du gouvernement sont conditionnées à des stratégies environnementales. Du travail en plus pour Lawrence Matthews, 40 ans d'élevage et de culture céréalière au compteur.
5: Il faut surveiller les annonces gouvernementales tout le temps. J'ai réussi à décrocher une subvention d'efficacité agricole. J'ai pu renouveler mon équipement, avoir des outils électroniques plus éco-responsables. Mais ça n'a pas été disponible longtemps et beaucoup d'autres exploitations n'ont pas été assez rapides et ont loupé le coche.
0: En plus, Hugh Broome dénonce un gros manque de visibilité.
4: Les subventions que je reçois représente la moitié de ce que je touchais avec la PAC. Je touche actuellement une aide qui doit terminer l'année prochaine et je ne sais pas ce qui arrivera après.
0: Le Brexit a confirmé vos craintes.
4: Oui, c'est ce à quoi je m'attendais. Ça nous a coûté des centaines de milliards.
0: Depuis 5 ans, les éleveurs dénoncent aussi difficultés d'approvisionnement et baisse des exportations. Emeline Vint, de retour de Dorking, RFI.
2: Emeline Vint qui signait ce matin notre dossier de la rédaction. Merci Emeline. Dossier à lire également sur notre site internet RFI.fr, notamment cet éclairage sur le rapprochement tenté à nouveau par le Royaume-Uni avec l'Union Européenne.
6: En Suisse, fin des discussions techniques entre Iran et États-Unis.
2: Qui ont convenu de la création de groupes de travail, notamment sur le nucléaire. Alors qu'hier, les négociateurs de premier plan ont quitté le château de Birkenstock, notamment le vice-président américain J.D. Vance, qui a annoncé que l'Iran avait accepté d'inviter à nouveau des inspecteurs de l'Agence internationale de l'énergie atomique sur son territoire. Ce que Téhéran n'a pas confirmé, la IEA non plus, mais ce sera un grand pas dans ces négociations. La IEA qui joue un rôle clé de surveillance du nucléaire en Iran. Guilhem Delteille.
7: La IEA a été les yeux de la communauté internationale à Natanz, à Fordo ou encore à Ispahan. L'accord de Vienne signé en 2015 lui avait confié la mission d'inspecter les installations nucléaires iraniennes et de vérifier que la technologie développée par Téhéran visait bien à développer un programme civil et non militaire. Elle devait donc contrôler que le régime iranien respectait bien l'engagement en échange duquel il avait obtenu une levée de sanctions internationales. Mais en se retirant de l'accord en 2018, lors du premier mandat de Donald Trump, les États-Unis ont compliqué la tâche de l'agence. L'Iran a alors commencé à restreindre l'accès des inspecteurs de l'AIEA à ses sites nucléaires, au point qu'en mai 2025, le gendarme onusien a dit avoir perdu la continuité de sa connaissance sur plusieurs aspects du programme nucléaire iranien. Deux semaines plus tard, Israël et les États-Unis lançaient des frappes contre l'Iran, touchant notamment les principaux sites nucléaires qu'ils suspectaient d'abriter un programme militaire. Les relations avec l'AIEA se sont alors encore tendues et depuis, les inspecteurs onusiens n'ont pu accéder qu'aux sites qui n'ont pas été touchés par les frappes israélo-américaines, pas à ceux qui inquiètent le plus les pays occidentaux, comme les voisins arabes de l'Iran.
2: Téhéran qui a par ailleurs répété ce mardi vouloir garder le contrôle sur le détroit d'Ormuz où transite 20% du pétrole mondial. Le négociateur en chef iranien Mohammad Bakher Khalibaf a affirmé à son retour de Suisse que les conditions dans le détroit d'Ormuz ne retourneraient pas à celles d'avant-guerre.
6: La Syrie a soif de justice.
2: Et ces dernières semaines, les populations locales s'impatientent et les manifestations s'enchaînent dans les grandes villes du pays pour réclamer une accélération du processus de justice transitionnelle. Un mouvement social inédit, un an et demi après la chute du régime Assad. Les autorités qui craignent des règlements de compte alors que de nouvelles audiences se tiennent demain dans le cadre de procès d'anciens hauts dignitaires de la dictature. Et ce alors que 6000 cadres de l'ancien régime ont déjà été arrêtés. Une réponse qui ne suffit pas à calmer les revendications populaires. Loin de là, reportage de notre correspondante en Syrie, Manon Chaplin.
8: C'est à Deir-ez-Zor qu'a débuté le 10 juin dernier le mouvement du sit-in pour la dignité. Ahmad a pris part à la contestation destinée à faire pression sur le gouvernement de transition.
9: Aujourd'hui, on voit encore des criminels se balader parmi nous comme si de rien n'était.
8: À Alep, Idlib, Latakia ou encore Damas, le mouvement a rapidement pris de l'ampleur. Des milliers d'habitants sont descendus dans la rue pour réclamer une accélération des poursuites contre les responsables des crimes de l'ancien régime, mais aussi une amélioration des conditions de vie, toujours aussi difficiles.
10: Un an et demi après la révolution, nous n'avons encore rien vu de ces bénéfices, à commencer par une vie digne pour les citoyens.
8: La contestation se déroule en parallèle du procès de plusieurs grandes figures du clan Assad, Ali Lali, révolutionnaire de la ville.
11: Ce n'est pas une justice transitionnelle, mais une justice sélective. Nous réclamons le jugement de l'ensemble des responsables et une réparation des préjudices subis par les victimes.
8: Autre revendication, une meilleure représentation des mouvements révolutionnaires dans les institutions de l'État. Plusieurs militants s'inquiètent d'une concentration du pouvoir autour du cercle du président, Ahmed Al-Shara.
11: Il n'est pas acceptable que nous ne puissions pas participer à la vie politique, ni même encore créer de parti.
8: Sans justice, prévient-il, la colère pourrait virer à la vengeance, avant d'ajouter l'existence même d'une contestation et la preuve d'une victoire de la révolution. Manon Chaplin, Deir-ez-Zor, RFI.
6: RFI 9h09 à Djouba. Enfin, de premières élections programmées au Soudan du Sud.
2: Les toutes premières de l'histoire du pays indépendant depuis 2011. Elle devrait avoir lieu le 22 décembre, comme l'a confirmé la Commission électorale nationale. Des élections maintes fois reportées en raison de la guerre civile et de la rivalité entre les deux camps belligérants, à savoir celui du président Salva Kiir et celui de son premier ministre, de son vice-président, pardon, Riek Machar. Au Ghana, à présent, la conférence sur la justice réparatrice vient de s'achever dans le pays et dans la foulée, les autorités ghanéennes ont annoncé que les Pays-Bas, mais aussi l'Allemagne, allaient restituer près de 2000 objets pillés durant l'époque coloniale, Guillaume Thibault.
12: Très impliqué sur les questions des restitutions, Samuel Okudzeto Ablakwa, le ministre ghanéen des Affaires étrangères, a fait cette annonce sur les réseaux sociaux de l'État et indiqué que lors d'une session plénière de la conférence Next Step, les ambassadeurs des Pays-Bas et de l'Allemagne en poste à Accra ont présenté au chef de l'État, John Dramani Mahama, un catalogue qui recense les 2000 objets qui seront restitués. Samuel Okudzeto Ablakwa n'a pas donné de détails sur les artefacts, mais parlé d'œuvres qui ont une importance culturel historique pour le pays. Autre geste symbolique durant cet événement, le ministre danois des Affaires étrangères, Lars Løkke Rasmussen, a présenté des excuses officielles pour le rôle de son pays dans le système de la traite transatlantique. Le Danemark s'est aussi engagé à sauvegarder d'importants sites patrimoniaux au Ghana, des forts et des châteaux utilisés durant la traite. Le ministre Ablakwa a indiqué que ces annonces sont des signes encourageants pour lutter contre les injustices historiques et accélérer la restitution des biens culturels en Afrique.
2: Explication signée Guillaume Thibault du service Afrique de RFI.
6: Lionel Messi s'est offert un beau cadeau d'anniversaire, Martin, un peu en avance.
2: Un doublé la veille de ses 39 ans, la superstar a de nouveau porté l'Argentine à la Coupe du Monde. Après son triplé inaugural contre l'Algérie, la Pulga a inscrit un doublé contre l'Autriche pour un succès 2-0 des Argentins sur les Autrichiens. De nouveaux buts qui placent la Pulga au chaud panthéon du foot mondial. Messi est désormais meilleur buteur de l'histoire de la compétition avec 18 réalisations. Messi, plus que jamais Messi, du peuple argentin. Reportage à Buenos Aires de Théo Conscience.
13: Il aura fallu attendre les arrêts de jeu pour que les milliers d'Argentins qui ont bravé le froid de l'hiver austral pour suivre le match sur écran géant puissent enfin respirer.
14: Messi, si. Otra vez Messi, siempre Messi.
13: Messi, encore Messi, toujours Messi, s'extasie Fernando. Auteur d'un doublé, le capitaine de la sélection argentine a permis à son pays de l'emporter face à des Autrichiens un brin rugueux, juge le jeune homme.
15: On a souffert, il y a eu quelques cartons jaunes qui se sont perdus, quelques blessures, mais le second but a été incroyable, un délice pour nous assurer une magnifique victoire.
13: Désormais seul meilleur buteur de l'histoire de la Coupe du Monde avec 18 buts, Lionel Messi a aussi fait chavirer Alejandra, 58 ans.
16: Je l'aime, je voudrais le rencontrer, c'est le meilleur. Je suis très ému. La Coupe du Monde, ce sont des émotions incroyables. Allez l'Argentine, on peut aller jusqu'au bout.
13: Deux matchs, deux victoires, une qualification assurée et un record de plus pour Lionel Messi. En attendant une éventuelle quatrième étoile, les supporters argentins ont déjà de quoi faire la fête. Théo Conscience, Buenos Aires, RFI.
2: À Buenos Aires, Messi talonné tout de même au classement des buteurs par Kylian Mbappé, le Français auteur d'un doublé lui aussi, pour une victoire 3-0 de la France sur l'Irak. Et puis pour ne pas faire de jaloux, Erling Haaland aussi y est allé de son petit doublé pour un succès de la Norvège 3-2 face au Sénégal. L'Algérie a dominé la Jordanie 2-1.
6: Et sur ce match, un éclairage est à retrouver en une d'RFI.fr. En ce moment même, on se quitte en musique, Martin, ça swing à Maison Lafitte.
2: En banlieue de Paris, au lieu du jazz en France, où se tient un festival de référence depuis 22 ans, ça s'appelle tout simplement Maison Lafitte. Fit Jazz Festival, véritable lanceur de talent, José Marinho.
17: Avishai Cohen pose sa contrebasse, Biréli Lagraine dégaine sa guitare, deux jazzmen de renom à l'affiche de cette 22e édition de Maison Lafitte Jazz Festival.
18: Le jazz ici, il grandit chaque année.
17: 5000 mélomanes débarquent chaque année dans cette petite ville de 24 000 habitants, un chiffre qui en dit long sur le succès de la programmation mijotée par Samuel Strouk, directeur artistique du festival.
18: On a quand même besoin des artistes effectivement un peu phares. C'est ce qui fait venir beaucoup de monde.
17: Samuel Strouk ne s'arrête pas aux têtes d'affiche. Il regarde aussi l'avenir du jazz.
18: Il y a des jeunes aujourd'hui qui vont être les grands de demain. Par exemple, on a Lou Rivail, on a le Humblot Big Band, on a China Moses par exemple, qui est une voix soul et donc qui plaît aux jeunes.
17: Au parc du château de Maisons-Laffitte, le jazz dialogue avec toutes les musiques, un privilège pour le saxophoniste Émile Parisien.
19: On est dans un endroit de paix, quoi, ici.
17: Le jazz, une musique de partage pour Émile Parisien. Pour le prodige guadeloupéen de la batterie Arnaud Dolmen, c'est avant tout une histoire de racines.
20: Je nomme mes ancêtres africains.
17: À Maisons-Laffitte, le jazz raconte toujours la même histoire, celle de la liberté.
2: Peace and Love, Peace and Jazz à Maison Lafitte, le festival qui dure jusqu'au 28 juin.
6: Et c'était le journal de Martin Guez, 9h15 à Paris.
21: La ville de Mende vous présente la météo.
22: Bonjour. Aujourd'hui, la météo s'annonce ensoleillée avec un ciel dégagé sur tout le département et un risque d'orage modéré pendant l'après-midi. Les températures maximales pour la ville de Mende s'élèvent à 35 degrés. 34 pour Langogne, 36 à Marvejols et 38 à La Canourgue. Demain, un risque d'orage est à prévoir dans tout le département. Et aujourd'hui, nous souhaitons une bonne fête à toutes les Audrey.
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0: Il est 10h30, bonne matinée sur 48FM, le journal Thomas Semler.
1: Bonjour à toutes et à tous. Au sommaire de votre journal, on commencera par un retour sur la visite du ministre délégué à la transition écologique Mathieu Lefèvre vendredi dernier à Mende. On évoquera également la canicule qui touche la Lozère et la préfecture qui prend les premières mesures de restriction d'eau. Et puis, on ira prendre des nouvelles du rocher de la cascade de Saint-Chély-du-Tarn, une pierre qui inquiète de plus en plus la commune. Opposer économie et écologie est une aberration. C'est le message qu'a voulu faire passer le ministre délégué à la transition écologique, Mathieu Lefèvre, vendredi dernier à Mende. Le membre de l'exécutif est venu visiter et inaugurer l'usine de surtri d'environnement massif central. Une manière de dire l'importance des entreprises privées dans le secteur de l'environnement.
2: La transition écologique, c'est un formidable levier de compétitivité. Dans le pays, une usine sur deux qui ouvre est une industrie verte. Les emplois issus de l'industrie verte croissent deux fois plus vite que la moyenne nationale. Donc il faut évidemment qu'on continue à développer cette filière. Et puis c'est aussi un enjeu de souveraineté majeure au moment où les crises internationales révèlent certaines de nos dépendances. Donc l'industrie circulaire, comme j'aime à l'appeler, c'est aussi un moyen de résorber nos dépendances.
1: Une visite également pour évoquer l'annonce très prochaine d'un grand plan plastique, une feuille de route gouvernementale dédiée à cette filière et notre consommation. Deux réunions importantes sont prévues pour cette fin juin et début juillet.
2: Le meilleur des plastiques, c'est d'abord celui qu'on ne consomme pas. Et donc il faut agir sur le gisement, sur la sobriété des usages, sur l'éco-conception des emballages, puisqu'on est très gourmand en emballage au plan national. Ensuite, il faut développer le réemploi pour, là encore, éviter d'utiliser du plastique. C'est ce que l'on fait en essayant de passer à l'échelle en la matière. Et ensuite seulement, il faut développer nos capacités de recyclage. Et là, nous avons une véritable marge de manœuvre compte tenu des projets industriels qui sont sur la table aujourd'hui.
1: Développé en partenariat avec Citeo, ce centre de surtri est le troisième de ce type en France. Olivier Dalle, président d'Environnement Massif Central, explique son fonctionnement.
3: Vous avez des plastiques qui sont du PE, du PP, qui sont des barquettes, qui sont des bouteilles, qui sont des tubes de colle ou autre. Donc tout ça, vous mettez ça dans votre poubelle jaune. Cette poubelle jaune, après, elle est surtriée, c'est-à-dire qu'on fait un concentré des plastiques. Et donc nous, après, on trie ces plastiques par typologie et par famille, quoi. Et après, nous ici, sur le polyéthylène et le polypropylène, on fait du broyage et du lavage afin d'en finir pour faire un granulé qui peut être réutilisé dans l'industrie.
1: Chaque année, 15 000 tonnes de plastique devraient passer sur ces lignes entièrement robotisées, un site dont le coût est estimé à 15 millions d'euros. On continue de parler économie avec, en ce jour, le lancement des Assises de la Confiance. Ce rendez-vous, organisé par la préfecture, réunira les services de l'État, les chambres consulaires, les experts comptables, les tribunaux de commerce et les réseaux bancaires autour de la mise en œuvre de la charte de confiance signée en février dernier par plus de 35 acteurs économiques. L'objectif est de mieux détecter les difficultés des entreprises en amont, de renforcer l'accompagnement des dirigeants de TPE et PME et de faciliter l'accès aux dispositifs d'aide dans un cadre confidentiel. La préfecture également qui met en place les premières mesures de vigilance pour les usages de l'eau. Face à la canicule et la baisse des débits des cours d'eau, le préfet de la Lozère, Gilles Quenervé, a pris un arrêté préfectoral jeudi dernier concernant les usages de l'eau. L'ensemble des bassins versants du département est donc placé en situation de vigilance depuis samedi dernier. Cet arrêté rappelle les mesures de restriction en vigueur ainsi que les usages agricoles possibles en période de sécheresse. Les informations sont disponibles auprès de la Chambre d'agriculture. Une canicule donc qui restreint la consommation d'eau et qui met également à rude épreuve les plus fragiles. Pas facile de toujours trouver un espace au frais, notamment pour les personnes âgées vivant dans des logements mal isolés de la chaleur. Alors la mairie de Mende a ouvert depuis hier une salle fraîcheur. Elle est accessible à la résidence Piancourt de 12h à 18h. Les personnes souhaitant en bénéficier doivent se préparer.

0: Présentées au secrétariat de la résidence. Dimanche dernier, trois personnes âgées sont décédées en Gironde à cause de la chaleur. Et aujourd'hui, le mercure devrait frôler les 40 degrés dans les gorges du Tarn. Justement, puisque l'on parle des gorges du Tarn, direction Saint-Chély-du-Tarn. En octobre dernier, le rocher de la Cascade, véritable emblème touristique du village et du département, s'était décroché avant de tomber directement dans la rivière. Et alors, donc, depuis, la question de la stabilité du site est au centre des préoccupations. À l'approche de la saison estivale et l'arrivée des touristes, la commune Gorge du Tarn-Causse a donc décidé de renforcer la sécurité autour de la zone, en concertation avec les propriétaires et les partenaires. Des panneaux indiquent désormais l'interdiction de monter sur le rocher et les nageurs et embarcations sont également invités à rester à distance en raison du risque de nouvelles chutes de blocs. On part maintenant à Marvejols où, à l'occasion de ses 70 ans, l'association du Clos du Nid organise une grande journée de conférences et de débats sur les personnes handicapées vieillissantes. Elle aura lieu au foyer de vie et femmes Saint-Élion. La journée abordera d'abord le déclin cognitif, le parcours de prise en charge et les partenariats sur le territoire lausérien avec des professionnels de santé et du secteur médico-social. L'après-midi, quant à elle, sera consacrée à la prévention des chutes en institution avec des échanges autour des actions mises en place et des solutions innovantes. Et puis, pour terminer, une soirée comptée dans les Cévennes ce soir. Elle est proposée ce mardi donc à 20h à la Ronceraie de Saint-Laurent-de-Trèves. Le Labo des Conteurs, collectif de conteuses et conteurs amateurs lausériens, accompagné par le conteur professionnel Kamel Guénoun, invitera le public au voyage à travers des récits inspirés de la Lozère, de la Bulgarie et du Japon. Trois conteurs participeront à cette soirée ouverte à tous. L'accueil débute à 19h30, participation libre et consciente.
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0: Montpellier, 11h. 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

0: Bonjour à toutes et à tous, bienvenue dans la Minute de la Deal sur 48FM où chaque semaine les experts de la Deal répondent à vos questions sur le logement, location, copropriété, travaux, rénovation énergétique, recherche d'un logement, impayé, accession à la propriété et bien d'autres. Et selon les sujets, les réponses sont apportées par les juristes ou par les conseillers France Rénov du programme Clé pour l'habitat en Lozère, un dispositif du conseil départemental. D'ailleurs, vous aussi, vous pouvez poser une question en adressant un mail à contact@deal48.org. Aujourd'hui, nous allons parler d'une étape incontournable lorsqu'on cherche à louer un logement, la constitution du dossier de location. Alors, quels documents faut-il fournir? Que peut demander un propriétaire? Comment mettre toutes les chances de son côté pour trouver un logement? Et pour répondre à ces questions, je suis accompagné par Morgane et Ambre, juristes à la DIL de la Lozère. Bonjour à toutes les deux.
1: Bonjour.
2: Bonjour.
0: Alors, quand on cherche un logement, on entend souvent qu'il faut avoir un bon dossier, mais concrètement, pourquoi est-il si important?
1: Il permet au propriétaire ou à l'agence de vérifier que le candidat locataire pourra assumer le paiement du loyer et qu'il présente les garanties nécessaires. Dans les zones où la demande est forte, plusieurs candidats peuvent se positionner sur le même logement. Un dossier complet et bien préparé permet de gagner du temps et de rassurer le bailleur.
2: Et il ne faut pas attendre d'avoir trouvé le logement idéal pour préparer son dossier. Au contraire, il est conseillé de l'avoir préparé en amont pour l'envoyer immédiatement lorsqu'une annonce vous intéresse.
0: Alors justement, quels sont les documents qu'un propriétaire a le droit de demander?
2: La loi encadre strictement les pièces justificatives qui peuvent être exigées. On retrouve généralement 5 grandes catégories. Une pièce d'identité, un justificatif de domicile, un justificatif de situation professionnelle, un avis d'imposition et des justificatifs de ressources.
1: Par exemple, pour l'identité, il peut s'agir d'une carte nationale d'identité, d'un passeport, d'un permis de conduire ou encore d'un titre de séjour. Pour les revenus, on peut fournir des bulletins de salaire, des attestations de prestations sociales ou d'autres justificatifs adaptés à sa situation.
0: Et est-ce qu'un propriétaire peut demander n'importe quel document?
1: Non, absolument pas. La réglementation, elle fixe précisément la liste des documents autorisés. Un bailleur ne peut pas exiger des pièces qui ne figurent pas dans cette liste.
2: Par exemple, certains documents portant atteinte à la vie privée sont interdits. Si un candidat a un doute sur une demande de document, il peut se rapprocher de son ADIL pour vérifier si cette demande est légale.
0: Alors, j'ai entendu parler d'un outil qui pourrait aider les candidats à constituer leur dossier de location et à le transmettre plus facilement au propriétaire. Est-ce que vous pouvez nous en dire plus?
2: Oui, il s'agit de Dossier Facile, le service public gratuit de constitution de dossier de location. Le principe est simple, le candidat dépose ses justificatifs sur la plateforme, les documents sont ensuite vérifiés et le dossier peut être validé avant d'être partagé avec les propriétaires ou les agences.
1: Ce service, il présente plusieurs avantages. Les documents sont sécurisés, ils sont protégés par un filigrane et le dossier, il est vérifié et il peut être transmis rapidement sous format numérique. C'est un véritable gain de temps pour les candidats.
2: Cela permet aussi d'être plus réactif lorsqu'un logement intéressant se présente et de rassurer davantage les propriétaires grâce à un dossier clair et complet.
0: Et si l'on est étudiant, apprenti ou jeune actif, est-ce que les règles sont différentes?
1: Les pièces demandées s'adaptent à la situation de chacun. Un étudiant pourra par exemple fournir un certificat de scolarité ou une carte étudiante. Selon sa situation, ses ressources pourront être complétées par celles de ses parents ou d'un garant.
2: Par ailleurs, certaines aides ou garanties peuvent faciliter l'accès au logement. Comme la garantie visale, elle peut rassurer le propriétaire lorsque le candidat dispose de revenus limités ou débute dans la vie active.
0: Et pour terminer, quel conseil donneriez-vous aux auditeurs qui recherchent actuellement un logement?
2: Premier conseil, préparez votre dossier à l'avance.
1: Deuxième conseil, vérifiez que tous vos documents sont à jour, lisibles et cohérents entre eux.
2: Et troisième conseil, privilégiez les outils sécurisés pour transmettre vos justificatifs et protéger vos données personnelles.
1: Et enfin, n'hésitez pas à contacter votre ADIL si vous avez des questions sur vos droits ou sur les documents qui peuvent être demandés. Les conseils sont gratuits, neutres et personnalisés.
0: Eh bien, merci à toutes les deux pour ces explications très utiles. On retient donc qu'un dossier complet conforme à la réglementation et préparé à l'avance constitue un véritable atout pour trouver un logement. On peut bien sûr vous joindre pour avoir davantage de renseignements en venant vous voir au 12 bis avenue Foch, en vous contactant par mail sur contact@adil48.org ou par téléphone au 04 66 49 36 65.
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0: Merci de rester avec nous à l'écoute de RFI, les midis à Paris, 10h en temps universel. Le journal, c'est tout de suite avec vous, Gilles Moreau. Gilles, bonjour.
1: Bonjour Caroline Paré, bonjour à tous. Dans l'actualité, l'Iran réaffirme sa volonté de garder le contrôle du détroit d'Ormuz. Détroit stratégique pour le commerce mondial où le trafic reprend progressivement. Calme toujours très précaire au Liban. Des tirs israéliens ont fait ce matin un mort et deux blessés dans une localité du sud du pays. Alors que débute à Washington un nouveau cycle de discussions avec Israël. Dans ce journal aussi, la révolution des flamants roses. C'est le nom de la contestation en Albanie, qui connaît plus de 3 semaines de manifestations quotidiennes. Et en Europe de l'Ouest, la canicule. La nuit dernière a été la plus chaude jamais enregistrée en France depuis le début des mesures. C'était en 1947. Vers un retour à la normale au détroit stratégique d'Ormuz, passage qui avant la guerre voyait circuler librement les navires. En tout cas, sa fréquentation reprend progressivement. Le trafic maritime a atteint hier un niveau record depuis le début de la guerre fin février. Abla Junaidi, bonjour.
2: Bonjour.
1: Le principal négociateur iranien Mohamed Ghalibaf l'a pourtant répété dans l'avion qui le ramenait en Suisse. Hein, son pays compte bien rester maître du détroit d'Ormuz.
2: Oui, dans son avion du retour, après cette première séance de pourparlers avec les représentants américains, Mohamed Bagher Ghalibaf s'est confié à la presse officielle iranienne. Le négociateur iranien en chef a parlé, je cite, de belles réussites, en référence notamment à la suspension des sanctions américaines et le déblocage immédiat de 12 milliards de dollars d'avoirs iraniens gelés. Il s'est aussi exprimé sur l'administration du détroit, on l'écoute.
3: Au début de la guerre, bien avant le cessez-le-feu, j'ai dit très clairement que la gestion du détroit ne retournerait jamais à ce qu'elle était avant. Bien sûr, nous respectons strictement le droit international. Comme pour le Liban, il y a des problèmes à régler. Donc, nous nous sommes mis d'accord pour instaurer une coordination, une ligne téléphonique et un centre de contrôle pour que les ambiguïtés et les inquiétudes soient levées. Et cela pendant 30 jours, pour permettre le retour de la circulation des navires en toute sécurité et rapidité.
2: Voilà, selon l'interprétation du négociateur iranien, la ligne téléphonique dont on a annoncé la mise en place ne sera là que pour gérer les situations d'urgence. Les autorisations de transit, elles, seront à la main de Téhéran à l'avenir. Pour l'heure, le trafic reprend, vous l'avez dit, progressivement dans le passage stratégique traversé hier par au moins 36 navires de matières premières, un record depuis le début de la guerre, d'après les données de la start-up spécialisée Kepler.
1: Merci Abla pour toutes ces précisions. C'était Abla Junaidi. Le Liban entame aujourd'hui à Washington un nouveau cycle de discussions avec Israël. Pour ses responsables, seules ces négociations directes permettront de mettre un terme au conflit déclenché début mars. Depuis avril, 4 cycles de pourparlers n'ont toutefois pas permis d'aboutir à un cessez-le-feu durable. Ce matin encore, des tirs israéliens ont fait 1 mort et 2 blessés dans une localité du sud du Liban. Le Premier ministre britannique Keir Starmer a annoncé hier sa démission, ce qui ne devrait pas changer le cours des négociations de rapprochement avec l'Union européenne. Le sommet bilatéral Londres-Bruxelles prévu le 22 juillet devrait être simplement reporté. Hasard du calendrier, c'est aujourd'hui le 10e anniversaire du Brexit que regrette une majorité de Britanniques. Depuis le référendum de 2016, le Royaume-Uni a éclusé 5 premiers ministres, 6 en comptant David Cameron, dont le dernier en date, Keir Starmer, avait fait du rapprochement avec l'UE une de ses priorités. Quant à la position de son successeur potentiel, Andy Burnham, elle suscite la curiosité des Européens, mais sans les passionné Pierre Benazé.
4: Keir Starmer avait beaucoup misé sur la tenue du sommet euro-britannique cet été à Bruxelles, mais ce sommet du 22 juillet est désormais en suspens. La date n'avait été confirmée que la semaine dernière, après des mois de tergiversation. L'Union européenne affirme être en train de réévaluer sa tenue. Keir Starmer avait organisé un premier sommet euro-britannique à Londres en mai 2025, mais les Européens n'ont cessé de repousser la deuxième édition tant que le Royaume-Uni n'abandonnait pas ses lignes rouges, par exemple sur les normes agricoles ou les relations économiques et commerciales. À Bruxelles, le Brexit est toujours vécu comme une tragédie, mais tous n'en tirent pas la même conclusion. Certains préconisent le retour du Royaume-Uni dans le marché unique, d'autres estiment au contraire que l'Union doit exclusivement réfléchir à l'intégration de l'Est de l'Europe. Andy Burnham était un opposant au Brexit il y a 10 ans, mais pour l'UE, rien ne garantit que son arrivée à Downing Street serait le signe d'une lune de miel euro-britannique, tant l'Europe est un sujet politiquement toxique, puisque Keir Starmer lui-même refusait le marché unique, la liberté de mouvement ou l'union douanière. Pierre Benazet, Bruxelles. RFI.
1: Toujours pas de Premier ministre en Roumanie. Le président Nicuzor Dan avait chargé le libéral Adrian Vestea de former le nouveau gouvernement, mais celui-ci a échoué hier soir à obtenir l'investiture du Parlement. La Roumanie est privée de gouvernement depuis maintenant 47 jours. Direction maintenant l'Albanie, où pour la 23e soirée consécutive, des milliers de manifestants ont défilé hier soir dans les rues de Tirana, la capitale, partie du rejet d'un projet immobilier de proche de Donald Trump. La contestation a appelée la révolution des flamants roses, vise maintenant toute la classe politique, à commencer par le premier ministre albanais Edi Rama, au pouvoir depuis 2013. Reportage de notre correspondant Louis Seyé.
5: Chaque soir, depuis trois semaines, Sarah et ses amis viennent crier leur colère sur les boulevards de Tirana. Enroulée dans un drapeau albanais, cette étudiante de 19 ans n'en peut plus d'une classe politique jugée corrompue et soumise aux intérêts mafieux.
6: Il est temps que toute la jeunesse, mais aussi les autres générations et tous ceux qui le peuvent, sortent pour protester pour notre pays. Car l'Albanie n'est pas à vendre. Elle appartient aux Albanais et pas à quelques bandits.
5: Toujours un mégaphone à la main, Arben Kola est l'un des animateurs de cette mobilisation. Elle dépasse aujourd'hui la seule question du projet de complexe touristique associé à la famille Trump.
7: C'est une lutte pour renverser le système. Ce n'est pas une lutte contre l'Amérique et la famille Trump. Ils ont été piégés par notre Premier ministre. Il n'a qu'une solution, démission, démission, démission.
5: D'Italie, de Suisse ou de France, depuis quelques jours, des centaines d'Albanais reviennent au pays pour participer à cette révolution des flamants roses. Olsi, 44 ans, arrive tout juste d'Allemagne.
8: Quand ce premier ministre est arrivé au pouvoir, j'ai perdu espoir et j'ai décidé de partir. Aujourd'hui, cette jeunesse est en train de changer les choses et je pourrai bientôt rentrer vivre ici avec mes enfants.
5: Alors que les manifestants réclament son départ sans condition, le premier ministre Edi Rama continue de minimiser l'ampleur de la contestation et refuse toute concession. Louis Seyé, Tirana, RFI.
1: En France, Marc Bloch devient le premier historien panthéonisé. Emmanuel Macron préside ce soir une cérémonie en l'honneur de l'auteur de L'étrange défaite, livre sur la débâcle française en 1940. Lui, Marc Bloch, et donc sa femme Simone Vidal, qui vont entrer au Panthéon. Marc Bloch a combattu pour la France lors des deux conflits mondiaux avant de devenir résistant et de mourir assassiné par la Gestapo. C'est la sixième panthéonisation d'Emmanuel Macron après celle de Simone Veil, de Maurice Genevoix, de Joséphine Becker, Missak Manoukian et Robert Badinter. La chaleur extrême se poursuit dans pratiquement toute l'Europe de l'Ouest. Jour après jour, les records de température s'enchaînent. Ce jour devrait faire date au Royaume-Uni avec des records de température pour un mois de juin. La quasi-totalité de l'Espagne a été placée en alerte chaleur et l'Italie a décrété une alerte rouge dans 15 villes. Partout, la chaleur suffocante pèse sur les organismes et freine l'activité économique. Les transports, les écoles, les hôpitaux et d'autres secteurs la subissent à des degrés divers. En France, le Premier ministre Sébastien Lecornu a présidé ce matin une nouvelle réunion interministérielle de crise. Sur le sujet, il n'y a pas consensus au sein de la classe politique française. Alors que pour la droite, il faut tout climatiser, la gauche, elle, préconise la mise en place d'un congé spécial, un congé climatique. Explication de Victorien Villaume du service politique.
9: 5 jours de congés supplémentaires par an, ce serait finançable et surtout très utile, défend la députée écologiste Léa Ballage.
10: Il y a de nombreuses écoles, de nombreuses crèches qui sont fermées et des parents qui sont dans l'impossibilité de pouvoir se rendre au travail parce qu'ils doivent garder leurs enfants. C'est injuste de leur dire « il faut que vous preniez sur vos congés payés ».
9: Pas très convaincu, le député socialiste Stéphane Delautrette s'accorde en revanche à dire qu'il faut s'attaquer en priorité à l'isolation des bâtiments.
11: Là, on parle de la canicule, mais il y a les épisodes très froids, très pluvieux l'hiver. Donc la question de l'isolation des bâtiments, elle est primordiale.
9: Dans le bloc central et à droite, on rejette le congé climatique, jugé inutile pour améliorer les conditions de travail. Au RN et chez les Républicains, on plaide plutôt pour un large plan de climatisation qui ciblerait d'abord hôpitaux, EHPAD et écoles. 70% des logements aux États-Unis sont climatisés, argumente le député LR Jean-Louis Thiriot.
12: La climatisation n'émet pas de CO2 sous réserve d'être bien entretenue. Et c'est après la question des fluides de refroidissement qui doivent être bien surveillés. L'idée n'est pas de faire n'importe quoi.
9: La climatisation n'est qu'une petite partie de la solution, répond la gauche, qui dit privilégier des solutions de long terme comme la végétalisation ou l'installation massive de volets.
1: C'était Victorien Villaume du service politique. À tout à l'heure, 13h pour un nouveau journal. Mais tout de suite, 8 milliards de voisins avec vous, Emmanuel Bastide. Bonjour.
13: Bonjour Gilles Moreau. Prochain journal, effectivement, dans 50 minutes et chez 8 milliards de voisins. Vivre en France avec un héritage migratoire, quelle réalité ?
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0: Il est midi et quart, bon appétit pour ceux qui sont à table. On retrouve le journal Thomas Semler.
1: Bonjour à toutes et à tous. Au sommaire de votre journal, on commencera par un retour sur la visite du ministre délégué à la transition écologique Mathieu Lefèvre, vendredi dernier à Mende. On évoquera également la canicule qui touche la Lozère et la préfecture qui prend les premières mesures de restriction d'eau. Et puis, on ira prendre des nouvelles du rocher de la cascade de Saint-Chély-du-Tarn, une pierre qui inquiète de plus en plus la commune. Opposer économie et écologie est une aberration. C'est le message qu'a voulu faire passer le ministre délégué à la transition écologique, Mathieu Lefèvre, vendredi dernier à Mende. Le membre de l'exécutif est venu visiter et inaugurer l'usine de sûreté d'environnement Massif Central. Une manière de dire l'importance des entreprises privées dans le secteur de l'environnement.
2: La transition écologique, c'est un formidable levier de compétitivité. Dans le pays, une usine sur deux qui ouvre est une industrie verte. Les emplois issus de l'industrie verte croissent deux fois plus vite que la moyenne nationale. Donc il faut évidemment qu'on continue à développer cette filière. Et puis c'est aussi un enjeu de souveraineté majeure au moment où les crises internationales révèlent certaines de nos dépendances. Donc l'industrie circulaire, comme j'aime à l'appeler, c'est aussi un moyen de résorber nos dépendances.
1: Une visite également pour évoquer l'annonce très prochaine d'un grand plan plastique, une feuille de route gouvernementale dédiée à cette filière et notre consommation. Deux réunions importantes sont prévues pour cette fin juin et début juillet.
2: Le meilleur des plastiques, c'est d'abord celui qu'on ne consomme pas. Et donc il faut agir sur le gisement, sur la sobriété des usages, sur l'éco-conception des emballages, puisqu'on est très gourmand en emballage au plan national. Ensuite, il faut développer le réemploi pour, là encore, éviter d'utiliser du plastique. C'est ce que l'on fait en essayant de passer à l'échelle en la matière. Et ensuite seulement, il faut développer nos capacités de recyclage. Et là, nous avons une véritable marge de manœuvre compte tenu des projets industriels qui sont sur la table aujourd'hui.
1: Développé en partenariat avec Citeo, ce centre de sûreté est le troisième de ce type en France. Olivier Dalle, président d'Environnement Massif Central, explique son fonctionnement.
3: Vous avez des plastiques qui sont du PE, du PP, qui sont des barquettes, qui sont des bouteilles, qui sont des tubes de colle ou autre. Donc tout ça, vous mettez ça dans votre poubelle jaune. Cette poubelle jaune, après, elle est surtriée, c'est-à-dire qu'on fait un concentré des plastiques. Et donc nous, après, on trie ces plastiques par typologie et par famille, quoi. Et après, nous ici, sur le polyéthylène et le polypropylène, on fait du broyage et du lavage afin d'en finir pour faire un granulé qui peut être réutilisé dans l'industrie.
1: Chaque année, 15 000 tonnes de plastique devraient passer sur ces lignes entièrement robotisées. Un site dont le coût est estimé à 15 millions d'euros. On continue de parler économie avec, en ce jour, le lancement des Assises de la Confiance. Ce rendez-vous, organisé par la préfecture, réunira les services de l'État, les chambres consulaires, les experts comptables, les tribunaux de commerce et les réseaux bancaires autour de la mise en œuvre de la charte de confiance signée en février dernier par plus de 35 acteurs économiques. L'objectif est de mieux détecter les difficultés des entreprises en amont, de renforcer l'accompagnement des dirigeants de TPE et PME et de faciliter l'accès aux dispositifs d'aide dans un cadre confidentiel. La préfecture également qui met en place les premières mesures de vigilance pour les usages de l'eau. Face à la canicule et la baisse des débits des cours d'eau, le préfet de la Lozère, Gilles Quenet-Hervé, a pris un arrêté préfectoral jeudi dernier concernant les usages de l'eau. L'ensemble des bassins versants du département est donc placé en situation de vigilance depuis samedi dernier. Cet arrêté rappelle les mesures de restriction en vigueur ainsi que les usages agricoles possibles en période de sécheresse. Les informations sont disponibles auprès de la Chambre d'agriculture. Une canicule donc qui restreint la consommation d'eau et qui met également à rude épreuve les plus fragiles. Pas facile de toujours trouver un espace au frais, notamment pour les personnes âgées vivant dans des logements mal isolés de la chaleur. Alors la mairie de Mende a ouvert depuis hier une salle fraîcheur. Elle est accessible à la résidence Piancourt de 12h à 18h. Les personnes souhaitant en bénéficier doivent se présenter au secrétariat de la résidence. Dimanche dernier, trois personnes âgées sont décédées en Gironde à cause de la chaleur. Et aujourd'hui, le mercure devrait frôler les 40 degrés dans les gorges du Tarn. Justement, puisque l'on parle des gorges du Tarn, direction Saint-Chély-du-Tarn. En octobre dernier, le rocher de la Cascade, véritable emblème touristique du village et du département, s'était décroché avant de tomber directement dans la rivière. Et alors, donc, depuis, la question de la stabilité du site est au centre des préoccupations. À l'approche de la saison estivale et l'arrivée des touristes, la commune Gorge du Tarn-Causse a donc décidé de renforcer la sécurité autour de la zone, en concertation avec les propriétaires et les partenaires. Des panneaux indiquent désormais l'interdiction de monter sur le rocher et les nageurs et embarcations sont également invités à rester à distance en raison du risque de nouvelles chutes de blocs. On part maintenant à Marvejols où, à l'occasion de ses 70 ans, l'association du Clos d'Uny organise une grande journée de conférences et de débats sur les personnes handicapées vieillissantes. Elle aura lieu au foyer de vie et femmes Saint-Élion. La journée abordera d'abord le déclin cognitif, le parcours de prise en charge et les partenariats sur le territoire lausérien avec des professionnels de santé et du secteur médico-social. L'après-midi, quant à elle, sera consacrée à la prévention des chutes en institution avec des échanges autour des actions mises en place et des solutions innovantes. Et puis, pour terminer, une soirée comptée dans les Cévennes ce soir. Elle est proposée ce mardi donc à 20h à la Ronceraie de Saint-Laurent-de-Trèves. Le Labo des Conteurs, collectif de conteuses et conteurs amateurs lausériens, accompagné par le conteur professionnel Kamel Guénoun, invitera le public au voyage à travers des récits inspirés de la Lozère, de la Bulgarie et du Japon. Trois conteurs participeront à cette soirée ouverte à tous. L'accueil débute à 19h30, participation libre et consciente.

0: Et bonjour et bienvenue dans votre magazine Théma. C'est le dernier numéro de notre grille d'hiver, celui qui ouvre officiellement notre saison estivale. Et quel meilleur sujet pour marquer cette transition que de parler du 48e de rue, le festival des arts de la rue de Mende, qui fête cette année ses 20 ans d'existence. Alors du 3 au 5 juillet prochain, les rues de Mende vont vibrer au rythme de plus de 40 compagnies professionnelles et pourront parler avec nous ce midi. Sam Privat, responsable de la communication du festival. Salut Sam.
1: Salut.
0: Et Valérie Trémolière, régisseur technique du festival. Salut.
2: Hello.
0: Bienvenue à tous les deux. J'ai le plaisir d'animer cette émission aux côtés de Kenzo qui effectue cette semaine un stage de seconde dans notre

0: Action, salut Kenzo.
1: Salut.
0: Alors, on va commencer, Sam, avec toi. 20 ans, hein, quel bel âge. Alors, peut-être pour commencer, ceux qui ne connaîtraient pas encore le 48e de rue, s'il en reste, comment décrirais-tu ce festival en quelques mots?
2: Alors, cette année, ça va être énorme, je dirais. C'est ça le mot d'ordre. C'est quand même, comme tu l'as dit, 40 compagnies professionnelles et semi-professionnelles qui arrivent sur le territoire. Vous allez pouvoir découvrir un petit peu tous les types d'art de la rue, que ce soit en in ou en off. Mais ça, on reviendra dessus pour vous expliquer un petit peu comment ça marche pour ceux qui ne le savent pas. Mais voilà, c'est du cirque, c'est du théâtre, c'est de la joie de vivre, c'est des moments de partage.
0: Alors, je m'adresse à toutes les deux, hein. Celle qui veut répondre répond, bien sûr. Alors, qu'est-ce que ça représente pour vous d'avoir réussi à faire vivre ce festival durant 20 ans et d'arriver à cette 20e édition? Quelle est peut-être la plus belle fierté de ce parcours?
3: Je me permets, t'as dit qu'on pouvait parler toutes les deux. Je pense que de fêter aujourd'hui les 20 ans, c'est surtout de se dire que ça avait du sens de faire de l'art de rue. Ça permet de l'objectif premier de l'association Labo Art, hein, puisqu'on nous connaît beaucoup sur le 48e de rue, mais à la base on est Labo Art, laboratoire artistique, et c'est vraiment de dire voilà, on va faire découvrir, on va amener auprès de tout le monde, ça c'est très important pour nous, un maximum de compagnies, donc des compagnies qui ont pignon sur rue, enfin qui sont connues, des moins connues, des très grosse compagnie, très visuelle, des plus intimistes. Mais ce qui nous tient à cœur chez nous, et ça fait 20 ans, et je crois que c'est vraiment la marque de fabrique, c'est qu'on fait un festival pour tout le monde. Un festival qui s'adresse aux néophytes de l'art de rue, du théâtre, de la danse, de la musique, comme aux personnes qui ont, j'allais dire, cette culture déjà de sortir. Et le fait de faire dans la rue, ça permet de s'adresser à tout le monde. Il n'y a pas besoin de faire l'effort de pousser une porte d'un théâtre, d'un chapiteau, d'un cirque. C'est le théâtre, la danse, la musique, les performances viennent à vous. Il n'y a rien qu'à pousser la porte de chez soi, à sortir dans la rue. Et c'est vraiment ce qui nous caractérise.
1: Et en 20 ans, comment le festival a-t-il évolué? Est-ce que le public, les compagnies, la ville elle-même ont changé dans leur rapport au festival?
3: Peu importe, on fait un chifoumi pour savoir qui va répondre. Chifoumi, à feuille. Donc du coup, le rapport, il a pas vraiment changé. On est vraiment resté toujours sur la même façon de faire. On essaye, ça reprend un peu ce que je viens de dire, c'est qu'on essaye toujours d'être au plus près des gens, au plus près des, pas que forcément des Mandois, bien que ça se passe dans le cœur de Mande. Ça, on y tient à rester dans le centre-ville ou vraiment à proximité immédiate. Mais on a toujours voulu de faire de l'art accessible à tous et à toutes.
0: Voilà, il y a eu des changements de lieu et autres, de formules. On y reviendra peut-être après dans cette émission.
1: Et le slogan de cette édition, c'est « À 20 ans, on voit les choses en grand ». Ça veut dire quoi concrètement, voir les choses en grand pour le 48e de rue en 2026?
2: Alors cette année, c'est donc on l'a dit, plus d'une quarantaine de compagnies, donc c'est quand même déjà un bon gros nombre, mais c'est aussi plus de 130 représentations de spectacles que vous allez découvrir pendant tout le week-end. C'est également le retour des afters de « Va comme je te pousse » sur 3 jours. Que vous allez pouvoir découvrir au chapitre. Donc on a essayé vraiment de vous offrir un maximum de spectacles sur toute la durée du festival, avec plein de représentations et des représentations surtout très variées.
3: Voilà, et c'est par exemple là où on allait avoir habituellement une tête d'affiche pour une ouverture. Ben cette année, on s'est dit 20 ans. Enfin, c'est Anouk, à qui je souhaite un joyeux anniversaire aujourd'hui d'ailleurs. Joyeux anniversaire, Anouk, qui a trouvé le slogan « On voit les choses en grand ». Et effectivement, notre spectacle d'ouverture, Vent d'Ouest, par la compagnie Les Petits Bras, c'est un spectacle qui, en temps normal, on n'aurait eu que le vendredi soir pour ouvrir le festival ou que le dimanche soir pour le clôturer. Eh ben non, on l'a mis les 3 soirs. Voilà, on a vraiment mis les petits plats dans les grands, avec plus de compagnies, plus de spectacles, et on s'est fait vraiment plaisir pour vous faire plaisir sur la programmation.
0: C'était pas prévu maintenant, et vu qu'on en parle, c'est quoi ce spectacle? Ça parle de quoi?
2: Mouette. Alors disons que c'est un saloon, vous allez rentrer chez les cow-boys. Ça reste de l'acrobatie, de haute voltige quand même. Hein.
3: Ouais, beaucoup de choses visuelles. Hein. Vous verrez, c'est une structure qui est assez volumineuse. Ça va jouer à la Vabre vendredi, samedi à 23h et dimanche à 20h. J'en profite, je glisse les horaires.
0: Ah ben oui,
3: je fais de tête. Hein, il peut y avoir des quarts d'heure de retard. D'ailleurs, je vais ouvrir peut-être mon ordinateur. Et ça va être du cirque. Ça va être marrant. Il va quand même y avoir des messages qui vont passer. Pour ceux qui avaient vu Mon Royaume l'été dernier.
0: J'avais adoré.
3: Ben voilà, mais c'est ça, mais encore mieux.
0: D'accord.
3: Voilà, c'est la même équipe, mais c'est leur spectacle.
2: Encore plus haut et encore plus fort.
3: Ça faisait deux, trois saisons qu'on essayait d'avoir Vent d'Ouest. Et vraiment, ça nous tenait à cœur. Voilà, on était nombreux à l'avoir vu, à l'avoir adoré. Et, mais il est très, très demandé. C'est un spectacle qui a tourné à l'international. Et donc, on avait vraiment à cœur de l'avoir. C'est beau, c'est bien interprété, c'est dangereux dans les acrobaties, voilà, mais c'est toujours sécurisé. Voilà, c'est vraiment un très, très beau spectacle.
0: Il faut venir avec un chapeau de cow-boy ou pas forcément?
3: Alors, moi, je recommande aux gens de venir déguiser, évidemment, c'est beaucoup plus drôle, mais absolument pas.
0: C'est, chacun fait ce qu'il veut. Sam, tu as parlé de 130 représentations, c'est plus que les années précédentes?
2: Oui, énormément plus. Hein. Le graphiste pourrait en témoigner. Quand il a fallu tout faire entrer dans le heure par heure, on a tremblé. ouais. Franchement, le samedi est bien rempli, le dimanche aussi, et le vendredi, ça commence assez fort aussi à partir de 14h. Donc,
0: On voit les choses en grand pour ces 20 ans.
3: Ben, ça fait un bon slogan, dis donc.
0: Ah, ça fait un bon slogan.
2: On n'y avait pas pensé.
0: Alors, et pour fêter dignement ces 20 ans, est-ce qu'on a... Bon, vous y avez un peu répondu, mais est-ce qu'on a prévu des éléments spéciaux? Je sais pas, ou quelles sont les grandes nouveautés pour cette édition par rapport aux années précédentes? Ou juste, on a augmenté le nombre de représentations, fait revenir les afters, ou il y a quelque chose d'autre?
3: Il y a des petites choses en plus, en fait. C'est parce que le festival, c'est pas juste, on n'est pas juste des organisateurs ou de manifestations théâtre, danse, musique. En fait, il y a quand même derrière une éthique. On va faire des ateliers en plus, d'organiser des ateliers. Alors ça peut paraître rien, mais il y a une grosse démarche environnementale qui a été mise en place au niveau de l'association. Ça s'était fait naturellement sans qu'on demande de label ou autre. On a essayé de réduire notre empreinte carbone, nos déchets.
2: Sur la communication, voilà. On a fait beaucoup d'efforts aussi sur plein de choses.
3: En se disant, les artistes, on les fait venir de partout. Ça a un impact sur l'environnement. Quand on les faisait manger, plus les bénévoles, quand on fait 300 repas matin, midi et soir, ça a un impact. Et on s'est dit, comment faire pour réduire tout ça? Donc on s'est fait, on est en cours de labellisation.
0: Voilà, on a une partie prévue dessus. Donc
3: d'accord,
0: donc
3: j'arrête d'en parler, mais voilà. Ça va être surtout les ateliers qu'il va y avoir autour. On va avoir l'atelier Pétassou, l'atelier...
0: On a une partie aussi autour
3: sur ça,
0: ateliers.
3: Donc j'arrête de parler des ateliers.
2: Arrête d'en parler.
3: Voilà, et après, voilà, on continue après, le festival, il est identique à ce qu'on connaissait, avec les associations qu'on peut avoir, avec justement des structures qui nous aident dans la déco, la vannerie, avec le Roquefort, enfin, nos partenaires, j'allais dire, historiques, mais en mieux.
0: D'accord. On a une partie prévue sur les partenaires.
3: Bon, tu me poses des questions, je ne peux pas y répondre.
0: Kenzo.
1: Et pour cette année, ça va être quoi les plus grandes thématiques que vous allez aborder? Est-ce qu'il va y avoir un fil rouge, une couleur dominante dans cette programmation?
2: Moi, je n'ai pas vu tous les spectacles, mais...
3: Ouais, y a pas, généralement, chaque année, il y a quelque chose qui se détache au niveau de la programmation. Là, on a vraiment essayé d'amener la crème de la crème de chaque discipline. C'est-à-dire que chaque année, on a eu des thèmes sur l'exil, on a eu sur la transmission. Là, on va avoir un peu tout ça. C'est comme si on prenait, si on avait fait un melting pot de tout ce qu'on a vu les autres années et qu'on ait vraiment pris les plus belles couleurs. On va avoir, par exemple, Cultivons les tenailles en ouverture sur le square Émile Joly le vendredi à 17h30 et le samedi, je crois que c'est 11h, mais j'ai un doute. Vous vérifierez sur le programme qui est sorti, qui va parler des frontières, beaucoup sur le travail de l'exil, de la migration. On va avoir plein de sujets qui vont être abordés sans que ce soit abordé de manière très frontale, hormis celui-là qui est très clair dans son sujet. Mais des fois, ça va être plein de petits sujets abordés, des sujets sociétaux, des sujets sur l'environnement. On a une déambulation dans le off qui reprend la recomposition des mondes, la BD de Pignocchi, sur les bouleversements climatiques, mais tout le temps amené de façon subtile. Et souvent humoristique, et qui dit voilà, c'est un peu notre touche aussi.
1: Et on est sur quel lieu cette année? Est-ce que le festival investit de nouveaux espaces en ville?
2: Alors déjà, vous allez redécouvrir le chapitre aux couleurs de Va comme je te pousse pour les afters. Pour ce qui est des lieux du IN, on va être toujours sur Michel Del Castillo, le parking Lavabre et le petit Lavabre, et bien sûr le square Émile Joly, où il y aura quand même énormément de choses, dont une grosse buvette.
3: Voilà, et au chapitre, en plus des afters, il y aura en plus deux autres spectacles pour que vraiment ce lieu vive une bonne partie de la journée.
0: D'accord. Le HOF toujours en centre-ville, un peu partout.
2: Ouais. Tout, ouais.
0: Voilà. Avant de parler des déambulations, j'imagine qu'il y en a. On va peut-être en parler maintenant, parce que ce qui intéresse aussi nos auditeurs, c'est bien sûr la programmation. On a commencé à parler de l'ouverture de cette grande affiche. Quelles sont les autres grandes affiches de cet événement? Et quels sont peut-être vos coups de cœur de cette programmation?
2: Moi, j'avoue que j'ai hâte de voir Maxo, parce qu'on a quand même un petit goût de pas vécu de l'année dernière, le spectacle avait un peu pris l'eau, hein, sous la pluie. Donc, j'ai hâte de le découvrir en concert cette année.
3: C'est le concert donc du dimanche soir au chapitre.
0: Reggae, hein, c'est ça.
2: Ouais.
3: Ouais, moi, j'avoue, alors j'ai un coup de cœur. Chaque année, on fait venir un spectacle classique, mais revisité. Et c'est l'adaptation du livre de Stevenson, de Mr. Jekyll et Mr. Hyde, Dr. Jekyll et Mr. Hyde, qui m'avait fait très, très forte impression. Je les avais vus à 4 ou 5 ans sur un autre festival. C'est vraiment une adaptation dynamique. Bon, le spectacle dure 1h10. Donc ça laisse le temps quand même de bien se mettre dans l'atmosphère du Londres dans ces années où sévissait ce tueur en série, où on se demandait qui était ce Mr. Hyde. Et c'est absolument bien interprété, c'est beau, il y a une atmosphère vue à l'heure à laquelle ça joue. C'est 21h15 vendredi, samedi, 21h30 dimanche, parking La Vabre. Et c'est vraiment très beau. Le texte a été réadapté avec grand talent par la compagnie Hannibal et les éléphants.
0: Très bien. Hors compagnie locale, occitane, lausérienne, parce qu'on va en parler après, est-ce que vous pouvez me parler d'une autre, une ou deux compagnies?
3: Les deux dont on a parlé n'étaient pas d'Occitanie.
0: Voilà, mais j'ai remarqué, c'est pour ça, donc ouais. Je vous pousse à aller voir un peu plus loin, si vous voulez, hein, sinon on laisse le...
3: Il y a un spectacle qui est très beau, qui est très visuel et poétique à la fois, et très acrobatique, c'est Phaudos au Cantebi. Alors ne vous arrêtez pas au titre qui est difficile à lire parce qu'il y a des petits points sur des lettres aléatoires. Phaudos au Cantebi, ça va jouer au chapitre... alors ça y est, j'ai perdu l'heure. Je crois que c'est 20h, vendredi, samedi, dimanche.
2: 20h30,
3: merci pour cette reprise. Et ça va être à la fois aérien, donc très visuel, donc pour les plus jeunes, et à la fois pour les plus grands, il se passe quelque chose autour des abeilles. Donc vous imaginez de suite un petit propos écologique. Et là, c'est un gros coup de cœur visuel de notre coprésidente Cathy.
0: D'accord.
3: Et nous aussi.
0: Qu'on retrouvera pendant le festival sur cette antenne. Tiens, Kenzo, toi qui es lycéen, donc vous l'avez dit, hein, c'est ouvert à tout le monde. Oui. Quel genre de spectacle te plaît? Toi, t'es plutôt théâtre, musique, danse, cirque? Qu'est-ce qui t'attire?
1: Moi, personnellement, de mon point de vue à moi, hein, moi, peut-être plus le théâtre, parce que je trouve que le théâtre, il a vraiment une manière d'être créatif comme la musique, la danse, le cirque. Mais le théâtre, ça peut faire vraiment pousser une réflexion chez les gens. De thématiques qu'ils n'ont pas l'habitude de parler entre eux, peut-être qu'ils ne connaissent pas eux-mêmes. Et ça peut leur faire ouvrir un esprit critique justement.
0: Et, ouais, et il va y en avoir des spectacles comme ça, hein, oui, qui vont beaucoup pousser à la réflexion, j'imagine.
3: Oui, pas mal. Et pour les plus jeunes, d'ailleurs, je fais la parenthèse économie.
0: Il n'est pas non plus très très jeune. Hein,
3: oui, mais je sais, mais je bruite pour sa petite sœur qui est au collège. On prend les passes culture du département pour payer l'entrée, puisque l'entrée est payante sur les sites de IN, mais nous sommes agréés par le département pour pouvoir payer avec les petits passes culture.
0: Je suis pas sûr qu'elle soit au collège.
3: Elle est en maternelle. Ouais, mais bon, comme il est au lycée, je me dis
2: peut-être gratuit.
3: Maternelle, c'est gratuit.
0: D'accord, super. Voilà. On va faire une première pause musicale. Donc tu parlais de ton coup de cœur. Alors bien sûr, tu m'as mis juste les titres des chansons, mais vu que c'est du reggae, j'imagine que je suis sur le bon artiste avec Wata Feeling, c'est ça?
2: C'est ça.
0: Donc rappelle-nous quand est-ce qu'il joue.
2: Maxo, dimanche soir pour les afters au chapitre à 21h30.
0: Allez.

0: Allez, on est de retour pour cette seconde partie d'émission consacrée au 48e de rue. On parlait des jeunes, du jeune public. Est-ce qu'il y a des ateliers qui sont spécialement conçus pour ce jeune public ?
1: Alors oui, déjà avec l'atelier des images, il va y avoir deux ateliers, un atelier dessin expressif et un atelier marionnette, avec en lien du coup avec le spectacle Les Contes de la Sabia, animé par William Fage et Peter Ware et Mathieu Sudre. J'avais pas le nom de famille, autant pour moi. Mais voilà, c'est des ateliers qui sont réservés aux enfants de en gros ça commence à 6-8 ans. Il faut bien réserver parce que par contre c'est des places limitées. Et du coup ces ateliers là, ils auront lieu le samedi 4 juillet. Pour l'atelier marionnette, c'est de 10h à midi et pour l'atelier dessin expressif, c'est de 14h à 16h.
0: OK. Kenzo.
2: Et on observe depuis quelque temps la chaleur monter notamment dans notre territoire. Et est-ce que pour votre festival, vous appréhendez la chaleur ?
1: Alors déjà, on rappelle bien à tous les festivaliers de penser aux casquettes, chapeaux et de bien venir avec leurs gourdes. Hein. On leur remplira avec grand plaisir autant de fois qu'il faudra. Il y a aussi des personnes qui se déplacent avec des pulvérisateurs d'eau sur les spectacles.
3: On a rajouté aussi, on a demandé que soient installées des zones pour se servir d'eau. Et on n'exclut pas, en fait, si la chaleur reste comme ça, mais on a espoir que ça rebaisse, de décaler les spectacles qui sont aux heures les plus chaudes. En général, on essaye entre midi 15h de très peu programmer ou de programmer dans les lieux où il y a des arbres, de l'ombre. Mais voilà, autant que faire se peut, on essaye de mettre des conditions, tant pour les spectateurs, mais aussi surtout pour ceux qui sont actifs, donc les comédiens, de mettre dans des endroits à l'ombre. Et si on peut pas, voilà, on peut, de la même façon quand il pleut, ben, on avise, on change. Ben là, s'il fait vraiment trop chaud, on mettra tout le monde en sécurité. Enfin, l'idée, c'est que ça, comme chaque année, ça fait 19 ans que ça se passe très bien. Voilà, il faut que la 20e année, elle se passe extrêmement bien aussi. Qu'il fasse beau, qu'il fasse chaud, c'est super. Mais on fera toujours, prendra soin de nos artistes, nos bénévoles et nos spectateurs.
2: D'accord. Et cette année, avez-vous souhaité mettre particulièrement en avant des compagnies locales pour promouvoir la création artistique lozérienne ou d'Occitanie ?
1: Alors c'est vrai que cette année, on a quand même sur 43 compagnies, 33 qui sont de la région.
3: Mais c'est une coïncidence. Hein.
1: Ouais.
3: C'est pas,
1: C'est parce qu'ils sont très bons.
3: C'est parce qu'ils sont bons. En fait, comment ça fonctionne ? Quand arrive l'été, on est 7 ou 8 dans l'association à aller voir des spectacles, à courir un peu les festivals, sans aucune contrainte, mais avec grand plaisir. Et quand on se retrouve en septembre, octobre, à la rentrée, on va mettre en commun un peu tout ce qu'on a vu, si on a eu des vrais coups de cœur. On s'exclut pas non plus d'aller, si par exemple Cathy était voir un spectacle, ben peut-être que Magali va dire ben, je vais essayer d'aller le voir. Voilà, on essaye quand même d'être plusieurs à aller le voir, d'en débattre, qui ait du sens. Et s'il s'avère qu'ils sont d'Occitanie, c'est tant mieux. Ça, c'est pour les compagnies du IN, les compagnies pour lesquelles on va vous demander un petit bracelet pour pouvoir rentrer, bracelet solidaire. Pour le OFF, on va faire des candidatures par Internet. Donc, les compagnies vont postuler et on va leur demander un teaser. Donc, on se fait des soirées teaser. On regarde les plus de 100 personnes qui nous ont envoyé des spectacles. Je dis pas qu'on va choisir des Occitanies, mais on va être, si par exemple on a 3 compagnies de clowns qui nous plaisent, ben on va peut-être essayer d'avoir une attention plus particulière sur celle qui vient d'Occitanie, parce que déjà il y a une version, enfin une chose économique pour elles, c'est qu'elles payent leurs frais de déplacement pour venir. Donc si elles viennent de Belgique, ben alors qu'elles ont pas de contrat de cession. Voilà, ça va leur faire plus de frais que si elles viennent d'Albi ou voire même de Lozère. Cette année, c'était incroyable. On a eu des candidatures de Lozère. Il y avait des personnes qu'on connaissait pas, mais de grande qualité. Enfin, il y a une compagnie de Lozère qui est dans le IN avec le... Ça y est, j'ai perdu le nom parce que j'étais en train de faire autre chose en même temps. Aidez-moi. Non, personne ne va m'aider. Ça se joue à la va.
0: On en connaît des compagnies lozériennes, mais...
3: Oui, toujours en piste. Voilà, toujours en piste. À 11h30, samedi et dimanche, à la Vabre. Donc, c'est des gens qui sont à Lozère maintenant. Et c'est extraordinaire ce qu'ils font. Enfin, c'est un spectacle dans lequel humains et machines se retrouvent. C'est incroyable. Dans le OFF, c'est pareil. On a des compagnies de Lozère. Et ça, ça montre quand même qu'on est un territoire où la culture compte et la culture populaire pour tous. Enfin, on appuie là-dessus. Notre culture, elle est de qualité, mais elle est vraiment pour tout le monde.
0: Kenzo. Alors, nouvelle question.
2: On parle aussi du vote. On parle aussi du vote du public. Et c'est quoi ce dispositif et pourquoi c'est important pour vous ?
1: Alors pour nous, c'est important de faire participer notre public, puisque si personne ne se déplaçait, on n'aurait pas intérêt à faire le 48e de rue. Donc on aime qu'ils participent. Et depuis quelques années, on a shippé l'idée, on va pas mentir, à un autre festival, de les faire voter à la maison du festival pour leur compagnie du off préférée, afin de les faire revenir l'année d'après dans le in et donc avec un contrat, comme disait Valérie, de session.
3: C'est ce que faisait le festival de la Flèche des Affranchis, qui est le même week-end que nous, qu'on embrasse, qui sont dans le rush aussi actuellement. Et voilà, eux, ils faisaient ça depuis des années. Ils choisissent, enfin, c'est pas eux qui choisissaient, le public choisit le spectacle qui leur a plus plu, et nous, on s'engage l'année d'après à le recevoir dans le in. Donc, et cette année, c'est Joséphine, que vous avez, mais à l'unanimité, on n'a pas eu besoin de recompter les votes et aucun bulletin n'a été caché dans les chaussettes. Ça avait été le coup de cœur du public. Donc, ils vont revenir pour jouer. Donc, Square Émile Joly
1: à 10h30 le dimanche.
3: Et 14h30 le samedi. Donc, c'est circassien, c'est des jeunes qui ont une pêche incroyable.
0: C'était beau. Dans le jardin vers Intermarché là-bas l'an
3: dernier,
0: c'était
3: sur le parking de l'ancienne Comcom rue du Pont Notre-Dame.
0: D'accord.
3: Voilà, oui. Juste à côté.
0: Ouais. Oui, je l'avais pas vu. Je n'avais pas voté pour elle.
3: Tu avais voté pour qui si,
0: Le spectacle Place Chaptal, très
1: le
0: drôle.
1: Clown.
0: Le clown avec une voiture.
3: Ah oui, ouais, j'ai voilà. Mangé son nom. Le petit bouclier.
1: Oui, c'est ça. Avec ouais. Ouais, les clubs ouais. De golf. Et...
0: Voilà, exactement. Voilà. Mais la première année, je ne m'étais pas trompé. J'avais eu, bon, pour le vote du public, je ne sais plus qui c'était. Mais
3: c'était ceux qui faisaient Opus face nord.
1: Les
3: alpinistes qui avaient joué à la Vabre l'année dernière.
0: Oui, voilà. Ouais. Et donc là, il faut voter sur Internet. Comment ça se passe ? C'est à la maison du festival, un billet
1: C'est à la maison du festival. On vous remettra des petits papiers, histoire que vous puissiez écrire votre vote. Et ensuite, vous venez le mettre dans l'urne qui est maison du festival. Un place au beurre cette année. On a changé un petit peu.
3: De l'autre côté de la place.
1: De l'autre côté de la place.
0: Valérie, en tant que régisseur technique du festival, c'est un rôle qu'on entend peu parler, mais qui est absolument essentiel. Concrètement, qu'est-ce que ça implique comme travail une régie technique pour un festival de rue comme le 48e ?
3: C'est comme tu dis, c'est du travail de l'ombre, mais c'est un travail qui est essentiel pour que les choses puissent se dérouler sans qu'on s'en rende compte, comme si on avait l'impression qu'il n'y avait rien à organiser. Ça va être la mise en relation de tous les artistes déjà avec les administrateurs, contractualiser les contrats, essayer d'optimiser les coûts. Après, la mise en relation avec donc l'équipe technique. Donc j'en profite pour saluer Lozère Logistique Scénique, connue sous LLS, que vous voyez sur tous les spectacles en Lozère, puisque c'est le prestataire technique favori de toute personne qui a bon goût. Et voilà, et eux, après, nous aident sur la mise à la location de matériel, mais aussi de moyens humains. Et ils ont une vision artistique aussi, ils connaissent le festival depuis 20 ans. Voilà, eux, ils nous coordonnent tout ce qui va être lumière, son... Voilà, toute la partie vraiment technique. Il y a une partie aussi logistique. Il faut trouver des hébergements pour tous les artistes, sachant qu'on a 47 compagnies.
1: 43.
3: 43. Ah oui, parce qu'il y avait les ateliers, oui. 47, ouais. 43 compagnies, donc ils sont de 1 à 20 dans les compagnies. On a une fanfare.
1: Les fanfares.
3: Fanfare de l'extrême, ils sont 20. Donc autant vous dire que même si vous ne les voyez pas dans le programme, vous les entendrez dans Mende quand ils joueront. C'est une fanfare punk, rock'n'roll.
0: Voilà, et du coup, de refaire venir les afters, ça fait aussi un endroit de plus côté technique, c'est pas...
3: Voilà, il y avait un lieu en plus, mais c'est vrai que ça paraissait un peu une montagne à franchir, mais on n'est pas décisif, donc on a réussi à le faire. On le fait donc au chapitre, où il y aura des spectacles, il y aura des afters musicales, donc avec les DJ que vous avez pu voir samedi pour la fête de la musique, les baby DJ de DJ Scafit, qui seront là, donc un par jour, le vendredi, samedi, dimanche. Avec après une soirée musicale avec des groupes, donc Atomic Ping Pong le vendredi, Nakada le samedi et Maxo le chouchou de Sam le dimanche, suivi de DJ. Voilà, donc on a un lieu en plus, donc oui, il a fallu une logistique en plus, mais c'est pas gênant, à l'impossible nul n'est tenu.
0: Alors un festival, ça marche grâce à ses bénévoles. Kenzo, une question sur les bénévoles.
2: Combien de bénévoles participeront à l'animation du festival cette année et comment seront-ils répartis sur les différents lieux ?
1: Alors cette année, on n'a pas le chiffre encore exact, D'ailleurs, vous pouvez toujours vous inscrire. Le lien bénévole est disponible sur notre site internet et sur nos réseaux sociaux, donc n'hésitez pas. Mais habituellement, on compte une centaine de bénévoles répartis un petit peu partout, que ce soit côté buvette, côté justement pour aider à réceptionner les artistes, à les guider sur les lieux, à la maison du festival, sur les buvettes, un petit peu partout.
3: Oui, pour le bon fonctionnement aussi des spectacles, parce que pour que même si on est dans la rue, pour que ce soit bien, ça demande quand même des conditions d'écoute et de sécurité. Donc les bénévoles sont là aussi pour rappeler ces consignes-là. Ça fait partie aussi de quelque chose qui nous tient à cœur, que les choses soient faites en sécurité pour que la fête soit plus folle et plus intense. Il faut que nous on soit un peu les garde-fous du festival, voilà, qu'on fasse attention à tout ça.
0: Voilà, et ne faites pas comme moi, ne vous inscrivez pas le jeudi veille du festival, si possible.
1: S'il vous plaît.
0: D'ailleurs, il y a une soirée bénévole,
3: oui,
0: c'est bientôt. Ben là.
3: Justement,
0: c'est
3: par rapport à ces 100 bénévoles, qui généralement on a une centaine, donc, et c'est vrai qu'il nous faut, sur les 100 bénévoles, il n'y a pas une seule personne qui ne soit pas utile, même si on vient, ça peut être une demi-journée, ça peut être deux heures, ça peut être, même si on n'est pas là le week-end du festival ou si on n'a pas envie d'être bénévole pendant le festival, on a toujours besoin d'un petit coup de main avant, après, et on accepte vraiment, vraiment toute personne qui a envie. C'est assez passionnant d'être au contact comme ça des artistes et de voir aussi les rouages de tout ça. Et on fait effectivement une soirée, donc demain soir, mercredi 24.
0: Voilà, comme ça va être
3: station,
0: diffusé, on va donner la date.
1: À partir de 18h30.
3: Voilà, à la station des Eaux, donc c'est sur la route du Cosdoge. Voilà, quand on monte, 74 route du Cosdoge. Voilà, juste après le stop à droite.
0: Voilà, et on peut y venir demain soir pour se renseigner d'ailleurs.
1: Ouais, tout
0: voilà.
1: À fait.
2: Et on compte combien de personnes qui ont travaillé à l'organisation tout au long de l'année pour préparer cette édition ?
3: Dans le conseil d'administration, il y a déjà 20 personnes à peu près, qui sont là vraiment toute l'année, qui se regroupent au moins une fois par mois. Ça, c'est vraiment le noyau dur. Bon, Sam et moi, on est prestataires, donc on peut se compter dedans, ça fait 22. et ensuite, il y a après des commissions. Toute l'année, on va avoir la commission déco, donc avec des personnes qui vont se retrouver tout au long de l'année pour faire les panneaux que vous voyez, avec qui vont peindre, qui vont coudre, qui vont tricoter, qui vont faire toutes les couleurs du festival. On va avoir la commission communication qui va se retrouver toute l'année pour voir aller chercher des partenaires, parce que ça, c'est pareil. Hein. On a nos partenaires financiers. Sans eux, il n'y a pas de festival. On a les partenaires publics qui sont la région, la ville, la Comcom, le département, mais les partenaires privés, les commerçants, les industries qui nous soutiennent parce qu'ils aiment le festival, ils aiment tout ce que ça apporte au niveau de la ville, même du département. Donc c'est pour nous essentiel, et c'est pas un travail qui se prend qui commence au mois de juin ou au mois de mai. C'est un travail qui est fait tout au long de l'année.
0: Alors, on peut s'impliquer de diverses façons. Hein. Tu en as parlé, bénévoles, hébergeurs d'artistes, adhérents, partenaires. J'aimerais revenir sur le côté hébergement. Comment ça se passe concrètement d'accueillir un artiste chez soi pendant le festival ?
1: Alors là, le but, c'est vraiment de leur prêter une chambre, hein, ni plus ni moins. Après, on se charge de tout le reste. Le petit-déj, c'est chez nous. Les repas aussi. L'idée, c'est vraiment que les personnes qui vivent à Mende puissent s'impliquer dans le festival, puissent vivre le festival autrement aussi, en partageant ces moments privés avec des artistes. Ça peut être une expérience qui est hyper enrichissante de discuter avec eux. Et nous, ça nous permet aussi de mettre des gens en relation et de débloquer aussi un peu plus de place.
3: Il y a un côté économique, hein, parce que quand on loue les chambres pour dormir, on les paye, et les personnes qui sont bénévoles qui nous prêtent une chambre, clairement il y a ce côté-là. Mais il y a aussi, faut se mettre à la place des artistes. Les artistes d'art de rue sont souvent sur la route du mois de mai au mois d'octobre, et ils rentrent très peu chez eux. Donc c'est vrai que le fait d'être, alors nous ils sont super bien accueillis aux internats, on les entasse pas, on essaye vraiment d'accueillir le mieux possible, mais être chez quelqu'un, c'est un peu être chez soi. Enfin, ça, on va avoir une chambre, on va avoir la cuisine, peut-être des fois le jardin pour le matin boire un café. Enfin, et souvent quand on accueille un artiste, c'est qu'on on aime accueillir. Et nos artistes, ça leur amène un peu d'humanité, ça leur amène un petit, ça leur fait un petit lien avec leur chez eux, parce que c'est pas, ça paraît très sympa vu de l'extérieur en disant ouais on est sur la route, mais il faut se dire que c'est vraiment, ça peut être très long. Il y a des artistes qui ont des enfants, qui sont un peu loin d'eux pendant ces grandes tournées, alors ils l'ont choisi, hein, je suis pas en train de pleurer sur ça, mais ça apporte un petit côté très personnel qui est très très apprécié par les artistes. Et d'ailleurs, on va en profiter pour remercier les personnes qui ont répondu présent chaque année et encore cette année pour accueillir quelques artistes. Si jamais vous avez envie encore, hein, n'hésitez pas à nous envoyer un petit message et on fait attention. Si par exemple vous dites, moi je me lève très tôt le matin, on va pas vous faire héberger ceux qui vont jouer tard la nuit. Si vous dites j'ai des animaux, on va mettre peut-être quelqu'un qui a marqué qu'il n'est pas allergique aux poils de chien. Voilà, on essaye vraiment de mettre en relation les personnes avec de la logique.
0: Je peux accueillir 20 personnes avec des tambours. Oh ben tiens, il y a une fanfare.
3: Mais par exemple, si le cœur t'en dit, si tu n'aimes pas tes voisins.
0: Ouais, mais pour avoir accueilli des artistes, c'est toujours intéressant de discuter avec eux au lever, le soir. C'est vraiment quelque chose.
3: Je t'avais accueilli des bougrelas, je me rappelle, en 2019.
0: C'est possible.
3: Ouais, ça avait été un super rencontre, je me rappelle. Ouais.
0: L'un de vos engagements forts, c'est l'inclusivité. Qu'est-ce que ça signifie? Comment ça se traduit concrètement pour le 48e de rue?
1: Alors, ça fait quelques années, de plus en plus, on essaye d'aller chercher des partenariats avec des ITEP, l'IEM, des personnes un petit peu de la région qui auraient envie de créer des ateliers autour du 48e de rue. Donc ça c'est vraiment le côté atelier, mais il y a aussi Magali, je sais qu'elle veut travailler sur un programme qui est accessible en programme simplifié. Et ensuite sur les festivals, c'est dans la rue, donc en général on essaie de faire en sorte que ce soit sur des lieux qui soient accessibles aux personnes en situation de handicap.
3: Ça voilà, pour tous les spectacles au maximum, mais sauf erreur cette année encore une fois, les spectacles sont accessibles à toute personne. La seule chose qui nous manquerait, ce serait pouvoir avoir un spectacle en LSF, mais pour l'instant, on n'a pas trouvé.
0: En langue des signes.
3: Oui, pardon, en langue, oui.
1: Cette année, on a le spectacle Sage par l'IEM de Montroda, qui va venir justement faire 20 minutes de spectacle. C'est un atelier qui a été réalisé en amont chez eux. Je pense aussi, vous les aviez vus l'année dernière, les petits chapeaux en journaux recyclés du foyer arc-en-ciel.
3: Ouais.
1: Et cette année, ils nous ont aussi fait des guirlandes. Donc, d'ailleurs, on est allé leur rendre visite sur place, voir un petit peu comment ça se passait, les ateliers chez eux. Et les résidents nous ont tous dit qu'ils étaient ravis de pouvoir voir leur travail s'accomplir vraiment au cœur du festival et de venir boire un coup quand même. Amande aussi, on l'a bien compris.
3: Ouais. Et c'est ça, c'est les petits à côté dont je parlais, le fait d'être un événement label détonnant, avec ce label sur l'environnement, faire de l'inclusion. Enfin, c'est pour nous, ça nous tient à cœur. On n'a pas envie d'être juste un organisateur de festival. Il faut que derrière il y ait du sens, il faut qu'il y ait des valeurs dans nos actions. Et là, c'est encore mieux quand t'as un spectacle qui a de l'inclusion et que tout le monde se sent bien, peut échanger. Pour nous, c'est gagné en fait.
0: Il y aura donc des plateaux radio avec le DITEP de Belsagne.
1: Oui, mais pas que, ils viennent faire aussi de la déco, ils viennent aider à la cuisine, ils font plein de choses. Belsagne pour nous aider pendant le festival, avant. Je pense aussi à la femme des Bernades qui nous fait un atelier d'expression scénique. Alors, ils n'ont pas pu se déplacer sur le festival cette année, mais il faut une représentation. À la fin de l'année, ils ont travaillé tout autour de la thématique du 48e. Donc on est vraiment content d'avoir ces endroits-là qui nous suivent à fond et qui sont justement eux-mêmes demandeurs d'ateliers et de participer au 48e de rue.
3: On a la VF aussi qui vient nous faire à manger chaque fois, enfin qui nous aide. Donc ça c'est pareil, c'est des personnes de l'ombre. Mais alors elles sont encore plus à l'ombre. Elles cuisinent quand même pour plus de 200 personnes pendant tout le week-end et même dès le mercredi. C'était l'accueil ville française, c'est ça, AVF Mande, qui met toutes ses bénévoles en cuisine tout le week-end. Vraiment, voilà, c'est encore de l'inclusion aussi, puisque ça permet de découvrir une ville via, quand on arrive de l'extérieur, via cette association, de donner un coup de main et de voir comment est le festival. Et on a des gens après qu'on retrouve l'année d'après comme bénévoles autres. C'est vraiment chouette.
0: Voilà, et donc les jeunes du DITEP, vous les retrouverez vendredi et samedi de 9h à 10h sur nos ondes ainsi que sur les ondes des amis de Radio Bartas. Pour tout savoir sur le festival avec les organisateurs et bien sûr, surtout, les compagnies qui seront présentes. Allez, avant de parler des afters, de dire un mot un peu sur ces concerts, parce qu'on a déjà quand même dit pas mal, on va écouter un titre. Tu peux nous dire de qui il s'agit, Sam ?
1: De Nakada.
0: Voilà, qu'on retrouvera quand
3: samedi soir, et après ils font le concert et après ambiance DJ en suivant.
0: Allez, c'est parti.

0: Ah, j'ai cru qu'il m'applaudissait. Mais non, c'était
1: le groupe de musique. Tu dansais super bien.
0: Ah, j'étais parti et je danse bien.
1: Sur la table et tout.
0: Peut-être vous me verrez samedi soir. Samedi soir, c'est ça ?
1: Oui, samedi soir. Ouais.
0: Donc, c'est les afters, Kenzo.
2: Et oui, c'est l'une des grandes nouvelles de cette édition, le retour des afters. Pour ceux qui ne connaissent pas, qu'est-ce que c'est les afters du 48e ?
3: Alors, les afters du 48e, c'est une soirée qui permet de finir le festival en beauté, organisée par Va comme je te pousse. Ça avait eu lieu pendant très longtemps, pendant le festival. Il y avait eu une courte pause, mais on est retourné les chercher, parce que déjà, le public le demandait. Hein, ça permet de finir les soirées bien comme il faut.
1: Ouais, puis c'était historiquement, enfin, entre comme je te pousse et la Beauhart, il y a des personnes en commun dans les deux, dans les deux assos. Et puis voilà, ça avait du sens. Nous, on est vraiment moins porté sur la musique, mais plus sur l'art de rue, théâtre, danse ou autre, ou alors sur des petites formes musicales un peu plus, plus à écouter qu'à danser. Et c'est vrai que comme je te pousse a vraiment son label soirée dansante, et ils ont toujours de bon goût sur les choix. Donc ça s'est fait logiquement, en fait, qu'ils retournent. Et comme c'était les 20 ans, ils ont fait les choses en grand aussi. Ils ont proposé 3 soirs d'after, donc ça vient vraiment apporter, c'est pas quelque chose en plus, c'est quelque chose qui fait vraiment partie du festival et qui boucle la boucle. Et alors, c'est sur un lieu de in, par contre, je ne sais pas si on l'a dit parce que j'écoutais pas, j'étais en train de faire autre chose. Donc avec oui, bracelet.
0: Voilà, non, on ne l'avait pas dit, tu fais bien. Ouais. Mais tiens, je vais donner le programme. Donc vendredi soir, on démarre avec Atomic Ping Pong et DJ Skafit que vous avez pu voir à la fête de la musique. Samedi, donc Nakada feat Leila Zitouni et Pablo Pepper. Dimanche soir, Maxo, donc du reggae français, Static K.O. du Sound System LZR. Et enfin, donc, on l'a dit, les Baby DJ qui joue tous les soirs, donc qui fait ses ateliers au Théâtre de Monde toute l'année, que vous avez pu voir aussi voir la fête de la musique.
1: De 18h à 20h. Ils vont animer vraiment l'apéro DJ. Et entre un petit spectacle avant, à 17h, Fibre, une compagnie gardoise qui est de danse, qui retrace un petit peu le travail des magnaneries, des fileuses de soie, en mêlant la danse, l'expression corporelle, qui est très très beau. Donc à 17h au chapitre, hein, donc le lieu va vraiment ouvrir, pas que pour les afters, il y aura vraiment un vrai lieu de spectacle, autant que la Vabre, Castille, Del Castillo, ou toutes les places du centre-ville. À 20h30, le fameux Fodozo Gantbi avec de l'aérien sur la protection des abeilles, un truc très très très très beau, très visuel. Et après, donc, le concert et DJ.
2: Il a un nombre limité de places dans ces afters.
1: De mémoire, alors j'ai pas le dossier sous les yeux, mais je crois qu'on est à 400, la jauge maximale, je crois que c'est 400 ou 500 personnes.
0: Ouais,
1: donc on peut venir, il y a très peu de risques que ce serait une belle nouvelle, mais il y a très peu de risques qu'on refuse du monde à l'entrée, ouais. Voilà.
2: Et cette année aussi, vous êtes en cours d'acquisition du label Événement Détonnant qu'on a déjà évoqué. Mm-hmm. Pouvez-vous nous expliquer ce que c'est que ce label?
3: Alors en fait, ce label-là, il sert à valoriser les événements engagés dans leur transition écologique et sociétale. Donc en fait, c'est déjà, comme le disait Valérie, ce qu'on était en train de faire. Le 48e, la Beauhart même, est engagée dans ces choses-là depuis un moment. Et on avait envie que ce soit concrétisé par un label. Et il y a celui-ci qui existe, donc on trouvait ça vraiment hyper pertinent de le demander.
1: Voilà, c'est pas juste un autocollant qu'on colle sur notre brochure, hein. C'est une vraie démarche, une vraie démarche qui est encadrée. On va d'ailleurs avoir quelqu'un cette année qui sera là pendant tout le festival, qui va venir regarder si ce qu'on a écrit dans le cahier des charges va être appliqué, si c'est pas juste de la poudre aux yeux, mais on va comme on le fait déjà pour nous, c'était pas compliqué, mais on a eu à cœur quand même que ça apparaisse, de montrer qu'on le fait pas juste parce que c'est dans l'air du temps ou parce qu'on nous le demande, c'est une vraie volonté de...
3: C'est pas du greenwashing, c'est du vrai.
1: Et justement, on nous a dit, mais ouais, mais vous faites rien. Ben si, mais en fait, on le faisait naturellement, on compostait, on triait, on essayait de réduire, on distribue pas des goodies, dégradables.
3: Il y a vraiment très peu de goodies sur le 48e. Il y a très peu de festivals qui ont aussi peu d'éléments de communication. Pour le coup, je prends ma casquette chargée de communication. On a réduit énormément.
0: On parle de développement durable, on peut aussi parler de Mobilitech, oui. Un partenariat qui s'est noué avec l'ALM, l'Agence Lozérienne de la Mobilité.
1: Ouais. En fait, il y a beaucoup de personnes qui arrivent de l'extérieur ou beaucoup de personnes qui travaillent ou qui sont bénévoles sur le festival qui ont besoin de se déplacer. Et il y a un partenariat qui s'est mis en place depuis l'année dernière avec l'Agence Lozérienne de la Mobilité qui met à disposition des méthodes douces de déplacement, donc des vélos. Et ils vont nous mettre à disposition des vélos donc pour la communication, pour les régies, pour des bénévoles qui auraient besoin de se déplacer. Et ça, c'est vraiment pour nous important parce que notre espace de jeu est grand, hein, mine de rien, entre le chapitre et tout le centre-ville.
3: Et on ne court plus assez vite
1: on ne court plus assez vite, mais surtout, on était tenté de prendre les voitures des fois pour gagner 2 minutes, ce qui était une ineptie écologique et l'ALM l'a bien compris en nous proposant ce partenariat. Donc ça va être super, on va gagner en temps et surtout on va gagner en en pollution ou autre puisqu'on va pouvoir se déplacer à vélo.
0: Oui.
1: C'est un partenariat. L'ALM l'a lancé avec toutes les autres associations. On s'est vu déjà dans le cadre du travail de culture et mobilité pour vraiment aller plus loin. On va mettre un tableau pour savoir aussi comment viennent les gens. Est-ce qu'ils viennent en bus, en train, en covoite? On invite les festivaliers qui viennent d'un peu partout à venir en covoiturage, évidemment. À mettre s'ils sont venus d'une manière ou d'une autre dans les bars, de dire je recherche à aller demain à Florac, à Saint-Chély, à Paris, à vraiment jouer le jeu de la mobilité. Ouais. C'est important pour nous.
3: En tout cas, on vous a mis un QR code directement dans notre brochure et on l'avait aussi publié sur nos réseaux sociaux. Il y a justement une page, un groupe Facebook qui est dédié au covoiturage culturel en Lozère. Donc n'hésitez pas à vous renseigner pour venir jusqu'à chez nous. Il y a également le train qui est possible. Après, on sait que sur Mende, c'est pas le plus facile selon d'où vous venez. Donc le covoiturage, c'est quelque chose qui est complètement faisable.
0: On va continuer donc avec cet esprit label détonnant, développement durable, mobilité. Donc, on l'a dit un peu, je vais juste les reciter. Il y a un atelier sur le tri des déchets intitulé « Toucher, c'est trier ». Et ce n'est pas un spectacle ordinaire. Hein, on en a dit quelques mots. Je ne sais pas si vous voulez rajouter quelque chose ou je passe au suivant.
3: L'idée, c'est vraiment de rendre la population active aussi de tout ça et dans ces ateliers-là, de leur faire rendre compte de ce qui est possible au quotidien et d'en profiter en parlant avec des personnes qui s'y connaissent vraiment.
1: Oui, c'est des partenariats qu'on fait avec le Réel, avec le SDE.
3: Grandeur Nature.
1: Pour justement sensibiliser encore plus, sans que ce soit non plus trop pédagogique. C'est vraiment fait de manière atelier, ludique. Entre deux spectacles, on fait une petite pause, on va sur les ateliers et ça permet de sensibiliser.
0: Il y a aussi Pétasse toi-même, un atelier, donc on l'a cité, hein, de réparation avec un camion atelier itinérant. Peut-être l'occasion de dire que l'éco-responsabilité, elle peut être festive et populaire. C'est aussi ça, un festival. Le programme ne se résume pas au spectacle aussi. Il y a tout un univers autour, notamment avec les complices du festival. On peut peut-être dire un mot de ses complices. Toucher, c'est trier, on l'a dit. Perspective santé sur les perturbateurs endocriniens. Tu en as dit un mot, Valérie, avec le Réel CPIE. Il y a d'autres complices, hein, il y en a pas mal.
3: Oui, moi je pense notamment à cette année, le petit cadeau souvenir à obtenir avant de partir du festival, qui sera animé par Atelier Plus ou Moins, qui sont en fait deux jeunes filles du coin. Hein. Elles ont étudié à Langogne, elles sont de Mende et maintenant elles ont un atelier à Saint-Enimi. Elles travaillent en sérigraphie, donc on s'est dit pourquoi pas. Elles l'ont déjà fait aussi sur le Festival d'Olt. Et cette année, ce sera donc aux couleurs du 48e. Vous pouvez aller personnaliser votre carte postale et repartir avec votre souvenir un petit peu sympa. Alors elles aussi, elles sont très très engagées justement sur l'environnement. Elles font énormément de choses, recyclage de torchons, de tissus. Et elles utilisent des encres les moins polluantes possibles. Voilà, donc on continue. On va aussi dans nos ateliers là-dessus. Elles ont le label fabriqué en Occitanie d'ailleurs. Je pense aussi à la vannerie qui sera présente comme chaque année. Vous aurez aussi foire au vinyle et CD de l'association Roquefort, le Troc Livre. Nos complices, ils sont aussi là pour continuer à mettre en avant nos valeurs de partage et d'écologie.
0: Un petit mot sur l'exposition Frontières et Marges de Sébastien Boscus, ça se dit comme ça, Boscus,
1: ouais.
0: Qui est visible à la maison du festival dès maintenant, jusqu'au 5 juillet. Ouais. C'est le même Sébastien Boscus qui a dessiné le roman graphique dont est adapté Cultivons des tenailles.
1: Oui, que tu n'as pas pu lire puisqu'elle n'est pas encore sortie.
0: Pas du tout, mais je peux le nommer quand même, je peux le citer.
1: Et tu as raison, raison, et tu as raison. Il faut en faire de la pub parce qu'au-delà d'une super bande dessinée, c'est un lien avec le spectacle, comme tu disais, Cultivant les tenailles. Il y a huit belles planches à la maison du festival qui permettent de voir l'environnement dans lequel a été créé le spectacle Cultivant des tenailles. Donc une expo sur l'exil qui est très douce et à la fois très très dure parce qu'elle remontre vraiment ce que les personnes en exil subissent, vivent et endurent quand elles décident de se déraciner.
3: Mmh. Il nous a aussi laissé des planches de BD à découvrir à la maison du festival.
0: D'accord. Voilà. Super, Kenzo.
2: Et côté tarif, comment ça se passe cette année?
3: Alors, on est toujours sur le même tarif que quelques années, d'ailleurs, déjà. 12 € la journée, 20 € les 3 jours. C'est vraiment un pass solidaire. Le but, c'est quand même que ça reste assez accessible pour que le public familial puisse se déplacer.
1: Gratuit
3: pour les moyens de mettre 20. Et c'est vrai que c'est vraiment l'idée de rentabiliser, c'est-à-dire de voir le plus de compagnies possible, parce qu'en fait, si on fait le ratio, le bracelet est vraiment solidaire.
1: Oui, c'est vraiment... On a besoin de personnes qui se montrent solidaires avec le festival. C'est clair que sans la vente de ces bracelets, pour nous, c'est vraiment manque à pouvoir gagner pour éviter d'avoir trop de frais. Mais on a aussi à cœur que les familles ou même les personnes puissent... voir, avoir accès à l'art de rue sans difficulté. Vraiment, le côté pour tous, accessible et de qualité, ça nous tient, c'est dans notre ADN.
0: Les horaires de la maison du festival, rappelez-nous le lieu.
3: C'est un place au beurre. D'accord. Et alors, jusqu'avant le festival, que je dis 17-19 heures, et ensuite pendant le festival, non-stop de 9 h à 19 h. 19 h, oui.
2: Et on peut se restaurer sur place ?
1: Oh que oui !
3: Oh que oui ! On vous a préparé de belles choses, hein, Cathy. Elle nous a fait de nouveau un très beau menu végé et de la planche de charcuterie et la classique saucisse frite que vous pourrez retrouver sur les lieux de buvette de Inn, à savoir le Square, Chaptal
1: et Del Castillo. Voilà. Voilà. Avec des petits plaisirs sucrés, des plaisirs gourmands. Enfin, ça, chaque année, en fait, même la restauration, on devrait le mettre dans la programmation.
3: C'est vrai que ça devrait être spectacle. Dans la programmation.
1: C'est, non, c'est vraiment... Alors, enfin, je mets en avant, ça relie un peu le label étonnant, événement d'étonnant. C'est que tout ce que vous allez pouvoir acheter et manger sur les buvettes et acheter en local, la charcuterie prise sur le marché, les fruits et légumes aussi. Enfin, il y a vraiment cette démarche et tout est transformé sur place par nos super bénévoles. Voilà, et c'est important aussi, quand même, ça. Parce qu'on pourrait acheter du surgelé, mettre à décongeler, mais c'est pas du tout dans l'esprit, dans l'éthique du festival.
0: Il nous reste une minute avant de vous laisser. Quel message souhaiteriez-vous adresser aux Lozériens et aux festivaliers pour les inviter à venir célébrer ces 20 ans avec vous ?
3: On espère vous voir nombreux déjà.
1: Ouais. De pas se poser de questions, de se laisser porter, d'aller voir des spectacles sans réfléchir à ce qu'il va y avoir et de vraiment et profiter au maximum. On a la chance d'être sur un territoire, on est soutenu, les collectivités nous soutiennent et financièrement et techniquement pour que ça puisse avoir lieu. Si tout le monde nous soutient, c'est que ce qu'on fait, ça a du sens, c'est que c'est pour tout le monde. Vraiment, venez, poussez pas la porte, non, puisque c'est déjà dans la rue, mais voilà, franchissez, essayez, faites confiance aux compagnies qui ont été sélectionnées, elles vont vous régaler, c'est sûr.
3: Et pour ceux qui aiment par contre prévoir, n'hésitez pas à télécharger le programme directement sur notre site internet et il sera bientôt disponible dans vos commerces locaux.
0: Voilà, 48e de rue.org. Un grand merci à Sam Priva et Valérie Trémolière pour avoir partagé avec nous les secrets de cette 20e édition du 48e de rue. Un grand merci à Kenzo qui a préparé cette émission de A à Z,
1: merci,
0: qui a écrit
1: Kenzo.
0: Toutes les questions.
3: Bravo, merci beaucoup.
0: Et on rappelle, c'est du 3 au 5 juillet à Mende, ce festival. On vous invite à venir à la maison du festival sur internet. On vous y attend nombreux. On vous souhaite une bonne saison estivale à tous. À bientôt sur Théma à la rentrée, bien sûr, sur l'ensemble des festivals. D'abord le 48e, vendredi 9h-10h et le samedi aux mêmes horaires. Et on va te faire plaisir. On va écouter Maxo encore pour terminer cette émission.
3: Encore
1: la passion.
0: Allez, Minalai avec un featuring de Volodia. C'est parti. Si ma souris veut bien réagir, ce qui n'est pas gagné.
3: Ou alors pendant ce temps, je peux te parler du jeu concours qui aura lieu demain.
0: Ah oui, on a oublié de le dire, le jeu concours.
3: Alors, pour ceux qui aiment chercher et jouer à cache-cache, notre petit bonhomme de l'affiche est parti se cacher à Langogne, Marvejol et Mende. Essayez de le retrouver pour gagner 2 passes pour le festival, 2 passes 3 jours en plus.
0: Rappelle-nous le principe exactement.
3: Alors, je vais vous poster des petits indices de temps en temps en story, histoire que vous puissiez trouver l'endroit où il est caché. Et ce sera à vous de chercher. Hein. On a déjà des candidats qui sont... sur le qui-vive et qui sont prêts déjà à la recherche.
0: Alors moi, j'ai entendu dire que certaines années, il y avait des gens qui gagnaient tout le temps.
3: Ah oui, hein, on pense à toi, Séverine.
0: Ouais, on pense à toi, Séverine. Alors ça serait bien, Séverine, que...

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Arrête de gamberger, c'est pas bon pour ce que t'as. 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

0: Bonjour et bienvenue, 15h TU, 17h ici à Paris, le journal sur RFI.
1: Gilles Moreau.
0: L'Iran réaffirme sa volonté de garder le contrôle du détroit d'Ormuz, détroit stratégique où le trafic maritime reprend peu à peu, à suivre dès le début du journal. Calme toujours très précaire au Liban, des tirs israéliens ont fait ce matin un mort et deux blessés alors que débutent de nouvelles discussions directes avec Israël. Marc Bloch devient le premier historien entré au Panthéon. Une cérémonie d'hommage est présidée ce soir par Emmanuel Macron. Une partie de l'Europe croule sous la canicule, des températures records sont relevé en Espagne, en Italie, en France. La France qui vient de connaître sa nuit la plus chaude depuis le début des relevés il y a 80 ans. Partout, les organismes souffrent et l'activité économique s'en ressent. Vers un retour à la normale au détroit stratégique d'Ormuz, passage qui avant la guerre voyait circuler librement les navires. En tout cas, le trafic maritime reprend progressivement pour atteindre un niveau record depuis le début de la guerre fin février. Le principal négociateur iranien, Mohamed Ghalibaf, l'a répété dans l'avion qui le ramenait de Suisse. Son pays compte bien rester maître du détroit d'Ormuz. Le point avec Abla Junaidi.
2: Les représentants de l'Iran sont ressortis très confiants, quasi triomphants des premiers pourparlers de Genève. Selon le négociateur iranien, l'Iran a obtenu de belles réussites, en référence notamment à la suspension des sanctions américaines et le déblocage de 12 milliards de dollars d'avoirs iraniens gelés. Dans son avion pour Oman, où il se rendait à une réunion sur la gestion du détroit d'Ormuz, Mohamed Bagher Ghalibaf s'est confié à la presse officielle iranienne. Le négociateur iranien en chef s'est exprimé sur l'administration du détroit.
3: Au début de la guerre, bien avant le cessez-le-feu, j'ai dit très clairement que la gestion du détroit ne retournerait jamais à ce qu'elle était avant. Bien sûr, nous respectons strictement le droit international. Comme pour le Liban, il y a des problèmes à régler. Donc, nous nous sommes mis d'accord pour instaurer une coordination, une ligne téléphonique et un centre de contrôle pour que les ambiguïtés et les inquiétudes soient levées. Et cela pendant 30 jours, pour permettre le retour de la circulation des navires en toute sécurité et rapidité.
2: À Oman, la délégation menée par Ghalibaf a réaffirmé ses droits sur les eaux territoriales dans le détroit, tout en réaffirmant avec son voisin omanais leur engagement à maintenir un passage sécurisé à travers Ormuz. Le trafic a repris progressivement dans le passage stratégique, atteignant ces dernières heures un niveau record depuis le début de la guerre, d'après les données de la start-up spécialisée Kepler.
0: Cette fois sur la question du nucléaire iranien, en contradiction avec les assurances de Donald Trump, Téhéran refuse à ce stade l'accès d'inspecteurs de l'AIEA à ses sites bombardés. Le Liban entame aujourd'hui à Washington un nouveau cycle de discussion avec Israël. Pour ses responsables, seules ces négociations directes permettront de mettre un terme au conflit déclenché début mars, quand le Hezbollah a attaqué Israël en soutien à l'Iran. Depuis avril, 4 cycles de pourparlers n'ont toutefois pas permis d'aboutir à un cessez-le-feu durable. Ce matin, des tirs israéliens ont encore fait un mort et deux blessés dans une localité du sud du Liban. L'armée israélienne reconnaît avoir tiré pour la première fois depuis dimanche. En Syrie, un an et demi après la chute du régime Assad, le pays est traversé par un mouvement de contestation inédit. Des manifestations ont éclaté dans plusieurs grandes villes pour réclamer une accélération des procès des anciens cadres de l'ancien régime. Face aux manifestants, les autorités assurent que quelques 6000 personnes ont déjà été arrêtées. Réponse qui ne suffit pas à calmer les revendications. Le Premier ministre britannique Keir Starmer a annoncé hier sa démission. Toutefois, il restera en fonction jusqu'à la nomination d'un successeur. Le favori est l'ex-maire de Manchester et maintenant député Andy Burnham. Pas encore nommé et déjà pressé, Emeline Vint de désigner l'équipe qui l'accompagnera.
4: Son concurrent direct, pour l'instant, Andy Burnham pourrait ne pas avoir besoin de convaincre, de présenter un programme, mais pourrait y être contraint s'il souhaite conserver son capital confiance jusqu'à son entrée à Downing Street. L'objectif, pour ce socialiste autoproclamé, faire consensus auprès de l'ensemble du groupe parlementaire. Le choix le plus marquant, ce sera le nom plébiscité pour le poste de chancelier, le ministre des Finances. Un poste important dans une économie britannique à la peine. Ed Miliband, l'actuel ministre de l'écologie, constituerait une décision radicale, une main tendu vers la gauche du parti, mais potentiellement critiqué par le patronat. Andy Burnham revendique une approche politique locale basée sur une décennie d'expérience dans le nord de l'Angleterre. Il devrait désigner d'autres personnalités à la gauche du parti, opposées au très londonien Keir Starmer, par exemple. Cependant, ancien ministre de Gordon Brown, Andy Burnham sait aussi que les marchés n'aiment pas les grands bouleversements. Il devrait conserver autour de lui quelques membres du cabinet actuel, en particulier la ministre de l'Intérieur, la très centriste Shabana Mahmood. Andy Burnham Burnham prévoit plusieurs discours politiques la semaine prochaine. Emeline Van Londres, RFI.
0: Pour la 23e soirée consécutive, des milliers de manifestants ont défilé hier soir dans les rues de Tirana, la capitale de l'Albanie, partie du rejet d'un projet immobilier de proche de Donald Trump. La contestation, appelée la révolution des flamants roses, vise maintenant toute la classe politique albanaise, à commencer par le Premier ministre Edi Rama, au pouvoir depuis 2013. En Hongrie, l'opération est baptisée Feu purificateur. Le nouveau Premier ministre Péter Madiar lance l'offensive contre la corruption. Une loi en ce sens a été adoptée tout à l'heure au Parlement à Budapest. C'est une condition pour percevoir les fonds européens gelés sous Viktor Orban. Les précisions de Muriel Paradon.
5: La nouvelle loi prévoit d'élargir les pouvoirs juridiques de l'autorité pour l'intégrité, un organisme de lutte contre la corruption qui était resté une coquille vide sous Viktor Orban. Cet organisme contrôlera désormais les déclarations de patrimoine, pourra demander des enquêtes anticorruption à la justice et suspendre des procédures de passation de marché afin de protéger les fonds européens. Ces mesures font partie des réformes annoncées par le nouveau Premier ministre Péter Madiar afin d'obtenir au plus vite l'argent de l'Union européenne. Quelques 16 milliards d'euros avaient été gelés sous son prédécesseur Viktor Orban en raison justement de la corruption et d'atteinte à l'état de droit. L'UE a promis fin mai de débloquer cet argent à condition que des réformes soient mises en place. Une refonte des médias publics, qui étaient devenus des organes de propagande, doit également être votée. Les fonds européens représentent 13% du budget de la Hongrie, selon Péter Madiar, qui espère avec cette manne relancer l'économie en berne du pays.
0: C'était Muriel Paradon. Toujours pas de Premier ministre en Roumanie. Le président Dan avait chargé le libéral Adrian Vestea de former le nouveau gouvernement. Mais celui-ci a échoué hier soir à obtenir l'investiture du Parlement. La Roumanie est privée de gouvernement depuis maintenant 47 jours. En France, Marc Bloch devient le premier historien admis au Panthéon. Emmanuel Macron préside ce soir une cérémonie en l'honneur de l'auteur de L'étrange défaite, livre sur la débâcle de 1940. Lui et sa femme Simone Vidal, elle sera aussi transférée ce soir au Panthéon. L'historien reconnu a combattu pour la France lors des deux conflits mondiaux avant de devenir résistant et de mourir assassiné par la Gestapo. À suivre ce soir sur RFI, une édition spéciale de 19h10 à 20h, heure de Paris. La chaleur gagne encore du terrain en Europe. Jour après jour, les records de température s'enchaînent. En France, des pics étaient attendus à 44 degrés dans le sud-ouest et 5 départements supplémentaires devaient passer au niveau rouge, le niveau d'alerte le plus élevé. Ce mardi devrait faire date aussi au Royaume-Uni avec des records de température pour un mois de juin. La quasi-totalité de l'Espagne a été placée en alerte chaleur et l'Italie a décrété une alerte dans 15 villes. Partout, la chaleur suffocante pèse sur les organismes et freine l'activité économique. Les transports, les écoles, les hôpitaux et d'autres secteurs la subissent à des degrés divers. À l'heure où les thermomètres s'affolent, le secrétaire général de l'ONU rappelle les effets dévastateurs des énergies fossiles sur le changement climatique. Il est plus que temps, à ses yeux, d'agir pour limiter le réchauffement de la planète. On écoute Antonio Guterres.
6: Crisis.
7: La crise apporte de la clarté. Et ici, à Londres, la ville de Dickens, il est clair que notre monde est confronté à une histoire de deux crises. Une crise climatique qui nous entraîne toujours plus vers des températures plus élevées et nous rapproche de points de bascule catastrophiques, et une crise énergétique qui met en lumière la folie d'un monde dépendant des hydrocarbures. En surface, ces crises peuvent sembler distinctes, mais elles ont la même origine destructrice. Les combustibles fossiles. Et elles appellent la même réponse. Une transition rapide et équitable vers les énergies propres, ainsi qu'un essor de l'adaptation, de la résilience et de la justice climatique pour celles et ceux qui subissent déjà les effets du dérèglement climatique.
0: Le secrétaire général de l'ONU, extrait d'un discours à la London Climate Action Week, propos recueillis par Igor Strauss. Enfin, à Paris, la Tour Eiffel a fermé beaucoup plus tôt que d'habitude, tout à l'heure, dès 16h. Et le musée du Louvre fera de même jusqu'à samedi, en raison toujours de la canicule. Enfin, au mondial de football, 4 matchs au programme ce soir. Portugal, Ouzbékistan, suivi de Colombie, RD Congo dans le groupe K. Et dans le groupe L, Angleterre, Ghana, puis Panama, Croatie. L'information revient à 18h sur RFI, tout de suite sur le Pont des Arts. Nathalie Amar, bonjour.
8: Bonjour Gilles Moreau et merci. Nous, on reste ouverts, on est là, on se retrouve dans 30 secondes.
9: Écoutez pourquoi.
6: Ville de Mende vous présente la météo.
9: Bonsoir. La journée de demain sera ensoleillée en matinée avec un ciel dégagé sur tous les départements et un risque d'orage modéré pendant l'après-midi. La journée de jeudi sera, elle, nuageuse. Les températures maximales de ce mercredi pour la ville de Mende s'élèvent à 35 degrés, 33 pour Langogne, 36 à Morvejols et 37 à la Canourgue. Et demain, nous souhaitons une bonne fête à tous les baptistes.
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0: Bonjour à toutes et à tous, bienvenue dans la Minute de la Deal sur 48FM où chaque semaine les experts de la Deal répondent à vos questions sur le logement, location, copropriété, travaux, rénovation énergétique, recherche d'un logement, impayé, accession à la propriété et bien d'autres. Et selon les sujets, les réponses sont apportées par les juristes ou par les conseillers France Rénov du programme Clé pour l'habitat en Lozère, un dispositif du conseil départemental. D'ailleurs, vous aussi, vous pouvez poser une question en adressant un mail à contact@deal48.org. Aujourd'hui, nous allons parler d'une étape incontournable lorsqu'on cherche à louer un logement, la constitution du dossier de location. Alors, quels documents faut-il fournir? Que peut demander un propriétaire? Comment mettre toutes les chances de son côté pour trouver un logement? Et pour répondre à ces questions, je suis accompagné par Morgane et Ambre, juristes à la DIL de la Lozère. Bonjour à toutes les deux.
1: Bonjour.
2: Bonjour.
0: Alors, quand on cherche un logement, on entend souvent qu'il faut avoir un bon dossier, mais concrètement, pourquoi est-il si important?
1: Il permet au propriétaire ou à l'agence de vérifier que le candidat locataire pourra assumer le paiement du loyer et qu'il présente les garanties nécessaires. Dans les zones où la demande est forte, plusieurs candidats peuvent se positionner sur le même logement. Un dossier complet et bien préparé permet de gagner du temps et de rassurer le bailleur.
2: Et il ne faut pas attendre d'avoir trouvé le logement idéal pour préparer son dossier. Au contraire, il est conseillé de l'avoir préparé en amont pour l'envoyer immédiatement lorsqu'une annonce vous intéresse.
0: Alors justement, quels sont les documents qu'un propriétaire a le droit de demander?
2: La loi encadre strictement les pièces justificatives qui peuvent être exigées. On retrouve généralement 5 grandes catégories. Une pièce d'identité, un justificatif de domicile, un justificatif de situation professionnelle, un avis d'imposition et des justificatifs de ressources.
1: Par exemple, pour l'identité, il peut s'agir d'une carte nationale d'identité, d'un passeport, d'un permis de conduire ou encore d'un titre de séjour. Pour les revenus, on peut fournir des bulletins de salaire, des attestations de prestations sociales ou d'autres justificatifs adaptés à sa situation.
0: Et est-ce qu'un propriétaire peut demander n'importe quel document?
1: Non, absolument pas. La réglementation, elle fixe précisément la liste des documents autorisés. Un bailleur ne peut pas exiger des pièces qui ne figurent pas dans cette liste.
2: Par exemple, certains documents portant atteinte à la vie privée sont interdits. Si un candidat a un doute sur une demande de document, il peut se rapprocher de son ADIL pour vérifier si cette demande est légale.
0: Alors, j'ai entendu parler d'un outil qui pourrait aider les candidats à constituer leur dossier de location et à le transmettre plus facilement au propriétaire. Est-ce que vous pouvez nous en dire plus?
2: Oui, il s'agit de Dossier Facile, le service public gratuit de constitution de dossier de location. Le principe est simple, le candidat dépose ses justificatifs sur la plateforme, les documents sont ensuite vérifiés et le dossier peut être validé avant d'être partagé avec les propriétaires ou les agences.
1: Ce service, il présente plusieurs avantages. Les documents sont sécurisés, ils sont protégés par un filigrane et le dossier, il est vérifié et il peut être transmis rapidement sous format numérique. C'est un véritable gain de temps pour les candidats.
2: Cela permet aussi d'être plus réactif lorsqu'un logement intéressant se présente et de rassurer davantage les propriétaires grâce à un dossier clair et complet.
0: Et si l'on est étudiant, apprenti ou jeune actif, est-ce que les règles sont différentes?
1: Les pièces demandées s'adaptent à la situation de chacun. Un étudiant pourra par exemple fournir un certificat de scolarité ou une carte étudiante. Selon sa situation, ses ressources pourront être complétées par celles de ses parents ou d'un garant.
2: Par ailleurs, certaines aides ou garanties peuvent faciliter l'accès au logement. Comme la garantie visale, elle peut rassurer le propriétaire lorsque le candidat dispose de revenus limités ou débute dans la vie active.
0: Et pour terminer, quel conseil donneriez-vous aux auditeurs qui recherchent actuellement un logement?
2: Premier conseil, préparez votre dossier à l'avance.
1: Deuxième conseil, vérifiez que tous vos documents sont à jour, lisibles et cohérents entre eux.
2: Et troisième conseil, privilégiez les outils sécurisés pour transmettre vos justificatifs et protéger vos données personnelles.
1: Et enfin, n'hésitez pas à contacter votre ADIL si vous avez des questions sur vos droits ou sur les documents qui peuvent être demandés. Les conseils sont gratuits, neutres et personnalisés.
0: Eh bien, merci à toutes les deux pour ces explications très utiles. On retient donc qu'un dossier complet conforme à la réglementation et préparé à l'avance constitue un véritable atout pour trouver un logement. On peut bien sûr vous joindre pour avoir davantage de renseignements en venant vous voir au 12 bis avenue Foch, en vous contactant par mail sur contact@adil48.org ou par téléphone au 04 66 49 36 65.

0: Bonjour à toutes et à tous, à l'écoute des RFI en direct de Paris, il est 18h.
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0: 16h, temps universel, soyez les bienvenus, nous sommes le mardi 23 juin, journée la plus chaude jamais enregistrée en France. Il fait extrêmement chaud dans de nombreuses régions d'Europe. Pour le chef de l'ONU, Antonio Guterres, le monde doit agir pour limiter le réchauffement du climat. L'Assemblée nationale française vient d'approuver, d'adopter le principe d'une autonomie de la Corse. Dans ce journal aussi, à la page écho, nous parlerons investissement d'argent dans l'intelligence artificielle. Les investisseurs ont peut-être été trop gourmands, nous explique Jeanne Bartoli. Et puis enfin sport, au mondial de football, on se penche dans un instant sur un match, Angleterre-Ghana. Nous serons à Boston avec Thomas de Saint-Léger. Le monde doit agir avec beaucoup plus d'urgence pour limiter le réchauffement du climat. Une fois de plus, le chef de l'ONU, Antonio Guterres, presse le monde d'agir. Notre système énergétique alimente la crise climatique, rappelle le secrétaire général des Nations Unies aujourd'hui en déplacement à Londres. L'Angleterre, comme de nombreux pays d'Europe, souffre de la chaleur. Comme je vous le disais, ce mardi 23 juin 2026 est la journée la plus chaude jamais enregistrée en France depuis le début des mesures en 1947. De nombreux records de température ont été battus cet après-midi. Pour les personnes qui ne sont pas habituées à la chaleur, c'est donc très difficile à supporter. Marius Lafont, bonjour.
3: Bonjour.
0: Le climatiseur, cet appareil qui sert à rafraîchir l'air, remporte du coup un large succès.
3: Eh oui, en Guadeloupe, un département français des Antilles, 50% des résidences principales, c'est-à-dire les maisons qui sont tout le temps occupées, ont des climatiseurs. En France métropolitaine, située en Europe, ce n'est que 30% d'après HelloWatt, une entreprise spécialisée dans l'énergie. Les logements deviennent vite brûlants, comme à Paris où travaille Monsieur Maduit. Il est installateur de climatisation et il a de plus en plus de clients.
4: On a pratiquement 300 fois la demande de l'année dernière à la même période. Là, on est vraiment débordé, on ne sait plus où y aller. Parce qu'on ne peut pas les assumer, on ne peut pas les absorber. Pour vous dire, nous, les installations, on est à 2 mois d'attente, de délai.
3: Face à la demande, M. Maduit doit traiter certains clients en priorité, c'est-à-dire en premier.
4: À un point, on ne peut même pas prendre des nouvelles commandes pour tout de suite. J'ai quelques demandes où il y a des handicapés, les filles en priorité. Les autres, je ne peux pas les assumer.
3: La climatisation protège donc les personnes âgées ou handicapées, mais elle a des défauts. Par exemple, en refroidissant l'intérieur des maisons, elle réchauffe l'air extérieur, surtout en ville où les maisons sont serrées. Et puis, elle consomme beaucoup d'électricité, parfois produite en brûlant du charbon ou du gaz. Résultat, en créant du froid, la climatisation peut augmenter le réchauffement du climat.
0: Merci beaucoup Marius Lafont pour toutes ces explications. Il est 18h03 à Paris, en pleine négociation avec les États-Unis. L'Iran pose ses conditions. Contrairement à ce que disait hier le vice-président américain J.D. Vance, l'Iran refuse l'accès des inspecteurs de l'AIEA. Le régime iranien ne veut pas que des inspecteurs de l'Agence internationale de l'énergie atomique viennent sur ces sites nucléaires. Autre sujet de désaccord, autre point qui pose problème, l'argent iranien bloqué à l'étranger depuis des années par les États-Unis. Seul l'Iran aura le contrôle de ce qu'on appelle les avoirs iraniens. C'est ce que dit l'ambassadeur iranien aujourd'hui auprès de l'ONU. Comprendre cet argent qui doit être débloqué dans le cadre de cet accord avec les États-Unis. Hier, le vice-président américain a affirmé que Washington aurait le contrôle de cet argent pour empêcher notamment que cet argent finance le terrorisme, dit Washington. Mais d'après l'ambassadeur iranien Ali Bahreini, seul l'Iran décidera.
5: Conformément au protocole d'accord, les avoirs iraniens doivent être débloqués par les États-Unis et l'Iran doit avoir pleinement accès à ces avoirs qui ont été gelés à l'étranger. Et l'Iran est le seul pays à décider de l'utilisation de ces avoirs. Aucun autre pays, ni aucune autre entité n'aura son mot à dire sur la manière dont ces avoirs devraient être utilisés par l'Iran. Je rejette toute affirmation selon laquelle un autre pays aurait un rôle à jouer pour influencer ces décisions ou ces processus. Bien sûr, certaines dispositions techniques doivent être prises par les États-Unis et le Qatar, car les avoirs ont été gelés par les États-Unis et qu'au moins une partie de ces avoirs se trouve au Qatar.
0: L'ambassadeur iranien auprès de l'ONU aujourd'hui à Genève. Alors, malgré la baisse du prix du pétrole et la poursuite des négociations entre l'Iran et les États-Unis, l'inquiétude continue sur les marchés boursiers. Voilà qu'en 24 heures, les valeurs de la tech, les valeurs liées aux nouvelles technologies comme l'intelligence artificielle, sont en forte baisse. À l'ouverture à Wall Street cet après-midi, le Nasdaq a chuté de plus de 2%. Ce matin, la bourse de Séoul a perdu 10%. Alors, faut-il y voir la fin de ce qu'on appelle une bulle spéculative autour de l'intelligence artificielle. Autrement dit, beaucoup de gens ont investi rapidement, pensant gagner de l'argent grâce à l'intelligence artificielle. Alors, ces investisseurs ont peut-être été trop gourmands. Élément de réponse avec vous, Jeanne Bartoli.
2: Une bulle, ça éclate à un moment donné de façon un peu imprévisible parce qu'il y a des gens qui prennent profit, par exemple. Toutes ces actions extraordinaires, hein, TSMC, Intel, Micron, ASML en Europe, elles ont grimpé d'une façon exponentielle. Ça peut continuer, la bulle peut continuer de pousser, mais il faut se dire que la moindre petite épingle peut éclater une bulle. Et actuellement, il y a beaucoup de bruit sur le plan géopolitique, notamment des deals qui tardent à venir venant des États-Unis et l'Iran. Il y a aussi pas mal de tensions vis-à-vis des attentes inflationnistes parmi les investisseurs qui s'attendent à la rentrée à ce que la Fed monte les taux. Et voilà, il y a beaucoup de bruit et ça, c'est pas bon quand on est dans une bulle et on va voir hein, c'est les prochaines séances si vraiment on a un éclatement. Normalement, en cas d'éclatement, on descend à pic. Pour l'instant, c'est quand même assez mesuré. Voilà, il va falloir être un petit peu patient. On est un petit peu dans un entre-deux mondes.
0: Les explications sur le même sujet d'Antoine Andréani. Il est économiste. La Corse, les députés français viennent d'approuver par 271 voix contre 202 une réforme constitutionnelle qui vise à accorder une autonomie au sein de la République à la Corse, une perspective qui divise au sein de la classe politique et qui devra ensuite passer l'épreuve également des sénateurs. Alors, ce texte gouvernemental prévoit notamment d'accorder davantage de pouvoir à la Corse. On referme ce journal en parlant de football. À la Coupe du Monde, dans une heure, Portugal-Ouzbékistan. Un peu plus tard, 22h, heure de Paris, l'Angleterre et le Ghana vont se rencontrer. C'est un duel à Boston entre les deux équipes victorieuses de leur premier match. Un duel entre très proches joueurs aussi, car plusieurs joueurs de la sélection ghanéenne évoluent en Angleterre. Trois sont même nés en Angleterre. Parmi eux, l'étonnant Antoine Semenyo, longtemps snobé par les grands clubs. À Boston pour RFI, Thomas de Saint-Léger.
6: Antoine Semenyo !
7: Voilà un joueur que l'Angleterre regrette sans doute. Antoine Semenyo est né à Londres il y a 26 ans, mais c'est le pays de ses parents que cet ailier puissant défend à l'international.
8: Pour ma famille, mon Dieu, ça compte beaucoup. Mais d'ailleurs, la question ne s'est jamais vraiment posée. Le Ghana est venu me chercher quand j'avais 20 ans, donc c'était impossible à refuser.
7: Il faut dire qu'en Angleterre, le jeune londonien passe longtemps sous les radars, recalé des centres de formation, tout proche d'arrêter, obligé finalement de passer par les petites divisions. Antoine Semenyo vient de loin, revanchard, et plus que jamais motivé ce soir.
8: J'ai hâte d'y être, et je crois que c'est le cas pour toutes les équipe du Ghana. On a quelque chose à prouver.
7: Joueur imprévisible, habile des deux pieds, Semenyo est aujourd'hui connu, respecté, redouté. La preuve, Manchester City a misé 75 millions d'euros pour le faire venir de Bournemouth en janvier. Paris gagnant et relations complices avec l'entraîneur d'alors, Pep Guardiola.
8: Il était souvent sur mon dos. J'ai beaucoup appris de lui. Il est incroyable, l'un des meilleurs entraîneurs du monde. Je suis heureux de pouvoir dire qu'on a travaillé ensemble pendant 6 mois. C'est précieux et ça va continuer à me servir dans le futur.
7: À lui maintenant de faire briller l'étoile noire du Ghana comme ses héros d'enfance, quart de finaliste en 2010. Thomas de Saint-Léger, Boston RFI.
0: Radio Foot International est à suivre pour les amateurs de ballon rond. RFI à Paris, les 18h10.
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9: Bonsoir. La journée de demain sera ensoleillée en matinée avec un ciel dégagé sur tous les départements et un risque d'orage modéré pendant l'après-midi. La journée de jeudi sera, elle, nuageuse. Les températures maximales de ce mercredi pour la ville de Mende s'élèvent à 35 degrés, 33 pour Langogne, 36 à Morvejol et 37 à la Canourgue. Et demain, nous souhaitons une bonne fête à tous les baptistes.

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1: Depuis une quinzaine d'années, l'ensemble baroque de Toulouse fait revivre les 200 cantates de Jean-Sébastien Bach avec les cantates sans filet, plusieurs fois par an à l'église Saint-Exupère. Elles sont interprétées sans avoir été préalablement répétées devant le public et le chef d'orchestre invité commente la structure de la cantate et ce qu'il demande aux interprètes, musiciens et chanteurs. Marie-France Lepestipon, bénévole de l'ensemble baroque de Toulouse.
2: Les cantates sans filet, c'est d'abord une aventure entre amis musiciens de l'ensemble baroque de Toulouse sous la direction et à l'initiative de leur chef de l'époque, Michel Brun. Les musiciens de l'ensemble baroque ont fait un pari un peu fou de donner l'intégralité des cantates de Jean-Sébastien Bach, et ce, dans l'esprit de l'époque, c'est-à-dire dans l'urgence. C'est dans ce sens qu'il s'agit de répétition de concerts et non de concerts à purement parler. Le public est invité à participer au choral final, à chanter sous la direction du chef. À la fin de la séance, tout le monde est invité à échanger sur le parvis de l'église pour un moment convivial.
3: Je suis Laurence Martineau, je suis violoniste et au sein de l'ensemble baroque de Toulouse, j'occupe la place du premier violon. Sur les cantates sans filet, c'est un dispositif où on est bénévole. Le plaisir, c'est de découvrir à chaque fois une nouvelle cantate et de la partager avec un public et de la décortiquer au fil de la séance et après de la jouer en entier. Pour nous, c'est le bonheur de découvrir cette grande œuvre. Il y a quand même dans l'idée de Jean-Sébastien Bach que ce soit facile à monter d'une certaine manière. Certaines cantates sont plus compliquées. Bon, ça fait partie du challenge. Là, c'est pas un concert, donc on n'a pas d'enjeu de restitution parfaite. Le seul objectif, c'est le plaisir de partager avec le public.

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1: Et la lecture, c'est aussi une forme de résistance.
2: 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S'ils n'ont pas de style, ils ne m'intéressent pas.
3: Je me suis contenté de faire un petit rond, un cercle, une petite mèche pour donner un accent. Comme ça, j'étais certain que ce personnage, on le reconnaîtrait de dessin en dessin et de semaine en semaine.
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4: Faut jamais oublier qu'il y a un endroit de la littérature où seul le style, seul les mots comptent, c'est la poésie.
5: On voit à travers l'écriture. Je ne sais pas ce que c'est un livre, personne ne le sait. Mais je sais quand il y en a un ou quand il n'y en a pas un.
6: Bonsoir chers auditeurs, chères auditrices, chers lecteurs, chères lectrices. Merci d'être à l'écoute d'un livre sur le zinc en partenariat avec la médiathèque départementale de Lozère et la librairie La Livrerie. C'est la dernière émission de la saison et on termine en beauté puisqu'aujourd'hui on vous embarque dans la rentrée littéraire de septembre. Et bien pour cette dernière émission de l'année, c'est simple, tout le monde est là. Pauline, Marlène, Valérie et Elodie sont avec moi pour vous présenter leur coup de cœur. Bonsoir à tous et bonsoir à toutes surtout.
7: Bonsoir.
6: Mais... quelqu'un a vu Thomas ?
8: Thomas ?
6: Mais il est
8: déjà parti en vacances.
6: Il n'a pas fait ses devoirs, il n'a pas lu ses livres. Allez, lions-le. C'est pas bien. Valérie qui est à l'heure pour une fois dans cette émission.
8: C'est les joies du non-direct.
6: C'est ça, c'est les joies du non-direct. Donc du coup, je me suis dit, tiens, je vais faire présenter le premier livre à Valérie. On commence avec toi Valérie, il y a un roman français très attendu, celui de Florence Châtaignier. Alors pour ceux qui ne la connaissent pas, c'est une ancienne diplômée d'HEC, aujourd'hui productrice éditoriale de l'émission Le Papotin sur France 2, cette émission animée par des journalistes autistes qui reçoivent des célébrités. Son premier roman, Des gens comme il faut, paru en 2024, l'a révélé comme une voix directe sans fioriture que certains comparent déjà à Marie-Hélène Lafon, une plume qui raconte les apparences bourgeoises et qui se cache derrière. Son deuxième roman s'appelle Fuir la lumière, il paraît le 20 août, Valérie.
9: Absolument. Et Fuir la lumière, donc c'est ensuite une jeune fille qui, sur la fin de sa vie, va s'appeler Anita, mais qui ne répondait pas au même prénom de sa naissance jusqu'à ses 17 ans. Anita, donc je ne sais plus, je crois que c'était Plume quand elle est jeune, a été élevée dans une secte libertaire dans le sud de la France. Donc elle devient orpheline, elle est quand même élevée par des gens d'une secte, je ne sais plus vraiment leur nom, il y avait Homme, je crois, ou Luz, enfin voilà, toute une secte vraiment...
6: C'est pas à elle.
9: Non, c'était pas pareil, je crois qu'ils n'étaient pas de cette obédience-là. Mais voilà, et elle décide à son adolescence de quitter la secte, enfin de s'envoler de ses propres ailes. Et ben, la Providence va mettre sur son chemin une personne, monsieur d'un certain âge, qui va la recueillir et bien s'occuper d'elle. Alors, faut pas y voir quoi que ce soit de pisslard, c'est juste un bel acte dénué de tout intérêt, si ce n'est d'aider son prochain et elle... finalement, elle apporte à ce monsieur qui avait un certain âge aussi une sorte de confort et il va l'aider justement à grandir et à devenir qui elle est, donc Anita. C'est lui qui va lui aider à trouver une identité, à avoir un vrai nom de famille. Il va pouvoir lui donner son nom de famille. Elle va vraiment avoir une identité puisque dans la secte, elle n'existait pas aux yeux de l'État français. Elle n'avait pas du tout d'identité. Et voilà, et donc comme elle disait à un moment donné, alors je croyais avoir mis un marque-page à la page en question, où elle raconte en fait qu'en franchissant le pont qui l'a mené du sud vers Paris, le pont de ses 17 ans, en fait, c'était le pont aussi vers sa nouvelle identité. Donc il y a pas mal de petites envolées assez lyriques, assez poétiques dans l'écriture. Sur le quatrième de couverture, ils mettent roman initiatique où le tragique côtoie le burlesque. Moi, j'ai pas forcément ressenti le côté burlesque. Alors, il y a des situations un peu cocasses, mais pas à ce point-là. Mais par contre, oui, ce parcours initiatique avec le tragique, comment on se défait finalement de son enfance, parce que 17 ans, c'est pas rien. Elle va enchaîner un peu les galères. Il va se passer quelque chose. Il va y avoir un drame avec la personne qui l'a recueilli. Elle va après avoir une très belle vie, enfin, la vie un peu parfaite, mais il y a toujours plein d'un filigrane l'histoire de cette secte, en fait, ce qui finalement l'a construit jusqu'à ses 17 ans. Et voilà. Et c'est un très beau texte. L'écriture est très, très belle. à lire. Et moi, j'ai hâte du 20 août de pouvoir le mettre sur la table de la rentrée littéraire.
6: D'accord. Ça, c'est un peu triste quand même, non ?
9: Non, parce qu'il y a plein de choses positives et c'est un peu comme la vie en fait. Il y a 99% de choses super, mais malheureusement, des fois, il y a le 1%. Bon, peut-être 2, allez, je veux bien. Mais voilà, et c'est se dire, il y a eu des situations pas super, mais elle a eu des possibilités. Après, il y a les choix qu'elle fait aussi, qui parfois peuvent amener des conséquences. Mais c'est superbe. Et juste, j'avais noté une phrase, c'est... par rapport à une personne de son entourage avec qui elle était très proche, qui perd la vie. Et elle dit « Le problème avec la mort, c'est son caractère irrémédiable. Sinon, elle ressemble à un très long sommeil. Et moi, j'adore dormir. » Et j'ai trouvé cette phrase, je ne sais pas, Emma.
7: C'est très apaisant.
9: Ouais, quand je l'ai lu, mais c'est un peu ça, en fait. Le texte, il est... même s'il y a des choses pas drôles, puisque tu rebondissais dessus, il y a beaucoup de choses très belles en même temps. Voilà. Et c'est le côté... J'ai peur que le côté secte soit un peu trop omniprésent. Mais en fait, non. C'est, très vite, on s'en défait. Enfin, ça, il n'y a que quand elle parle de son passé ou quand elle rencontre des gens qui la ramènent à ça ou elle en reparle. Mais on sent qu'il y a vraiment eu un avant et un après.
6: Quelle est cette maison d'édition qui propose une couverture de 1910 ?
9: Alors, c'est au Cherche Midi, mais c'est des services de presse. Donc, j'ignore si la couverture sera comme
6: finale.
9: Ça.
6: Je
9: vous ai donné
6: pas.
9: Des livres avec des couvertures.
6: Mais moi, elle est belle, ma couverture.
9: Oui, mais c'est aux éditions de sous-sol. Ils ont toujours très bon goût.
6: C'est vrai. Merci, Valérie. On continue avec toi, Pauline. Un roman canadien qui s'annonce pour le moins singulier. Nick Took est un écrivain d'origine britannique installé en Colombie-Britannique. Son premier roman, La balade de Samuel Hewitt, avait déjà été remarqué pour son souffle romanesque et son évocation de la Grande Dépression canadienne. Avec Disgraceland, il nous emmène dans une Amérique des marges.
7: Oui, oui, c'est pas mal, c'est tout à fait ça. Alors ça va être assez compliqué de vous faire un peu le pitch. Je sais pas par où commencer. C'est un roman qui fait des allées, des retours dans le passé, dans le futur, dans le rêve, dans l'imagination. Ça part un peu dans tous les sens parce que c'est un roman un peu extravagant sur l'extravagance, sur les marginaux, sur ça part de partout et pourtant ça tient totalement la route et c'est extrêmement touchant. Au cœur de ce roman, il y a Will Somersby qui se présente dans un hôpital psy en disant « Mais voilà, j'ai 456 ans et j'ai un oiseau, son nom ne me revient pas, un rossignol qui m'a guidé jusqu'à chez vous depuis le Tennessee. Donc il a marché des centaines de kilomètres et il m'a dit de venir ici. Et dans cet hôpital travaille Miranda, une jeune fille qui semble visiblement un peu perdue. Elle doute d'être la fille de son père. Ses sœurs, on dirait les deux vieilles mégères de Cendrillon. Enfin, voilà, elle se questionne sur sa place dans l'hôpital. Et donc chacun va revenir à la fois sur son passé, sur ses espoirs. Donc Somersby va raconter sans contexte, juste comme ça, un voyage qu'il a fait avec une petite fille un peu perdue, qu'il a récupérée au bord de rails. Il part avec elle. Et elle l'emmène à un concert d'un sosie d'Elvis, donc un truc dans un trou paumé. Il se dit, ça va être... les mecs, ils ont tous des casquettes MAGA. Enfin, c'est l'horreur totale. et là, il se retrouve face à Elvis. Et en fait, il apprend que ce gars, ce fameux sosie d'Elvis, n'est jamais allé à Graceland. Donc, il décide de l'emmener, alors qu'il a très peur de... traverser le pont qui lui permettra d'aller à Graceland. Donc on a d'un côté
6: qui le sosie a peur.
7: Oui, le sosie a peur. Ouais, le sosie est terrifié. Il est hyper agoraphobe. Il vit dans une vieille caravane avec sa maman qui est morte il y a 2-3 jours. Il l'a enterré dans un terrain vague. Sauf que les coyotes l'ont mangé. Ils lui ont laissé qu'un fémur. Donc il garde son fémur. Enfin, voilà. Mais c'est assez génial.
6: Comme beau personnage.
7: Ouais, les personnages sont extra. Ils sont drôles, ils sont parfois très violents. Donc, évidemment, sur leur chemin, ils vont se retrouver dans un camp de marginaux où il y a le mec qui jongle, l'autre qui est dans sa tente en train de faire de la sudation. Enfin, c'est peut-être plein de clichés, mais on y croit totalement. Et en parallèle, on a ce personnage de Miranda qui est très terre à terre, qui est psy. et qui va entrer en connexion avec Somersby, et voilà. Et ensemble, ils vont faire une espèce de voyage un peu spirituel, mais sans que ce soit délirant à aucun moment, tout a du sens, et du coup, on est complètement avec eux, on est touché par tous les personnages. Bon, moi, j'ai particulièrement aimé le sosie d'Elvis, mais c'est très perso, parce qu'il est extrêmement drôle, sans le vouloir, hein, évidemment. Mais voilà, et il y a aussi beaucoup de violence, il y a la souffrance des personnes qui sont rejetées, tous ces marginaux, alors tout y passe. Hein. Et puis la caricature des Américains, voilà, ces gros gars avec leurs flingues, enfin, voilà. Qui, vu d'Europe, semble tout à fait... correspondre à la réalité, vue d'Europe. Mais voilà, donc c'est franchement un roman à lire. Vous allez rire, vous allez pleurer, vous allez, c'est extra, extra.
9: Est-ce que c'est la super couverture définitive, du coup, qu'on a là ? Parce qu'elle est pas mal, elle est assez chouette.
7: Oui, elle est assez sympa, ouais.
9: Je crois que oui, hein, c'est le chapeau de fou, là.
7: Ouais. Ouais.
6: Je sais pas quand est-ce qu'il sort.
7: C'est marqué le 27 août.
6: Ah, 27 août encore, aussi.
7: Ouais. Il va falloir attendre, mais...
6: Ouais. Tout le monde nous écoute et vont devoir attendre.
9: Oui, c'est la rentrée littéraire, ça donc, se mérite.
6: C'est un road movie, alors, en fait.
7: Ouais, oui, un peu. Ouais.
9: Moi, ça me faisait penser un peu à la Conjuration des imbéciles.
7: Oui, il y a tout à fait ce... Oui, exactement ça. Oui, c'était un livre pour Ludo, je crois.
6: Ben ouais. Alors que moi, j'ai lu un essai, on se rappelle qu'il aime les essais dans cette émission.
9: Mais échangez-les.
6: Oui, on va les échanger. Ok, merci beaucoup. Allez, on va rester dans les romans venus du froid. Enfin, avec une autrice qui vient du froid, car c'est une autrice allemande, qui a une façon bien particulière de raconter les secrets de famille. Elle s'appelle Vera Buck, elle est journaliste et romancière. Elle a étudié l'écriture de scénarios entre l'Europe et Hawaï. Elle s'est fait connaître avec Les Enfants Loups, un polar ancré dans les Alpes qui a reçu le point du polar européen en 2025. Sa marque de fabrique, des décors sauvages et reculés, des forêts, des endroits où les téléphones ne captent pas, des secrets de famille qui remontent à la surface. Est-ce que ça sera le cas de son nouveau roman qui s'appelle Un sombre été à paraître chez Gallmeister? Marlène,
10: complètement.
6: Tu vas nous en dire plus. Super.
10: Puis alors, gros coup de cœur. Vraiment sympa. Voilà. Une lecture, j'y suis encore dedans. Vous savez, c'est rare que ça m'arrive sur ces émissions-là, mais là, j'étais vraiment un peu entre deux. Est-ce que je veux vraiment continuer à le lire parce que j'ai envie de savoir, et en même temps, j'ai envie de le faire durer le plaisir, alors je vais ralentir un peu parce que vraiment super. Quoi.
9: Génial.
10: Ah ouais, un bon petit polar qui, du coup, devrait bien marcher pour la rentrée, là, parce que vraiment intéressant. Donc on est en Sardaigne, hein, donc non pas du tout dans le nord, complètement dans le sud. Effectivement, tu en as parlé, donc on est vraiment au centre de la Sardaigne, dans un village où le téléphone ne passe absolument pas et où en fait il n'y a plus du tout d'habitants. Et où en fait l'île de Sardaigne fait tout pour que les habitants reviennent dans ce village et donc vend les maisons au prix de 1 euro symbolique, avec juste comme obligation de proposer un plan de rénovation de sa maison, avec pour le coup là l'investissement qui va bien. Et donc dans ce policier on va croiser trois destins prioritairement, mais qui vont après être reliés à énormément d'autres personnages qui, bon, voilà, ça croise, ça recroise. Donc, on suit surtout donc Tilda. Donc, elle est comme l'autrice. Elle vient d'Allemagne. Elle était architecte. Il lui est arrivé deux drames personnels coup sur coup. Et elle décide de fuir sa vie et d'acheter une maison pour 1 euro. Et quand elle achète la maison... l'agent immobilier reste quoi ? Parce qu'elle achète la maison où a eu lieu la tuerie de masse du village qui a fait que quasiment tous les habitants ont été tués ce jour-là dans cette maison-là. Donc c'était un jour de 1982. Et voilà. Ça, c'est le premier personnage. Le second personnage est Enzo, un journaliste qui enquête sur cette tuerie et qui aimerait savoir qu'est-ce qui s'est passé, mais pourquoi ce village est mort, pourquoi il n'y a plus personne et pourquoi quasiment tout le monde est mort dans une seule maison un jour. Et on a un troisième personnage qui vient se mêler dans tout ça, c'est Franca. Et Franca, en fait, c'est une jeune fille qui fait partie des personnes mortes le jour de la tuerie. Ouais. Et donc, on a une espèce de flashback comme ça entre Franca, qui vit jusqu'au moment de la tuerie, et Tilda et Enzo qui, Enzo qui enquête beaucoup et Tilda qui est amenée à enquêter de par les situations étranges qui vont se passer. Voilà, et vraiment un roman captivant parce qu'on se demande ce qui se passe. Et alors en fond, pour quand même comprendre un petit peu le lien avec la Sardaigne, Franca c'est la révoltée. Elle va être contre les lois italiennes qui ont cours en Sardaigne. C'est-à-dire que les hommes, à une certaine époque, se permettaient de violer les femmes. Et comme réparation, on faisait un mariage de réparation. Donc, tu m'épouses. Du coup, moi, je n'ai plus l'opprobre sur ma famille. Et toi non plus. Très cher. Parce que sinon, vous êtes une catin. Parce que, en fait, vous l'avez demandé. Voilà.
6: Drôle de loi.
10: Voilà. Donc elle s'est révoltée contre ça, ce qui déjà fait d'elle une jeune fille qui se révolte face à un clan, parce que c'était vraiment les clans, les villages, et qui étaient soudés autour de ça. Et se mêle une histoire vraie. Alors, une histoire vraie. C'est pas réellement une histoire vraie, mais en Sardaigne, ça existait. Les villages, les clans, pas très riches, etc., bergers, bouclaient leur fin de mois en procédant à des enlèvements. Ils enlevaient des personnes et demandaient des rançons. Et ça a réellement existé. Et donc l'autrice s'est servie de ces histoires vraies-là pour monter son polar.
6: Voilà. T'es en train de tout raconter, là.
10: Ah non, pas
6: attention.
10: Du tout. Parce que c'est le fond de... Ah oui, mais même pas. C'est un fond commun, en fait, qu'il y a. Mais après, voilà, il y a toute une histoire. Et c'est vraiment passionnant. Et en fait, dans ce village qu'on croit abandonné, eh bien, en fait, non, il y a quelqu'un qui y habite encore. Et Enzo fait tout pour que ce monsieur qui est survivant de la tuerie lui raconte. Et il veut pas lui raconter, parce que c'est un vrai sarde qui l'envoie bouler régulièrement. Voilà, passionnant. Vraiment, je me suis pris au jeu. C'était bien écrit. C'est si la couve elle reste comme ça, effectivement, il y a marqué la nouvelle reine du thriller. Ouais, vraiment chouette.
6: Ok, recoup ouais. de cœur. C'est compliqué les thrillers, hein, les polarins. Ouais. Tu peux vite faire avoir. Et là, jusqu'au bout, t'es tenu quoi.
10: Ah, jusqu'au bout. Et puis vraiment, j'étais mitigée entre ce truc de je veux tout savoir, mais en même temps, si je le finis déjà.
6: Et du coup, tu l'as fini ou pas?
10: Il me reste deux pages. Pour l'émission, j'ai dit les deux dernières pages, je me les fais pas. Quoi.
6: C'est pour ce soir. Du coup, les enfants loups, tu l'avais lu, tu la connaissais ou pas du
10: non,
6: tout
10: pas
6: tu
10: pas
6: découvres
10: du tout. J'ai découvert vraiment.
6: Bon, il va falloir commander.
9: Qui était super aussi. Ouais. Ah ben, et là, c'est moi, j'ai deux amis libraires, dont un qui m'a appelé exprès pour me dire il faut absolument que tu lises celui-là et c'est le jour où tu es venu
10: bon
9: le chercher.
10: Ouais, bah.
9: Et ouais, et pour qu'ils prennent le temps de me passer un coup de fil. On va dire,
6: ah, donc ça l'a marqué aussi.
9: Ouais, il sait que j'aime beaucoup Gelmeister, mais là c'est vraiment il faut le lire. C'est
10: génial. Et puis on s'attend vraiment pas à tous ces rebondissements. Enfin voilà, tout y est.
7: Génial.
10: Petit coup de cœur.
6: Il va falloir que tu commandes les enfants loups alors. Hein.
10: Oui, mais déjà celui-là, on va l'acheter déjà. Mais quand il sortira en août.
9: Je suis dans les starting blocks.
10: Voilà.
6: Avec Elodie, on est jaloux de vos livres.
9: Oui.
6: Mais, ouais. Mais non, parce que on va quitter le froid du soleil de Sardaigne pour partir au soleil
9: de
6: Nouvelle-Calédonie. Alors, parmi les belles découvertes de cette rentrée littéraire de septembre 2026, je précise bien, il faudra sans doute compter sur Amphibienne, le nouveau livre d'Emmelaine London, publié aux éditions du Sous-Sol. Alors, je dis... j'avoue, j'ai eu un peu de mal, mais je pense que ça peut beaucoup plaire. C'est que c'est pas spécialement les livres que j'apprécie forcément. Mais bon, il faut reconnaître l'écriture et le travail qui a été fait autour de ce livre. Alors, un mot quand même sur Emmelaine London. C'est une figure singulière du paysage artistique français. Elle est née en Australie en 1963. Elle vit en France depuis son adolescence. Elle est peintre, photographe, réalisatrice, écrivaine, ancienne élève des Beaux-Arts de Paris. Elle a construit depuis plus de 20 ans une œuvre profondément habitée par le voyage, les paysages maritimes, la création artistique, les liens humains. Et on le retrouve un peu dans tous ces thèmes dans ce livre. Donc elle a écrit Le Tour du Monde en porte-conteneur, Suzanne, La Baie de la Rencontre ou encore Debout. Je ne sais pas si certaines d'entre vous connaissaient cette autrice.
9: Non,
6: même c'est toi qui me l'as proposé.
9: Oui, je sais, parce que j'avais trouvé sa présentation hyper intéressante.
6: Du coup, c'est très poétique. Elle peint pendant le livre, elle parle de peinture, elle parle d'art. Mais bon, je vais vous raconter l'histoire maintenant. Alors, en fait, dans ce livre, c'est un récit inspiré d'une histoire réelle. C'est un journal qui adressait à une amie, Fiong, rencontrée à Nouméa en 2019. Entre Paris et la Nouvelle-Calédonie, les deux femmes entretiennent une correspondance intime intime où elles échangent ensemble par lettres interposées sur la mer, la création artistique, l'écologie, la beauté du monde, leur place dans la nature. C'est assez philosophique, ça discute de beaucoup de sujets. Et en fait, le récit bascule en 2023 quand Fiong est victime d'une attaque de requin alors qu'elle nage, comme chaque jour, au même endroit. Donc elle est gravement blessée, elle est amputée, elle survit à ce drame, elle entreprend un long chemin de reconstruction. Et là, finalement, c'est intéressant, où beaucoup de personnes auraient écrit un livre sur le traumatisme. Et Mylène London, elle choisit en fait une toute autre voie. Ça devient presque une méditation sur voilà, la force de vivre, sur notre rapport au monde animal, sur les liens invisibles qui nous unissent au vivant. Il n'y a aucun ressentiment du début à la fin. Et au contraire, le regard de la personne qui s'est fait mordre, il emprunte presque de curiosité, presque d'émerveillement. Voilà, c'est un paddle qui la ramène au bord de la mer. Elle voit son moignon qui traîne dans l'eau. Et elle le voit de manière poétique. Elle n'a pas peur. Elle n'est pas... voilà, elle vit depuis toujours avec les requins. Et pour elle... les requins, on a à vivre avec eux, et s'il se passe quelque chose, c'est pas forcément de leur faute, c'est qu'on est dans leur univers. C'est peut-être un peu trop des fois. Voilà.
9: Oui, ça manque peut-être de pathos.
6: Ça manque peut-être un peu de pathos, voilà. Donc elle parle des dents de la mer, souvent, en disant que voilà, c'est un film qui a traumatisé toute une génération et qui, je pense, continue à traumatiser, qui a fait en sorte qu'on a tué des millions et des millions de requins. Donc elle continue à défendre ses requins. Il y a des passages où elle écrit de la poésie, donc il y a des poèmes, il y a des passages où ça part un peu ailleurs. Il y a eu des émeutes en Nouvelle-Calédonie en 2023 ou 2024, donc elle en parle un moment, elle prend position par rapport à ce qui se passe dans le pays, par rapport à son ami Fong. Elle se retrouve une ou deux fois en visu, et après c'est que de la correspondance. Donc c'est pour ça que c'est assez dur, parce que des fois, voilà, on part dans des réflexions, ça part presque dans l'essai, dans le récit sociologique, philosophique, et c'est pas un roman comme on a l'habitude de lire, quoi. Donc voilà, c'est peut-être pas pour toutes les personnes, mais ceux qui aiment ce type de livre, c'est vraiment à conseiller, parce que l'écriture est formidable, c'est extrêmement bien réfléchi, c'est extrêmement bien écrit, et donc on a ce côté poétique, célébration de la vie sous toutes ses formes, c'est assez lumineux. Donc voilà, je connaissais pas cette autrice, et bravo à elle.
9: Bravo d'avoir lu un livre.
6: Et je l'ai fini. C'est très Moi, bien. Je me suis pas gardé deux pages.
10: Ah bah oui, non, mais là, c'est
6: pas... Si je loupe un truc...
9: Totalement. Ah ouais. Petite déprime de fin de livre, quand tu quittes les personnages.
6: Je me suis dit, si les cinq dernières pages, elle pète un boulard, elle se dit vengeance, je vais tuer le requin. Ouais. J'ai appris, ça marche plus, mon histoire. Mais non, en fait, non, toujours pas.
9: Il n'y a pas un tome 2.
6: Non, je ne crois pas. Élodie, tu nous présentes aujourd'hui un roman qui a un parcours absolument extraordinaire. Maria Reva, ukrainienne, née à Kherson, émigrée au Canada en 1997, qui a grandi à Vancouver, qui a écrit des livrets d'opéra avec sa sœur compositrice. En 2018, elle commence l'écriture d'un roman sur l'élevage d'escargots rares en Ukraine et le monde du dating moderne. Et puis, à mi-chemin de l'écriture, la Russie envahit l'Ukraine. Du jour au lendemain, le décor de son roman est détruit en temps réel. Alors, elle n'a qu'une seule option, intégrer cette catastrophe dans le récit lui-même. Le résultat s'appelle Handling, traduit en français sous le titre « Dernier spécimen connu » à paraître le 3 septembre aux éditions d'Alva. Un roman qui a remporté le prix Atwood Gibson, le Gordon Byrne Prize, et qui a été sélectionné pour le Booker Prize.
11: Je comprends Élodie. Pourquoi. Effectivement, c'est un livre très étonnant. J'ai fait comme toi, je me suis demandé jusqu'à la fin, je me suis fait violence pour aller jusqu'au bout, pour savoir s'il n'allait pas se passer quelque chose encore à la fin, pour savoir
6: si les escargots n'allaient pas tuer Poutine,
11: où elle voulait nous emmener
6: dans l'histoire. Les escargots tueurs.
11: C'est assez déstabilisant justement que l'intrigue soit coupée par la guerre en Ukraine. Pourquoi ? Parce que déjà, on est sur un livre... Alors, le livre que tu as présenté tout à l'heure, Pauline, m'a fait penser au mien. Je suis un peu aussi, moi, dans un road movie. On est aussi dans un livre qui part dans tous les sens, qui, au début, est un peu satirique, un peu sarcastique, et qui, du coup, termine en roman de guerre. Donc, du coup, c'est assez compliqué, parce qu'on est dans une intrigue, on a envie de savoir ce qui va se passer. Puis après, la guerre intervient, l'autrice parle en son nom propre, et après on reprend notre intrigue, puis après elle reparle, puis après, donc il est séquencé comme ça. Déjà dans l'intrigue principale, on change de narrateur très souvent. Un coup, c'est à la première personne. Un coup, c'est un des protagonistes qui parle. Donc, on avait déjà du mal un peu à suivre ce qui se passait. Et du coup, avec cette guerre qui arrive en plein dedans et qui percute l'histoire, on est tout chamboulé. Donc, je vous raconte quand même le pitch. Vous allez voir qu'elle est partie très, très loin au départ. On est au début dans une sorte de soirée de présentation où des femmes qui sont un peu des fiancées par correspondance dans une agence de rencontres. Ça s'appelle Roméo rencontre Yulia. Donc, on est en Ukraine. Et on a trois femmes qui vont, par un concours de circonstances, rejoindre leur destin. Donc deux sœurs et puis une autre. Le roman commence comme ça, par la vie des escargots. Alors on comprend pas très bien ce qui se passe. On est sur la reproduction des escargots. On comprend qu'il y a des escargots qui sont en voie de disparition. Il y en a qui sont très très exceptionnels parce que leur coquille est tournée dans l'autre sens. On comprend pas trop où elle veut nous emmener. Finalement, on se rend compte que celle qui est passionnée par les escargots, c'est Yeva, qui elle donc est dans cette agence de rencontres, mais parce qu'elle n'a pas d'argent. Et l'idée, c'est de gagner un peu d'argent pour pouvoir financer son laboratoire mobile, qui est dans une sorte de camping-car qu'elle a transformé. Et ce camping-car lui sert de labo. Alors elle y met tous ses bocaux avec ses escargots à moitié morts, pas morts, enfin bon bref, c'est tout un cinéma. Et elle en a un, son escargot qui s'appelle, alors je vais vous, Lefty. Lefty l'escargot, qui est un spécimen très très rare, qui est un des derniers qu'elle arrive à maintenir en vie et qu'elle aimerait pouvoir faire se reproduire. Et du coup, elle est dans cette agence et elle va rencontrer donc ses sols. Et Nastia, qui sont deux sœurs. Donc, il y en a une qui fait la jolie femme et l'autre qui fait l'interprète dans les soirées où elle rencontre des célibataires. Et Nastia, elle est dans cette agence parce que elle voudrait aller un peu dans les pas de sa mère, qui était une activiste un peu en mode fémène, activiste écologique, écologiste. Et donc, elle voudrait faire un coup d'éclat. Et son but, c'est de se faire remarquer par sa mère qui a disparu. Donc les deux sœurs ne savent pas ce qui est devenu la mère. Elles n'ont plus de nouvelles depuis plusieurs mois, depuis presque un an. Et donc elles se disent, si on passe à la télé et si on fait ce coup d'éclat-là, notre mère va savoir où on est et elle sera fière de nous parce qu'on est des rebelles comme elle. Donc du coup, elle va fomenter une sorte de plan complètement bancal. Elles vont demander à Yeva de prêter son fameux camping-car, son laboratoire ambulant, pour kidnapper 13 hommes, enfin au début c'est 12, 12 hommes, 12 célibataires, qui sont donc des Européens, qui ont tous, du coup, il y a des entrepreneurs, il y a un bon. Et l'idée est de kidnapper ces célibataires, de leur faire croire qu'ils vont dans une sorte d'escape game pour rencontrer des femmes. Et vas-y, tout le monde dans ce petit camping-car. Et donc, tout le monde est là-dedans, donc 13 personnes. Plus dans un laboratoire ambulant, plus les escargots.
6: C'est intéressant comme synopsis.
11: Ah, le synopsis, c'est, au début, on se dit, mais où est-ce qu'elle veut nous emmener, quoi. Et les voilà qui partent sur les routes. Le plan est tellement bancal qu'elles n'ont pas prévu comment les nourrir. Donc, alors, elles leur passent à travers entre le siège et le truc passager. Elles leur passent tout ce qu'elles trouvent vous savez, les trucs où on met des chips, les distributeurs. Ouais. Pendant 4 jours, ils mangent que des trucs comme ça. Alors, au début, ils ne se rebellent pas trop. Ils pensent que c'est eux qui ne trouvent pas les bonnes énigmes dans le camping-car, donc pour l'escape game. Puis au bout d'un moment, ils se disent quand même, c'est un peu bizarre, il se passe des trucs bizarres, bon voilà. Mais on n'a pas vraiment le cheminement intellectuel des hommes.
6: Et ils sont décrits, les 13 personnages
11: il y en a surtout un qui est du coup un Ukrainien de naissance, mais qui était parti vivre au Canada. Okay. Et qui avait, parce qu'elle est canadienne aussi, ouais. L'autrice. Hein.
6: Oui.
11: Et donc du coup, lui a voulu revenir, il ne l'a pas dit à ses parents, il a voulu revenir sur ses terres pour trouver une Ukrainienne et pour se rapprocher un peu de son pays d'origine. Et donc il va se retrouver embarqué, lui, par hasard, parce qu'il ne faisait pas partie des 12 sélectionnés. Mais donc du coup, il se retrouve embarqué dans l'histoire. Et donc, ces 13 hommes sont là-dedans. Et à un moment donné, voilà, c'est là où la guerre, au moment de l'écriture de l'ouvrage, rentre dans notre intrigue. Et là, on a des interviews de l'autrice. On revient dans l'histoire. Et notre petit groupe, hein, de 16 personnes, du coup, se retrouvent à la frontière. Donc elles disent, on se retrouve, il y a des bombardements, il y a la guerre, il y a des morts. Elles les voient, mais eux, ils ne les voient pas. Donc au début, elles ne veulent pas les inquiéter, les hommes. Donc elles disent, c'est des feux d'artifice. Voilà, on vous amène. Bon, finalement, ils n'avaient pas pris leur passeport, donc elles veulent les déposer à la frontière, parce qu'elles ne veulent quand même pas les tuer. Au début, on ne sait pas si elles veulent les tuer, on ne sait pas trop ce qu'elles veulent faire avec. Hein. Elles veulent les filmer, faire un film, mais bon, finalement, ça ne va jamais se faire. Et puis, on se retrouve donc à la frontière. Ils n'ont pas de passeport, donc ils disent non, mais nous, on sort pas du camion. Non, mais nous, vous nous ramenez à Kiev. Et elles sont déjà à Kherson. Et donc, elles disent non, mais. Et hors de question, parce que donc, on a Yeva qui veut aller chercher son escargot. Ah, le fameux, elle veut aller chercher.
12: L'escargot, enfin, producteur.
11: Voilà, elle veut chercher la femelle pour Lefty. Le fameux, voilà, qui se trouve en pleine zone de guerre bombardée. Et donc, les hommes, ils disent non, mais nous, on bouge pas. Du coup, tout le monde se retrouve dans la zone de conflit. Le fameux. Ukrainien d'origine qui s'appelle Pavel, va lui réussir à sortir pendant une pause, par le toit de la caravane et se rendre compte qu'effectivement on est vraiment dans une zone de guerre. Alors je vous raconte pas la suite parce que du coup ça mangerait l'intrigue, mais donc très décontenançant, très riche, très touffu, pas super fluide à lire.
6: À cause des passages sur la guerre, voilà. J'imagine. Alors, parce que oui. Peut-être qu'elle avait un scénario en tête de A à Z.
11: Non, je dirais plutôt à cause du passage sur les escargots.
6: Ah.
11: Alors, si vous voulez en savoir plus sur les gastéropodes, vous allez être super informés. Mais après, voilà, il y a quand même quelques longueurs. C'est très bien écrit, mais c'est vrai qu'il y a quelques longueurs. Voilà, je ne vous raconte pas la suite, mais si, ça mérite de faire le détour. Je ne sais pas si je lui donnerai le Booker Prize, mais bon, ok, voilà.
6: Ok, ben, il est sélectionné en tout cas, il a eu déjà 2 prix, merci beaucoup. Elodie, allez, on fait une petite pause musicale, qui de mieux que John Coltrane pour nous accompagner, puisque c'est justement de lui dont on va parler juste après.
12: Incroyable.

Et oui, ce n'est pas un hasard si on vient d'entendre Coltrane. Valérie, tu nous présentes maintenant un livre qui lui est entièrement consacré, ou presque. Jérôme Schmitt est musicien, documentariste, cofondateur des éditions Inculte et grand passionné du Japon.

0: John Coltrane, il a fait une seule et unique tournée au Japon. Il y a été une seule fois, mais ça a suffi pour donner un engouement mais incroyable, que seuls les Japonais peuvent avoir, puisqu'il est resté plus... pour la postérité, dans les lieux où on écoute du jazz, donc les jazz kissa, et il y a des monuments, des temples encore à l'hommage de John Coltrane encore un peu partout à travers le Japon. Et là, donc Jérôme Schmitt va nous amener, en fait, c'est un peu comme si on écoutait une très longue musique de Coltrane, en fait. Donc on va de ville en ville, et on va dans tous ces jazz kissa à la rencontre de ceux qui, depuis des années, font perdurer la mémoire de John Coltrane. Et il nous amène dans des lieux assez emblématiques. À un moment donné, on est un jazz kissa qui va fermer parce qu'il va être rasé pour laisser la place à un gros truc immobilier. Mais à l'arrière de cette boutique, là où ça sent la fumée, derrière, il y a un club clandestin de mahjong. On est vraiment dans ce Japon très triade, tel qu'on l'imagine. Et c'est super beau parce que ça, c'est vraiment un univers à part. Mais quand il le décrit, on le voit vraiment apparaître sous nos yeux, avec un peu ce côté nightclub, jazzy, un peu club privé. Et vraiment, il détaille à chaque fois, dans chaque endroit où il va, l'atmosphère qu'il y avait, quelle était l'influence des autres musiciens de l'époque. On parle des Beatles, on parle de jazz tout le temps. Et ce dieu Coltrane qui est vraiment mis en avant à chaque fois, c'est assez improbable parce que c'est pas le jazzman le plus connu qu'il ait pu y avoir.
1: Oui, il est bien placé quand même.
0: Hein. Oui, non, mais il est pas mal, mais c'est pas une figure. Le fait qu'il était qu'une seule fois au Japon, c'est par rapport
1: après,
0: à
1: c'est
0: ça.
1: Peut-être une tournée qui a duré 10 ans.
0: Qui était incroyable. Oh, je ne crois pas. Non,
1: il n'allait qu'une fois en tournée pendant 10 ans.
0: Oui, alors j'ai pas la durée en fait.
1: Non, les tournées.
0: Mais non, mais ça
1: ne
0: peut pas.
1: Court,
0: mais
1: peut pas.
0: C'est assez bien. Alors parfois, il y a des petits passages où c'est vraiment très très documenté. Quand Coltrane 1966, quand il y a des fois des détails un peu trop précis sur
2: doc,
0: les. Mais on le saute et c'est pas grave, mais c'est moi j'ai vraiment vraiment beaucoup aimé, alors que je ne suis absolument pas mélomane. Et
1: c'est ce que j'allais te demander, est-ce que ça s'adresse à tout le monde ou c'est vraiment pour les amateurs de jazz?
0: Ça s'adresse avant tout, qui aime le jazz doit le lire, c'est une injonction à l'acheter, à le lire ou à aller le chercher dans vos bibliothèques préférées. Mais si on connaît pas, c'est pas grave, en fait ça donne envie de l'écouter, évidemment, mais c'est une autre façon. En ce moment, la grande mode, c'est les livres de voyage qui ne parlent pas des voyages, c'est-à-dire on va lire, je sais pas, un Enquête à Rome, et ça va nous amener dans les ruelles de Rome, et on peut aller après en vacances à Rome pour y aller. Et là, c'est ça en fait. Là, on peut faire le Japon sur les traces de Coltrane, et ça
3: c'est
0: fait visiter.
3: Comme
0: mais c'est, ouais, mais c'est génial. Bon, après, ça veut dire qu'on fait que les bars, mais voilà, ceci est un appel à ceux qui vont au Japon l'année prochaine. Mais c'est une ambiance vraiment sympa. Juste, j'avais noté un petit passage assez court, mais qui pour moi retrace bien l'ambiance, l'influence européenne du jazz sur le Japon. Accroché à son vélo, la bouteille de précieux Bourgogne savamment calée dans le panier avant, Yaoshiro avance à pas rapide malgré son kimono traditionnel et des sandales de bois. Il est tombé dans le Coltrane à l'adolescence, comme foudroyé par la beauté de la musique. Ce fils d'une riche famille d'Osaka vient d'une lignée de fabricants de tissus et de kimonos pour la famille impériale. Adolescent, comme toute sa génération, il a écouté sans cesse les Beatles, bien sûr, véritable bande son des années 70, pendant qu'il étudiait à l'université de Keio à Tokyo, dont il est ressorti en 70. Trop jeune pour avoir vécu la tournée de Coltrane en 1966. J'étais encore mineur, j'écoutais simplement les Beatles, et jamais mes parents n'auraient écouté du jazz, ce qui était encore mal vu par leur génération, mais ma mère adorait les vieilles musiques sur les 78 tours. Yaoshiro s'est construit dans l'ombre de la riche histoire de ses concerts. Et c'est, voilà, ce Japon traditionnel mélangé au Japon moderne, et sous fond d'influence européenne de tout ça. Et le livre en est bourré, donc c'est une niche, oui, mais en même temps ça passe même si on ne connaît pas.
3: Et on sait un peu comment il a écrit, il a fait des rencontres.
0: Il y a été, il y va comme si tu avais écouté Ludovic dans sa présentation.
1: Ne m'écoute pas.
0: Non mais c'est pas grave. Il y passe plusieurs.

0: plusieurs mois
1: par an.
0: Alors, je sais pas, il parle d'une atmosphère à la Murakami. Moi, je l'ai pas trouvé, mais tant mieux. J'avais pas envie de retrouver du Murakami, mais c'est ouais vraiment cette nostalgie moderne, ancienne. Et finalement, c'est ben, Joel Coltrane en filigrane qui fait un peu le lien entre tout ça. Et ben, petit bonbon. Vraiment, j'ai beaucoup aimé. Ouais. Petit gyozas, plutôt.
2: Oui, c'est un court...
0: Oui, c'est assez court. Il fait
2: 120 pages. C'est moi qui lis ce livre, normalement.
0: Oui, mais tu avais pris l'autre, déjà.
2: J'ai pris l'autre court.
0: Il y en avait deux.
2: C'est ça. Allez, merci Valérie. On continue avec toi, Marlène. Un roman qui se passe dans un endroit qu'on ne traverse généralement pas deux fois. Un salon de manucure. Alors, je vais essayer de dire son nom. Suvankam Tamavongsa est une poète et romancière canadienne d'origine laotienne, née dans un camp de réfugiés en Thaïlande. Elle a grandi à Toronto et s'est imposée comme l'une des voix majeures de la littérature canadienne avec son recueil de nouvelles « Le cas ne se prononce pas » qui a remporté le prix Guillère en 2020. Son premier roman « La couleur qui vous plaira » a lui aussi remporté le prix Guillère en 2025. L'histoire se déroule sur une seule journée dans un salon de manucure où toutes les employées immigrées sont appelées Suzanne par les clientes, quel que soit leur vrai prénom, Marlène.
3: Eh ben super, et eh ben voilà, c'est terminé.
0: T'as raconté tout le livre.
2: Ouais, j'ai décidé maintenant de tout raconter.
3: Voilà. Ah mais non, mais.
2: Non, en fait, j'ai rien raconté là.
3: Ah si, il n'y a rien d'autre à raconter.
2: Ah mince.
3: il n'y a rien d'autre à raconter. Ça se passe en une journée. La patronne se fait appeler Suzanne, alors qu'à la base, c'est Ning, une boxeuse, enfin bref, qui a racheté après un magasin, pas que de manucure, pédicure, enfin tout ce que vous voulez,
0: oui,
3: en fait, les soins.
0: C'est
3: un salon d'esthétique, mais qui ne va jamais jusqu'au oui de certains clients qui demandent un service supplémentaire, voyez-vous. Voilà.
0: On voit très bien.
3: Voilà. Tu l'as dit, toutes les employées se font appeler Suzanne parce qu'en fait, la patronne, elle est très claire. Dès le départ, elle a dit, bah voilà, comme personne ne reste jamais, mes employés ne font que passer. J'en avais marre de faire des étiquettes de badge pour coller sur leur t-shirt. Donc, elles ont toutes le badge de Suzanne. Et Suzanne, ça passe très bien, ok? Voilà.
2: Mieux que souvent comme Thomas.
3: Ah ouais, non, mais. Ça. Donc après c'est en une journée, c'est vrai que c'est voilà, ça fait vraiment chronique c'est rigolo, chronique sociale, la patronne se passionne pour les pigeons dans la rue. Les voitures qui passent, le clochard d'en face à qui de temps en temps elle amène à manger ou à boire et bon voilà, bon c'est très simple, on lit voilà, c'est rapide. Alors on apprend des choses sur donc les clients de passage. Alors elles sont toutes d'origine asiatique, elles sont toutes en gros là parce que elles ont très peu d'argent et bon voilà, il faut bien qu'elles vivent. Et du coup, elles s'amusent toutes les employées à parler entre elles avec leur langage, leur dialecte que personne ne comprend. Et du coup, elles se taquinent comme ça sur certaines choses et elles font des paris sur elles ont un joueur de un sportif, alors je sais même plus si c'est un je crois qu'il fait du baseball, enfin je me rappelle plus, enfin il est sportif et il vient se faire les doigts une fois par semaine parce que bah, du coup pour le sport il faut que ce soit toujours nickel, sinon ça le gêne, etc. Il y en a d'autres qui passent quand elles rentrent elles essayent de deviner ce que c'est. Alors le petit moment où je me suis dit ah oui là ça m'a fait un tout petit peu sourire, c'est que du coup toutes les Suzanne se retrouvent face à que des Lizzie. C'est un petit groupe qui arrive pour un mariage en fait, et il y en a une qui s'appelle Lizzie, Lizzie, Lily, Lou, et donc en fait c'est toutes les Lizzie là, voilà, bon c'est un peu rigolo, elles mettent toutes la même couleur, elles font toutes les mêmes soins, et ben oui, enterrement de vie de jeune fille, je vais me marier, voilà. Voilà, c'est simple, ça se lit rapidement, il n'y a pas grand chose de plus à dire.
0: C'est quoi qui t'a dérangé en fait? C'est le fait que ça manque de profondeur ou c'est le fait que ce soit un catalogue de clients?
3: C'est ça, c'est qu'en fait
0: c'est un schéma répétitif, c'est ça?
3: Voilà, en fait tu pourrais très bien juste de temps en temps regarder, hop, quand tu sais qu'il y a un nouveau client qui arrive, tu dis
0: t'aurais
3: voilà,
0: pu le lire en sautant des pages.
3: Complètement, okay. Tu peux revenir dessus. En fait, il n'y a pas de lien. Enfin, si, le lien, c'est le salon, mais après, voilà. Et elle le dit elle-même, la patronne, elle a tellement de turnover aussi, qu'elle ne prend même plus le temps de s'intéresser à ses employés, en fait. Parce qu'elles ne font que passer aussi. Alors voilà, après, voilà. Si vous n'avez pas envie de vous prendre la tête, si vous avez envie juste, voilà, de
0: vu comme tu l'as vendu, je sais pas.
3: Voilà. Moi, j'avoue que c'est pas forcément un coup de cœur. J'aurais pas forcément lu ça si tu m'avais pas mis entre les mains, tu vois, en me disant, il y a ça.
2: Est-ce que tu as lu après Vera Buck aussi?
1: parce que c'est, ça joue peut-être.
3: Ah, mais celui-là, en fait, celui-là, le Vera Buck, je l'ai gardé tout le temps. J'ai pas voulu. Voilà.
2: Il est ouais, mais si tu le lis en même temps qu'un livre que tu es en train d'adorer, c'est compliqué c'est aussi. Ça, ouais.
3: Après, voilà, il n'y a pas non plus derrière une intrigue, un but. Enfin, on se demande vraiment quel est le but de l'autrice, en fait. Voilà. Okay. Moi, je.
2: De toute façon, dès qu'elles ont des prix, vous aimez pas.
3: Non, c'est pas ça.
2: Vous a compris, la médiathèque départementale de Lozère. On sait comment.
3: Mais après, c'est une lecture pour l'été. C'est dommage que ça sorte après, du coup.
0: Oui, c'est dommage.
3: Mais pour l'été, c'est voilà, c'est une lecture. Je me prends pas la tête à la plage. C'est très bien. Voilà.
0: J'ai vraiment hésité à prendre le service de presse justement par rapport à ça, mais je me suis dit il doit y avoir plus de fond parce qu'elle en parlait. Elle a dit mais. Et ne faites pas un passe, lisez-le. Enfin, on savait, enfin, tout ce que tu as lu sur le quatrième de couverture. Enfin,
3: ah oui, c'est ça, on sait. Il y a pas autre chose.
0: C'est pour ça que quand je te l'ai donné, c'était avec des points de suspension, un peu en disant bon ben.
2: Moi, je préfère lire les escargots. Hein. Je vous le dis.
0: Peut-être beaucoup plus compliqué, du coup, celui d'Élodie à lire.
2: Peut-être.
4: Il est dense, ouais, mais il est intéressant.
2: Allez, merci Marlène. Pauline, on t'écoute maintenant avec un auteur français qu'on ne présente plus aux amateurs de littérature qui sort des sentiers battus, Grégoire Courtois, libraire à Auxerre. Il dirige la librairie Oblique. Il est l'auteur des Lois du ciel, roman d'horreur devenu culte, traduit en anglais et salué à l'international. Avec son nouveau roman, L'enfant gris, à paraître chez Robert Laffont en septembre, il change radicalement de registre. Fini l'horreur, place au réalisme magique et à la forêt, l'histoire d'un enfant qui entend parler les animaux, les arbres, les racines et qui rencontre une fillette mystérieuse. J'adore quand tu dis non de la tête parce que tu veux pas que je dise tout, tu as raison Pauline, j'arrête. Ah, nul alors. Pauline.
5: Alors là pour le coup sans transition parce que c'est l'opposé total du bouquin de Marlène, c'est je sais même pas comment réagir parce que alors moi c'est un livre qui sent l'humus, qui sent la forêt, qui sent la nature, qui sent l'enfance qui disparaît, c'est extrêmement profond, c'est extrêmement touchant, si j'avais été dans une période émotive, je crois que j'aurais pleuré du début à la fin, mais pas de tristesse, mais toutes les émotions qui provoquent les larmes. Alors, bah, tu l'as dit, voilà, c'est l'histoire d'un petit garçon qui parle à la nature. C'est pas tout à fait ça. C'est très dur à expliquer parce que c'est quelque chose qui s'installe très, très doucement. Donc, on le rencontre assez petit. C'est un petit garçon. Alors, forcément, assez seul. Son papa est pas trop là. Sa maman a divorcé. Il y a bien une petite voisine, la petite Noémie, avec qui il se retrouve sous un tuyau de temps en temps pour jouer. Mais les préoccupations des enfants qui l'entourent, lui, l'intéresse pas, mais c'est pas du mépris, c'est juste que ce qu'il aime, lui, c'est soulever les cailloux et trouver des gendarmes, c'est regarder des skis sous les corps, sentir l'odeur des feuilles du jardin, etc. Et aussi un petit peu passer du temps avec son papy dans la bibliothèque de son papy qui ne dit jamais rien, mais pourtant, ils sont ensemble et c'est joli, et il lit des livres sur la nature, enfin, voilà. Ce qu'il aime, c'est la nature. Et un jour, soulevant son caillou, il comprend, il voit dans des filaments créés par des plantes, alors c'est des racines, c'est quelque chose en lien avec des champignons, que la nature lui parle. La nature écrit « cherche ». Le premier mot qu'il va lire, c'est « cherche ». Et quelques temps après, son papy va lui raconter une histoire qu'il a vécue petit. Il jouait souvent dans la forêt avec une petite fille. Et un jour, il joue, je ne sais plus, à cache-cache ou quelque chose. Et lui sort de sa cachette et la petite fille ne sort jamais de sa cachette et disparaît dans cette forêt. Voilà. Évidemment, notre petit héros qui se sent très seul se dit mais voilà, la nature cherche. C'est la petite fille qui me dit cherche-moi. Mais c'est pas que ça, ce livre. Et c'est là tout le talent de cet auteur. Donc il y a voilà cette quête où il se dit mais il faut que je cherche cette petite fille, il faut que je la retrouve. Mais c'est toutes ces digressions où il va d'un coup il va se mettre à parler de la nature, de la relation entre j'en sais rien, deux gendarmes. Alors il y a le petit lien avec les escargots d'Élodie, mais là c'est très doux, et c'est très bien fait. Ça d'un coup ça part, on sent que c'est son l'esprit de du narrateur qui va s'égarer. Hop, d'un coup il nous parlait d'un truc et hop, il pense à une plante, ce qu'il a lu sur une plante, ce qu'il a vu dans une forêt, et il a soulevé une feuille un jour et il a vu ça. Et ça m'a beaucoup touchée parce que il est à la fois très seul et en fait hyper entouré de tout ce qu'il aime et de tout ce qui le rend heureux. Alors Moi non plus, je n'ai pas lu la fin, mais parce que j'ai très peur, j'ai très très peur de la fin. Voilà, t'as abordé une histoire de petite fille, donc voilà, il y a quelque chose avec cette petite fille que je vais vous laisser découvrir, mais je sais pas si je veux savoir cette histoire avec cette petite fille. Donc franchement, il faut le lire parce que c'est extrêmement bien écrit. Alors c'est très lent, c'est comme la nature, hein. C'est extrêmement lent, mais pas de la lenteur qui va vous ennuyer, c'est de la lenteur qui fait du bien.
2: C'est un conte finalement presque.
5: Ah oui, presque.
2: C'est un conte initiatique.
5: On avance avec lui dans l'âge, dans les saisons. Il attend très longtemps parce qu'il faut que l'hiver passe pour que la nature puisse s'adresser à lui et que voilà qu'elle s'ouvre enfin et qu'elle puisse lui parler. Enfin, c'est assez incroyable.
3: Ça a l'air beau en tout cas.
5: C'est très très beau. C'est très très beau et je pense que ça laissera aucun lecteur indemne, qu'on aime ou qu'on n'aime pas, ça ne peut que toucher. C'est un très très très beau livre. À lire.
2: Bon, mais bingo.
5: Mais à lire en septembre, par contre. Ah,
0: début septembre.
2: Je rediffuserai cette émission avant qu'on redémarre en septembre pour que les gens.
5: Très bien avec l'automne, encore mieux qu'avec l'été. Ouais.
2: Bon, mais quand tu veux, Valérie, t'écris un livre. Il est libraire à Auxerre. Oui. Ce monsieur.
4: Alors moi, je dis Auxerre, mais
5: c'est parce que t'es du nord.
4: Il sert à rien. Mmh.
2: Ouais. Nous, dans le sud, on dit Auxerre.
0: Tu veux manger un Chamonix?
2: Oui, je dis Chamonix aussi. Ah, évidemment.
0: Bah, on est Rodez.
2: Allez, on termine cette dernière émission de la saison avec toi, Valérie. Un roman qui promet de vous faire rire. Ante Tomić est un des auteurs croates les plus populaires, journaliste, chroniqueur, romancier, connu pour son humour mordant et sa façon de croquer les travers des sociétés balkaniques avec beaucoup de tendresse. Ses romans mêlent comédie, histoire, folklore et critique politique. On lui doit déjà un miracle à la Combe aux Aspics et les Enfants de Sainte-Marguerite, publié aux éditions Noir et Blanc. Alors, son nouveau roman, là, je sais qu'il ne faut pas trop que j'en dise, Le Gourdin du Prince Marco revisite avec beaucoup d'ironie la figure légendaire du Prince Marco. Je m'arrête là.
0: Ah, tu peux y aller parce que c'est absolument impossible de spoiler toute l'histoire tellement elle est rocambolesque. Donc je pense que
2: alors,
0: tu peux y aller.
2: Je continue.
0: Je crie si jamais.
2: Le prince Marco, héros mythique des Balkans au début du XVIIIe siècle entre Vénitiens et Ottomans. Au programme, un cheval qui boit du vin, une licorne qui parle latin et des héros qui cherchent surtout à éviter les combats.
0: Oui, ça c'est le quatrième de couverture.
2: Mais comment tu crois que je bosse mes vidéos, Valérie, il n'est pas sorti ce livre. Je suis obligée de me baser sur les quatrièmes de couverture. Elle est rigolote.
0: Quand il y en a. Non, non, alors j'avais pas les mêmes dates parce que le prince Marco, pour de vrai, a vécu de 1335 à 1395.
2: Ah, je me suis peut-être trompée.
0: Non, mais c'est pas grave, peut-être que c'est l'éditeur. Hein. Et pas toi.
2: C'est peut-être l'éditeur.
0: Voilà, donc ce qui est fabuleux chez Ante Tomić, c'est bon, outre son verbe, son charisme et son rayonnement absolument incroyable. Oui, j'ai un petit...
4: Mais on sent le petit crush.
0: Un petit peu, j'avoue. Non, il est assez incroyable, si ce n'est qu'il, parle croate. Mais je l'apprends. Donc, il est parti de cette figure d'un vrai prince qui a vraiment existé, qui est un roi serbe, qui est de l'Empire ottoman. Alors, c'est génial parce qu'il parle d'une vraie période de l'histoire. Il va le tricoter à la fois avec sérieux et à la fois avec une espèce de dérision. Mais on rit alors que c'est absolument pas drôle parfois. Et c'est extrêmement bien écrit. Du reste, Marguerite Yourcenar, dans Les Nouvelles Orientales, a cité la figure donc du roi Marco, donc c'est du prince Marco. Donc c'est pas non plus. Moi je connaissais absolument pas avant qu'il nous en parle. Donc ça raconte cette histoire. Donc, déjà, dès le départ, on est donc on sait qu'on va entendre parler du gourdin du prince Marco, évidemment. Je vous laisserai découvrir ce qu'est le gourdin du prince Marco. Mais il n'y a que vous qui avez pensé à ça.
2: Et que elle.
0: Qui? Elle.
2: Moi, je n'ai pas du tout pensé à ça.
0: Et Thomas, on se demande bien qu'est-ce qu'il en a pensé, mais s'il était là, il pourrait nous le dire. Voilà. Et donc, on commence avec le début de guerre donc entre l'Empire ottoman et les Turcs. Il nous met un petit lexique pour savoir comment prononcer tous les noms, tout ce qu'on entend. Et chaque début premier chapitre, il nous raconte un petit peu un homme qui vivait dans sa vieille maison et chez qui on vient prélever une sorte de dîme. Mais juste avant, cet homme, en fait, fait un horrible cauchemar. Mais il pense qu'il est en train de tomber dans le trou où habite un diable. Le diable lui dit quelque chose. Enfin, dès le départ, on sait qu'il va y avoir une une sorte de conte. Enfin, il va y avoir des légendes croates qui vont être là, des légendes ottomanes. Et on sait qu'il va nous manipuler, un Tetomi, qui va nous amener à la fois sur un côté historique, avec vraiment cette guerre qui a eu lieu, et à la fois, ben, ça va être bourré de légendes, de fantastiques, de fantaisie, enfin avec ces licornes qui parlent et ces chevaux qui boivent du vin. Et on va suivre donc le départ de cette guerre. On va faire appel à ce prince Marco pour venir sauver. Sauf que le prince Marco, ben, il a déjà 300 ans quand se passe le livre. Donc, est-ce qu'il existe vraiment? Est-ce que c'est une légende? Qui est le prince Marco? Parce que tout le monde se revendique étant le prince Marco aussi. Donc, il va falloir déterminer qui c'est vraiment. Et c'est à la fois très drôle, à la fois ça demande quand même de se concentrer à la lecture parce que c'est bourré de références vraiment propres aux pays balkans. Et sur l'orthographe, sur plein de choses, mais c'est historiquement bien fait, c'est drôle. Les débuts des chapitres, il y a chaque fois, c'est pas juste chapitre 5 et on attaque l'histoire, il y a toujours une petite phrase d'introduction. Moi, j'adore. Début du chapitre 5, par exemple, qui détaille les cépages préférés d'un cheval et les exceptionnelles habitudes hygiéniques d'un héros avec une attention particulière portée à ses sous-vêtements. C'est le titre du chapitre. Et tous les chapitres, en fait, ont une petite phrase comme ça. Le 6, c'est qui décrit le premier tour de l'élection du plus grand défenseur de la chrétienté, homme en pleine santé physique et mentale, d'une moralité à toute épreuve, charitable, possédant la plupart de ses dents, une épaisse moustache et un prépuce. Mais voilà, ça décrit quand même ce qui va se passer, qui vont être les belligérants, et c'est fin, c'est drôle, c'est bourré de références, c'est fabuleux, et c'est à lire, mais il faudra attendre, je ne sais pas, au mois d'août, c'est ça?
2: Est-ce que je l'ai dit? Je ne sais pas si j'avais la date.
0: Enfin, bien trop longtemps,
2: non,
0: mais...
2: Je n'ai pas la date, je ne sais pas.
0: Moi,
2: cet été.
0: Il n'est pas marqué quand est-ce qu'il sort, mais voilà, c'est vraiment à lire, et si vous avez envie de commencer par un autre livre d'un Tetomek, on peut lire aussi Le miracle de la combe aux aspics, qui est très très beau, moins drôle, mais vraiment très beau.
2: Eh bien, merci. Voilà, c'est tout pour cette saison d'Un livre sur le zinc. Un grand merci à Pauline, Marlène, Thomas, Valérie et Elodie pour leur chronique tout au long de l'année. Merci à la médiathèque départementale de Lozère, à la librairie La Livrerie pour leur partenariat fidèle. Et n'oubliez pas, allez dans les médiathèques, les bibliothèques, chez les libraires, acheter, emprunter des livres pour cet été. On vous retrouvera après à la rentrée. D'ici là, bonne lecture, bel été à toutes et à tous.
4: Et je rajoute que cet été, je lis. C'est le nom de l'opération lancée par le ministère de la Culture. Donc, c'est pour encourager les gens à lire pendant l'été.
0: Donc, pour une fois, on suit les recommandations du ministère, c'est
4: ça ? Exactement. Une fois qu'on fait les bons élèves.
2: Bonnes vacances à toutes. À bientôt. Et comme dirait l'autre,
1: au revoir.
6: La lecture, c'est aussi une forme de résistance.
7: Les écrivains ne m'intéressent que les gens qui ont un style. Et s'ils n'ont pas de style, ils ne m'intéressent pas.
8: Je me suis contenté de faire un petit rond, un cercle, une petite mèche pour donner un accent. Comme ça, j'étais certain que ce personnage, on le reconnaîtrait de dessin et de semaine en semaine.
7: Les histoires, il y en a plein dans la rue, plein les commissariats, plein les correctionnels, plein votre vie. 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
9: Faut jamais oublier qu'il y a un endroit de littérature où le style, seuls les mots comptent, c'est la poésie.
10: On voit à travers l'écriture. Je ne sais pas ce que c'est un livre, personne ne le sait. Mais je sais quand il y en a un, quand il n'y en a pas un.

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4: Bonjour à toutes et tous et bienvenue. Vous écoutez Soulcast, votre rendez-vous soul, funk, R&B et hip-hop sur 48FM. On se retrouve pour cette 10e et dernière émission avant une pause estivale. Et pour l'occasion, je vous ai préparé une tracklist qui fleure bon l'été, la chaleur et les apéros entre amis. On commence tout de suite avec un morceau à la croisée de plusieurs genres musicaux, dont, une fois n'est pas coutume dans Soulcast, le reggae. Un morceau où il est question de pluie qui laisse la place au ciel bleu et à toutes les émotions positives que peut inspirer la météo l'été. C'est Jimmy Cliff avec I Can See Clearly Now sur 48FM.

On vient d'entendre Jimmy Cliff, un grand monsieur de la musique des années 80 à 90, qui nous a quittés l'hiver dernier en laissant derrière lui une discographie riche, engagée et qui aura fait de lui un des artistes noirs les plus populaires à travers le monde. Et dans cette belle famille des artistes noirs ayant connu une célébrité mondiale, j'ai eu envie de vous faire entendre la voix incroyable de Whitney Houston. S'il est difficile de parler d'elle comme une artiste aussi engagée que Jimmy Cliff, Whitney aura eu le mérite de casser les codes de la musique noire des années 80 en faisant le choix d'utiliser sa voix sur des mélodies pop. Accusée à l'époque d'avoir trahi ses origines en voulant chanter dans un registre alors dominé par des artistes blancs, on constate aujourd'hui qu'elle a fait le bon choix, puisqu'elle nous a offert un panel de chansons intemporelles et par lesquelles on prend plaisir à se laisser porter. C'est le cas par exemple de « I Wanna Dance With Somebody » sur laquelle je vous mets au défi de ne pas danser et qu'on écoute tout de suite sur 48 FM.

Whitney Houston, I Wanna Dance With Somebody sur 48 FM. Yappa, la composition des années 80, c'était quelque chose. Une époque musicale qu'on reconnaît dès les premières notes de clavier. Une époque sur laquelle on va rester encore un peu, avec un autre titre qui évoque les soirées estivales comme aucun autre. C'est Rhythm of the Night, interprété par le groupe De Barge.

Si vous nous rejoignez sur 48FM, vous écoutez Soulcast avec à l'instant Rhythm of the Night, un morceau qui m'évoque l'été et les nuits à rallonge. Je ne sais pas pour vous, mais moi, dès que j'entends certaines percussions, je m'imagine tout de suite sur une plage à l'autre bout du monde, à prendre le soleil en sirotant des cocktails. Il y a un autre genre de musique qui m'évoque le voyage, c'est les rythmes latinos. Un peu d'espagnol ou de portugais et je suis en voyage pour une destination chaude. Ça me le fait notamment avec Dime du chanteur Aaron Fraser, que je vous laisse savourer doucement.

Après ce voyage musical aux destinations chaleureuses, je suis obligée de vous parler rap et été. Ils sont nombreux, les artistes de ce genre, à avoir pris l'été comme thème d'écriture et de composition. C'est le cas de Will Smith et du DJ Jazzy Jeff quand ils ont sorti le titre Summertime. 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

Les rappeurs américains ne sont pas les seuls à avoir choisi la chaleur parfois étouffante de l'été comme sujet. Pour la suite de cette émission, je vous emmène avec moi direction la cité phocéenne, où la météo a inspiré Akhenaton du groupe IAM quand il a écrit le titre « Bad Boys de Marseille ».

C'était les Bad Boys de Marseille sur 48 FM, avec une vision bien marseillaise de l'été. Si on remonte géographiquement sur la carte de la France, jusqu'en banlieue parisienne par exemple, on peut croiser d'autres rappeurs avec une autre vision, plus douce et moins gangsta, de la manière dont on peut occuper son temps en cas de forte chaleur. Dans sa chanson « Partir 5 minutes », Oxmo Puccino nous embarque avec lui dans sa soirée idéale, faite d'amis, de guitare et de discussions sans fin. On l'écoute de suite.

Oxmo Puccino est un rappeur qui sait donner le sourire et ce n'est pas le seul. Le groupe Hocus Pocus, par exemple, a composé de nombreuses chansons entraînantes, dont le titre Smile, qui vous donnera forcément envie de sourire.

0: C'était Hocus Pocus sur 48FM. On entame la deuxième partie de cette 10e émission Soulcast avec le chanteur Corey Henry. Dans le titre Happy Days, il nous propose de passer une excellente journée, qu'elle soit en été ou en hiver d'ailleurs.
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Après Happy Days de Corey Henry, on enchaîne avec trois chansons qui vont vous donner envie de danser. La première, c'est Dang de Mac Miller et Anderson .Paak. Ensuite, on partira sur la très célèbre Uptown Funk de Mark Ronson et Bruno Mars. Et on terminera avec I Feel It Coming de The Weeknd et les Daft Punk. On se retrouve juste après.

0: C'était la 10e émission de Soulcast sur 48FM. On se retrouve en septembre et d'ici là, vous pouvez réécouter les émissions tout l'été sur 48FM et sur le site internet de la radio. Je vous souhaite à toutes et tous un très bel été, musical évidemment, et on se retrouve à la rentrée.
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6: Mesdames, mesdemoiselles, messieurs, bonsoir.
7: C'est un très grand honneur pour moi d'avoir à présenter la Radiovision ce soir.
6: Mais avant de vous laisser en compagnie d'André de Forjac, qui vous présentera dans un instant nos informations, nous allons voir ensemble les prévisions de la météorologie. Et puisque nous sommes lundi, le sport ne sera bien sûr pas oublié, puisque vous pourrez assister au résumé filmé d'un match de rugby qui s'est déroulé dans notre région hier.
8: Bonjour à toutes et à tous et bienvenue dans cette nouvelle émission et dernière émission de la saison 2025-2026.
9: Et traditionnellement, on l'a fini avec les formicables.
10: Salut.
8: Salut.
9: Salut.
8: Donc autour de la table aujourd'hui avec moi, M, Oreille, Marie, Fab et Madeleine. Donc on va vous présenter un petit peu cette dixième édition du Marvelous Pop Festival qui s'annonce pour les 9, 10 et 11 juillet prochains.
9: Ouais, ça change de d'habitude, il n'y a pas le 14 cette fois, mais en tout cas ça s'annonce une grande édition et ils sont là avec nous pour nous en parler.
11: Ouais, cette année on fait les 10 ans. Édition anniversaire, comme vous l'avez dit, donc c'est 9, 10, 11 juillet. Donc le lundi étant travaillé, on s'est dit qu'on voulait finir en beauté. Donc on a sacrifié, on va dire, on va ouvrir en semaine avec un vendredi travaillé, plutôt que finir un dimanche soir avec un lundi travaillé. On s'est dit que voilà.
8: Donc c'est le moment de poser votre journée pour le vendredi 10 juillet, parce que vous n'aurez pas envie d'aller travailler le vendredi 10.
11: Oui, ça risque d'attaquer très fort, donc c'est le moment ou jamais de poser un petit jour de congé là pendant l'été.
8: Super. Et alors, comment ça se passe pour cette dixième édition ? Est-ce que, comme chaque année, il y a un thème particulier ou c'est simplement une édition anniversaire ?
11: On va dire un peu les deux. Le thème s'est imposé à lui-même. C'est les 10 ans. Donc, ça parle un peu du temps. On a fait une affiche autour de ça. Donc, sur l'affiche, il y a la belle horloge que vous pouvez trouver sur la place Cordès, donc une horloge de Coutançon.
8: À Marvejol, hein, bien sûr.
11: Mais c'est sur une idée originale de Marie, ouais, de cette belle horloge. Donc, il faut savoir qu'il n'y en avait que 3 en France et dont une qui a été détruite, qui était à Creil. Donc, c'est quand même un monument unique. On a la chance d'en avoir une à Marvejol. Donc, ça s'est un peu imposé comme star de cette affiche pour célébrer les 10 ans.
8: L'affiche qui a été réalisée par les Ateliers Sauvages, j'imagine, comme chaque année.
11: Voilà, ouais, par Sophie des Ateliers Sauvages, qui est au Monastier.
12: Bah, c'est une très belle affiche pour l'avoir vue. Et en tout cas, je pense qu'elle plaît.
11: Oui, on a eu des super retours. On est très contents. Voilà, donc édition anniversaire, on va essayer de retraiter un petit peu les grands standards du Marvelous des 10 dernières années.
9: Les choses qui ont marché, du coup ?
11: Non, on va faire que les trucs qui n'ont pas marché.
9: Ok, super, impeccable. C'était une super question.
8: Est-ce qu'il y a vraiment des trucs qui n'ont pas marché au Marvelous Pop Festival ? Moi, je ne m'en souviens pas.
11: Non, en général, ça marche. Les gens sont sympas. Ils viennent jouer le jeu. Donc, non, ça marche toujours au Marvelous.

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1: Ça vous dit qu'on fasse peut-être un petit déroulé? On rappelle, on va pas être exhaustif, évidemment. Sur le format, on l'a dit, le jeudi, on va avoir un petit spectacle en ouverture, un préambule.
2: Alors, jeudi, on a un petit grand spectacle en ouverture pour cette dixième. On a invité à nouveau les frères Jacquard, qui ont accepté du coup l'invitation. Donc les frères Jacquard qui étaient venus il y a 10 ans pour la première édition.
1: Sur les deux premières éditions, c'est ça
2: on voilà, ouais, mais ils étaient là ouais, dès la première, donc ils avaient fait la première et la deuxième. Après, ils ont été happés par le show business.
1: Le succès.
2: Le succès. On les a rappelés, ils sont super contents de revenir, on est très contents aussi de les avoir. Et voilà, ça fait partie des clins d'œil pour cette édition anniversaire. Donc on ouvrira à 18h30 le jeudi avec les frères Jacquard et le spectacle The New Bestoufle.
1: En version scène. Dans les grandes largeurs.
2: La Jacaravane montait pas sur la scène, donc il laisse la Jacaravane à la maison.
3: D'ailleurs, à ce sujet, l'ouverture se fait à l'église cette année, comme l'année dernière.
2: Voilà, avant, c'est vrai qu'on faisait l'ouverture sur la place Cordès, et c'est vrai qu'on a beaucoup de gens dès l'ouverture. On s'est dit qu'on serait plus à l'aise là-haut. Côté organisation, c'est pas mal non plus. Donc maintenant, toutes les soirées depuis l'an dernier se font là-haut à la place de l'église.
4: Oui, c'est des bons retours qui arrivent là-dessus aussi, de pas être trop serré sur cette place. C'était assez sympa, mais...
2: Ça commençait à être un peu serré.
4: Ouais, c'est ça.
3: Peut-être pour ceux qui connaissent pas, on pourrait mettre un petit morceau pour se souvenir...
4: De ce que c'est les frères Jacquard.
1: Je ne sais pas si on fait un classique ou si on fait un... Non, je vais vous faire une petite nouveauté des frères Jacquard. En tout cas, je pense que c'est pas très très vieux. Ça donne bien quand même l'esprit de ce qu'ils font.
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0: Bah voilà, c'était un petit exemple de ce que peuvent produire les frères Jacquard.
1: Ouais, voilà, c'est un peu surprenant. Alors, ceux qui connaissent pas le concept des frères Jacquard.
2: Moi, j'ai pas reconnu là.
1: C'est des mashups. Donc là, en l'occurrence, c'était les Demoiselles de Rochefort croisées avec Aya Nakamura.
0: C'est ça. Ils prennent une instrumentale, une musique, et ils adaptent dessus les paroles d'une autre chanson.
2: Pas très évident à.
0: Mais c'est parce qu'on connaît pas assez bien Pookie de Aya Nakamura. C'est pour ça peut-être. Mais vous verrez dans le spectacle, aucun doute, vous reconnaîtrez. Et même quand vous reconnaîtrez pas, ça va vous plaire.
2: Et puis il y a des tubes connus.
0: Il y a des tubes Jacquard, ouais. Voilà. Tout à fait.

0: Ouais, puis il y a un jeu de scène assez rigolo quand même. Hein.
1: Oui, c'est très théâtralisé aussi, ouais.
2: Bah, c'est de plus en plus compliqué de trouver des spectacles et des compagnies qui ont un lien avec le style 50, 60, 70. Autant dire que les jacquards sont en plein dedans. Donc pour le coup, c'est idéal.
1: Et ben voilà, ça promet une belle ouverture, cette affaire, j'ai l'impression.
2: Ouais, ça promet, ouais. C'est le moins qu'on puisse dire.
1: Donc voilà, ça va commencer en beauté et en fanfare. Ah non, c'est pas maintenant les fanfares.
3: Non,
2: elles arriveront, elles seront là.
1: Elles seront sûrement là. Mais je sais pas si on les entendra trop ce soir-là, peut-être pas.
4: Non, ben là, avec ce format, jeudi, vendredi, samedi, il faut savoir que les fanfares sont 100% amateurs. Ils viennent de Paris 90% du temps. Donc, ils n'ont pas pu poser tous les jours qu'ils voulaient. Donc, ils seront là dès le vendredi matin. Et peut-être une délégation surprise qui arrivera jeudi dans la soirée, qui jouera un bout, mais on ne sait pas.
1: On pourrait presque en parler dans le format du Marvelous maintenant, des fanfares. Hein, parce qu'on dit musique, art de rue, performance, cinéma, fanfare.
4: Et fanfare. On en prend deux par an depuis quelques années. Ouais, ça fait entre 10 et 15 fanfares qui sont venus déjà. Ils viennent depuis la troisième édition. C'est les fanfares d'école. Cette année, donc, ils sont hyper nombreux en plus. Donc, ça va être super.
0: Oui, puis c'est un concept qui plaît. Ils jouent un peu partout. On les voit dans la rue. On les a vus dans l'église l'année dernière.
4: Suite à l'orage, ouais.
0: Il y a des battles. C'est génial, quoi. C'est un bon concept qui marche bien et qui plaît au public.
4: Ouais. Mais c'est l'originalité, c'est qu'ils prennent des tubes récents et qu'ils les adaptent. Donc les gens connaissent les airs. Ça fait

0: Voilà, bah, vu que vous en parlez, on n'a qu'à y aller à fond. Donc cette année, on aura la fanfare Godfinger qui viennent à une quinzaine. Et puis après, on a appris il y a quelques jours qu'on avait la fanfare Tapage qui viennent à 26. Je ne sais pas s'ils jouent tous ensemble, mais voilà, ça risque de faire du bruit. Ils sont très sympas aussi, les deux fanfares qui seront là.
1: Ça promet une belle ambiance. Très bien, donc bon bah voilà, effectivement, on a un petit peu anticipé sur les fanfares, mais comme il n'y a pas vraiment de moment pour les fanfares, enfin sauf a priori pas trop le jeudi, et qu'on était en train de parler du jeudi, je me suis dit ça tombait super.
0: C'est plus le bon moment pour en parler, c'est
2: tout
0: parfait.
2: À fait. 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
1: Voilà, donc ça c'était l'œuvre de DJ Hors d'œuvre, justement. DJ Hors d'œuvre qui réouvrira le festival jeudi 9 juillet vers 19h30 à peu près, je pense.
2: Oui, ce sera dans ces eaux-là, ouais.
1: C'est ça, pour un premier set de 2 heures à peu près avant le film en plein air. Et juste pour vous dire un petit mot sur DJ Hors d'œuvre, parce que quand même, ça fait quelques années qu'on a envie de le faire venir, DJ Hors d'œuvre. C'est un DJ rennais qui donc fait des performances comme ça où il mêle son art du scratch. Puisque vous l'avez entendu, c'est un scratcher. Hein.
3: Un scratcher en série, je crois.
1: Il a été champion du monde, justement, de scratch et de turntablism. Il y a des championnats très officiels qui se font chaque année depuis fort longtemps. Il est vraiment reconnu dans sa partie et il a aussi cet amour de la musique vintage et du rock'n'roll, notamment des années 60-70. Des années 60, beaucoup. Donc il va nous régaler, je pense, avec son cut and roll.
2: Ça a l'air vraiment bien.
4: C'est parfait, ouais.
1: On a longtemps hésité parce qu'on se disait, ouais, est-ce que c'est pas un tout petit peu trop moderne, tout ça?
2: Non, parce que ça mêle du coup le rockab avec des trucs plus modernes. Donc justement, c'est un super parallèle dans le temps.
3: Ah là là là là, tu l'as trouvé le lien. Bah, ça va bien derrière les frères Jacquard qui nous mettent Aya Nakamura avec les Demoiselles de Rochefort.
2: Ben oui, voilà, on est en fil rouge complètement.
3: Donc le thème est respecté.
1: Est-ce que le thème est respecté également pour cette soirée ciné en plein air?
5: Pratiquement. Cette année, le film choisi donc par le Ciné Club, c'est L'Aventure, c'est l'Aventure de Lelouch. C'est un film de 72. Avec plein de stars à l'intérieur, évidemment. Il y a Brel, il y a Lino Ventura, il y a Aldo Machon, il y a Charlot, enfin voilà, il y a toute l'équipe. C'est un film qui, aujourd'hui, est complètement démodé, à mon sens. C'est un film sur des gangsters un peu, comment dire...
3: Macho, carrément.
5: Ouais, c'est assez drôle, c'est un peu ça qui nous a fait rire aujourd'hui, parce que sorti de ton contexte et aujourd'hui ça peut détonner, mais c'est assez...
3: C'est très caricatural finalement. On voit effectivement que c'est des gros dragueurs bien lourds.
5: C'est un peu ça, moi je trouve que c'était assez beau de le mettre aujourd'hui justement pour pouvoir un peu voir l'évolution des choses. Mine de rien, il y a quand même quelques petits standards qui ont évolué et c'est assez chouette de voir que ça change.
3: Tout à fait.

0: Et c'est dans ce film-là qu'il y a la fameuse scène avec Aldo Laclas, qui est très drôle. Et donc c'est sur cette idée-là que Madeleine avait proposé de faire une animation pendant un festival, où on veut faire un concours, du coup, elle est festivalier, festivalière, un concours de Aldo Laclas sur les bords de Marvelous Plage pendant le week-end.
1: Ouvert à tous et à toutes.
0: Oui, oui bien sûr, oui.
2: Un concours, donc, comme on a pu en voir à d'autres occasions sur les éditions précédentes.
3: Justement, voilà, c'était pour peut-être reprendre ce qui avait été fait un peu au pied levé l'année dernière, mais qui avait bien marché, qui était le concours de Belle Gambette. Donc cette année, on ne voulait pas refaire le même concours, mais du coup, on aimerait bien avoir des démarches à la Aldo. Donc, si vous voulez vous préparer, commencez à aller déjà re-regarder comment déambule Aldo dans cette scène-là. Et essayer de vous prêter au jeu, ce sera donc à la plage et ça sera
0: le samedi. Vers 15h.
3: Voilà, donc n'hésitez pas à vous préparer.
0: Et on a préparé une petite vidéo là-dessus avec le foyer Atom Satellite, Double Foyer Production, qui tous les ans nous font des petites vidéos. Donc là, on a fait un petit teaser sur la démarche à la Aldo. On sortira aussi un petit peu avant le festival sur les réseaux sociaux.
2: Et bien sûr, vous pourrez réviser pendant la séance de cinéma en plein air.
3: Exactement.
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0: Mais dis donc, c'était beau ça, qu'est-ce que tu nous as fait écouter ?
1: Eh ben, je viens de vous faire écouter les Shaolin Temple Defenders, un groupe de Bordeaux. Et cette année, on a décidé qu'on mettait les petits plats dans les grands. Du coup, on a invité deux groupes de soul funk. Et donc, on en aura un dès le jeudi soir, dès la soirée d'ouverture, après le cinéma en plein air. Et je pense que ça va bien faire danser la foule, ça. C'est un groupe qui existe quand même depuis longtemps, puisqu'ils ont sorti leur premier album il y a 20 ans maintenant. En 2006, ils en ont 5 albums studio à leur actif, plus des lives, ils n'arrêtent pas de faire des tournées, il y a 7 musiciens, musiciennes sur scène. Grosse formation quoi. Ça fait pas très longtemps qu'on les a découverts et on est bien content de les avoir fait venir.
2: Ben, particularité du Sillon quand même de faire une programmation et de vouloir faire découvrir des groupes que les gens ne connaissent pas et pas des grosses stars.
0: On l'a déjà dit que c'était le Sillon qui faisait la prog.
2: Ah, oups. Je crois que j'ai voulu passer un message.
1: Non, mais c'est vrai qu'on s'attache à... Enfin, la commission programmation du Sillon-Lauzet s'attache à trouver des petites pépites chaque année dans les styles qui caractérisent pour nous, effectivement, les années 50, 60, 70. Bon, surtout 60, 70, hein, faut bien le dire. Mais des groupes de compo aussi, ça nous paraît important. Parce qu'on pourrait... Il y a plein de groupes qui font beaucoup de reprises de ces années-là et qui parfois le font très bien, mais c'est vrai que nous on a plus envie de faire découvrir des artistes qui font leur propre composition originale, parfois une petite reprise de ci de là sur un rappel, hein, ça évidemment, et puis effectivement de balayer un spectre assez large musicalement. D'ailleurs cette année ça va être le cas, on va faire encore beaucoup de rock'n'roll mais dans des styles un peu plus variés que l'année dernière par exemple.
3: On vous fait confiance.
2: Et sur ce choix, on ne s'y trompe pas parce qu'on voit le public qui nous suit.
1: Me semble. Et en tout cas, les Formicables nous suivent les yeux fermés. Et ça, c'est cool. Voilà pour la soirée du jeudi.
2: Ah bah non, comment on finit cette soirée? Parce que je pense qu'il restera un tout petit peu de temps. Alors, ça sera pas beaucoup, mais...
1: Ouais, on refera un petit set de cut and roll, on a dit.
2: Et ben voilà.
1: DJ hors d'œuvre, le retour avant qu'il reparte à Rennes quand même. Qu'on profite de sa présence à ce champion du monde.

0: avec une caravane postale. Donc vous pourrez aller écrire des cartes postales et les envoyer à des gens connus, à des gens inconnus, qui peut-être vous répondront. N'hésitez pas à le faire. Il y aura également le filmathon, qui sera un cadavre esquisse filmé.
1: Ah.
0: C'est aussi une performance rigolote à mener, et il y aura des films qui seront montés tout au long de la journée à la plage.
1: D'accord, qui seront visibles du coup.
0: On continue sur place.
1: D'accord, ah ouais.
2: Et tu vois l'évolution en fait du cadavre esquisse
0: Au fur et à mesure, alors ça sera des montages de 5-10 minutes, mais voilà, donc vous pouvez aller suivre un film, participer à un film dont vous ne connaissez pas le début ni la fin.
1: Génial.
2: Bon bah on va encore pouvoir s'occuper un petit peu tout le temps, un petit peu partout, j'imagine, puisque du coup, comme tu disais, bah, des performances à la plage, enfin ces entresorts à la plage, j'ai envie d'appeler ça des entresorts, là, les caravanes qui font un peu des choses en continu.
0: Mm-hmm.
2: Et puis les performances, les conférences,
0: les spectacles, évidemment. Et puis après, juste pour faire un peu un plan géographique, il y aura donc plusieurs espaces. Il y a toujours évidemment la plage. Il y aura la place Cordès qui reste quand même la place centrale où il y aura de la musique, des spectacles, des performances, des émissions de radio. Enfin, des choses toute la journée en continu. Si vous perdez vos enfants, ramenez-les là, il y aura toujours quelqu'un. C'est un lieu voilà, central, mais il y aura aussi des lieux de spectacle. Place Giroux, Place Dorade, Place Théron. Et dans les rues de Marvejols, des petites surprises à droite à gauche.
3: Oui, je crois que par jour, c'est 6-7 spectacles. Si je ne dis pas de bêtises, les spectacles sont joués deux fois. Donc, à différents lieux dans Marvejols.
2: Une fois le vendredi, une fois le samedi.
3: Voilà, bon. On ne peut pas tout faire une journée. Donc, le but, c'est d'organiser son programme et de pouvoir des choses qu'on a ratées vendredi, le faire le samedi, vice-versa. Et puis, voilà, ça va être riche encore plus cette année pour la 10e édition. Madeleine, sur la Proc Jour, elle a mis le paquet, donc c'est encore plus riche. Il y aura un petit peu tous les styles. Il y a du cirque, il y a des choses drôles, il y a de la danse.
0: De la magie. Il y aura aussi, évidemment, des lieux connus, des festivaliers qui sont la friperie, la coiffure. Mais il y aura aussi un atelier cyanotype cette année en après-midi, réalisé par Fanny dans la rue droite.
1: Fanny, on la connaît bien vu qu'elle participe quand même souvent sur la déco.
0: Alors Fanny, elle fait partie d'Atom Satellite et qui sont nos partenaires tout au long du festival, mais aussi sur le carnaval. Ils nous aident à faire la scéno du carnaval et cette année, ils vont nous proposer une expo en cyanotype justement qu'on a menée toute l'année ensemble. Dans les rues de Marvejols, vous verrez des photos cyanotypes de sportifs des années 70.
2: Et une raison particulière pour laquelle on a choisi les sportifs ?
3: Bon, c'est dans le cadre un petit peu voilà, de reprendre tous les éléments anniversaires qu'on avait dit. Donc on veut faire des petits clins d'œil aux années passées. Par exemple, on a prévu d'installation. Donc à l'entrée de Marvejols, il y a anciennement le Café du Paris qui est fermé aujourd'hui et qui a servi de décor par exemple à l'affiche du Marvelous 4.

0: Donc on a préparé une petite scénographie où on pourra aller s'intégrer dans l'affiche en taille réelle, quoi. On a reproduit l'affiche grandeur nature. Donc on pourra aller, par exemple, là-bas, se prendre en photo, comme si voilà, on rentrait dans cette affiche. Donc là, le cyanotype sur le sport, on va refaire la course de vélo cette année.
1: Ah, waouh!
0: Avec une petite échauffement fitness en mode un peu toutou-youtou.

0: septième édition, ça fera guise d'échauffement. Donc pour les festivaliers, pour ceux qui font le vélo.
1: Je suis complètement perdu parce que pour moi le Toutou Youtou Fitness c'était plutôt en soirée.
0: Ah ouais, mais ça bouge tout le temps. Tu sais que le timing est serré, tu sais qu'il n'y a pas la place.
2: Et cela dit, c'est une très bonne idée d'aller s'échauffer avant une course de vélo.
1: Oui.
0: Mais M a la bonne info, on avait imaginé ça au début sur Happening en soirée. Finalement, on s'est un peu emballé, ça ne rentrait pas dans la soirée.
1: Je l'ai toujours dit.
2: Donc place Cordès.
0: C'était ça où les groupes, on a dit bon.
1: On regarde les groupes.
0: Ouais.
1: Super.
0: Parce qu'on va essayer d'être bon, mais.
2: Donc un Toutou Youtou sur la place Cordès, vu que j'imagine le départ.
0: Ouais, ça sera le vendredi, là, début d'après-midi. Donc échauffement fitness et la course de

0: vélo qu'on refait, voilà, ce sera la troisième fois qu'on le fait. C'est des choses qu'on avait abandonnées, qu'on reprend ben là, en guise d'anniversaire. Donc voilà, il y a plein de petits clins d'œil comme ça. Il y a la scéno du bar soir aussi qui va être inspirée de l'affiche de la première édition et qui va amener jusqu'à l'affiche de cette année. Comme ça, ce sera à découvrir sur place. Et puis même nous, on ne sait pas encore parce qu'on ne l'a pas fini.
1: Vous pouvez aussi venir découvrir en participant au chantier. N'hésitez pas.
0: Voilà,
1: c'est une encore des voilà. chantiers tous les week-ends.
0: Tous les week-ends,
1: à la
0: samedi et dimanche.
1: Avenue Pierre Sénard.
0: Venez nous aider, peindre, découper, bricoler.
1: Si vous voulez des avant-premières.
0: Puis voilà, ça vous permet déjà de vous lancer un festival, vivre les choses de l'intérieur.
1: Bon, je vous propose qu'on s'écoute un petit morceau de musique, parce qu'on vient de blablater beaucoup quand même. Et puis, comme ça, on passe à la suite.
2: Allez.
1: On n'a qu'à écouter les Chief Chaffs. C'est le groupe qui ouvrira la soirée du vendredi. Soirée rock'n'roll, hein, on l'a dit, mais avec des rock'n'roll divers et variés. Vous allez le voir. Les Chief Chaffs, ils viennent de Belgique. Ils sont très occupés, donc ils vont faire un peu un passage express, mais je pense que ça vaut le détour.

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1: 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Donc voilà, ça c'était le premier groupe qu'on aura le vendredi soir pour la grande soirée rock and roll. Un peu de punk wave, matinée de surf, j'ai envie de dire, pour la musique que font ces quatre personnes venues de Belgique.
2: Très bien.
1: Marie, qu'est-ce que tu as à nous raconter, toi ?
3: Moi, je vais vous parler un peu de toutes les performances organisées par les formidables bénévoles.
1: Très bien.
3: Voilà, tout au long de ces 3 jours, on va retrouver, comme chaque année, la brocante qui a lieu sur l'esplanade à côté de la plage.
1: Donc ça, il faut s'inscrire au préalable pour
3: Non, c'est sans inscription.
1: 6h du matin.
3: Voilà, vous mieux arrivez tôt.
2: 5h, déballage au cul du camion.
3: Vendredi et le samedi, donc. Il y aura aussi le rétro-sicard, c'est le garage ancien. Friperie, coiffure, maquillage, comme d'habitude, pour bien rentrer dans l'ambiance du Marvelous.
1: C'est pimpé.
3: Il y aura aussi le bouchon de voitures anciennes dans la rue droite.
1: Le vendredi. Ah oui, parce que le samedi, de toute façon, on a pique-nique.
4: Eh oui.
1: Eh oui.
3: Il y aura la plage, la cuisine des formicables, avec de merveilleuses moules frites. Il y aura les 7 DJ, comme d'habitude.
1: Oui, c'est toi qui es toujours en charge des 7 DJ, j'imagine.
5: Oui, bah, chaque année, on essaye de trouver des gens qui aiment faire ça et qui s'y essayent, histoire en fait d'avoir sur la place Cordès pas de temps mort entre les trucs. Et vous avez toujours quelque chose sur la place Cordès. Il y a des habitués, donc voilà, puis c'est un bon moment, il me semble.
1: Sur leur piédestal, dans la canette ?
5: Cette année, la canette revient. C'est du boulot d'installation, mais ça fait quand même son effet.
1: Elle est super, cette canette.
2: Pour ceux qui ne connaissent pas, c'est une canette géante qui fait 2,50 m de haut.
1: Une canne soupe.
2: Une canne soupe inspirée d'Andy Warhol qu'on avait fait pour le Pop Art, donc Marvelous Pop 8, et qui est devenue maintenant la cabine des DJ du Marvelous.
1: C'est ça. On a passé quelques années dans la Dush, sur la place Cordès, qui était pas mal non plus, mais c'est vrai que la canette, ça a quand même un autre standing, une autre hauteur.
2: Elle fait son petit effet, ouais.
5: Ouais, elle est placée face au bar, donc vous avez tout le public face à la canette, et on essaye de faire bouger tout ce beau monde à tous les moments de la journée.
1: Jusqu'à l'apéro.
5: Pour vous ambiancer avant de monter à l'église, effectivement, pour les concerts.
1: D'autres moments forts ?
3: Oui, bah on retrouvera le concours d'œuf mimosa, très apprécié chaque année.
1: Là aussi, on s'inscrit sur place ?
4: Oui, on s'inscrit sur place, je veux dire, il n'y a pas de pré-inscription.
1: C'est très prisé quand même, je sais que les gens viennent en nombre.
4: Et les places sont chères, il n'y a pas non plus beaucoup d'espace pour les participants, donc venez tôt.
1: Essayez de soudoyer Madou.
4: Non, n'essayez pas, je ne prendrai rien.
1: D'accord, donc les œufs mimosa, c'est quand ? Parce que quand même, on va annoncer pour que les gens soient là tôt, vu que c'est quand même une animation qui fonctionne particulièrement bien.
4: C'est le samedi à 11h. Comme ça, vous pouvez préparer votre venue avec des ingrédients mystères pêchés au marché, par exemple.
1: Et en termes culinaires, d'autres réjouissances ?
2: Oui, alors on va refaire, là, comme on avait fait la première année, une sorte de cuisine des mousquetaires.
6: Bonjour !
7: Bonjour !
6: Maïté, avec ce que nous avons devant nous, j'ai l'impression que vous avez l'intention de nous faire de la cuisine traditionnelle.
7: Simple, bonne.
6: De bons plats familiaux,
7: voilà.
6: Pas cher, mais ça va être, je suis sûre, très bon quand même.
7: Mais j'espère.
6: Alors qu'est-ce que vous comptez faire et que vous faut-il pour ces deux recettes?
7: Alors pour ça, il faut du vin blanc.
2: Des vieilles recettes de cuisine animée, voilà, un petit peu à l'ancienne, qui sera sur le marché, en mode décalé, avec des ustensiles années 60-70. Le couteau à couper le rôti, avec un batteur, avec des...
1: Le couteau électrique.
2: Ouais, le fameux couteau électrique.
5: Avec la prise sans terre.
2: Et puis une cuisine à formica, le folklore du Marvelous Pop.
4: Ça sera au marché.
2: Au marché, donc ça c'est le samedi à 10h, ouais. Et après, il y avait les blind tests.
3: Oui, vous pouvez venir tester votre culture musicale des années vintage lors des blind tests de Thaïs.
2: Ouais, ça joue deux fois, il y en a un par jour, ce sera dans le programme. Et on va refaire aussi concours de machine à écrire. Et cette année, on pourra passer son certificat d'études. Des petites questions quiz, maths, géographie, culture générale. Un peu à l'ancienne, quoi.
1: Tous les talents sont mis à l'honneur, c'est vraiment formidable.
2: Il y a de tout et pour tous les goûts, ouais.
4: Et pour tous les âges.
2: Et pour tous les âges. Et alors après, on a parlé vite fait du pique-nique, donc il faut expliquer quand même pour ceux qui ne connaissent pas. Le pique-nique chic, en fait, c'est des tables qu'on dresse dans la rue principale de Marvejols. Donc c'est une grande table de 200-250 mètres de long où tout le monde peut venir s'installer, soit avec des produits du marché, soit avec des produits des commerçants, soit avec son propre pique-nique. Nous, on vend également un pique-nique
1: chic
2: qui est au prix de 12 euros. Ça aide aussi l'association et ça, ce sera à retirer sur la place principale à Marvejols. C'était bien d'en parler aussi pour ceux qui ne connaissent pas. On aura aussi, on reprend des graffeurs, parce qu'on est dans les performances, 3 graffeurs.
4: Et il y aura aussi Peter, qui viendra faire une installation à la plage tout au long du week-end. Une anamorphose participative, pour le coup.
2: Voilà, à découvrir tout le week-end aussi. Parce que le Marvelous, c'est aussi les arts visuels.
1: C'est vrai. On ne le lit pas assez, effectivement. Et donc, pour les personnes qui ne sauraient pas ce qu'est une anamorphose, c'est donc une œuvre, on va dire plastique, qu'on voit d'un certain point de vue. En
2: tout
1: fait.
2: À fait, j'aurais pas mieux dit.
1: Pas hyper, hyper bien dit, mais enfin, on comprend le principe.
2: C'est ça.
4: C'est assez clair.
5: Et pour illustrer ça, écoutons un dessin.
1: Eh ben, on va faire ça avec OV, par exemple, Organized Vacation. Je suis sûr qu'ils ont un dessin à nous proposer. Vous les avez aperçus l'an dernier ? Non, on a eu un bout de concert l'an dernier. Ça va être l'occasion de faire une petite pause musicale avec le deuxième groupe du vendredi soir. Et puis on revient juste après pour raconter la suite.

0: Voilà, on a continué la petite pause musicale avec les Commodores, un groupe venu de Bretagne.
1: On élargit du coup le spectre musical du Marvelous en vous proposant un peu de hard rock psychédélique, chose qu'on n'a pas souvent fait.
0: C'est ça, ils font un peu une sorte de hard rock vintage et vous verrez leur tenue chatoyante, leur look incroyable qui accompagne très très bien hein, cette performance rock psyché progressif, mais c'est dans leur style un peu des petites stars aussi. Ils ont fait pas mal de choses, ils ont fait beaucoup de collaborations aussi même avec d'autres groupes et des grosses tournées. Donc voilà, j'espère que vous serez nombreux et nombreuses à apprécier les Commodores en fin de soirée vendredi 10 juillet.
1: Très bien. Et on termine la soirée comment ?
0: Mais ça, c'est toi qui sais.
1: Vendredi, on va proposer à d'autres DJ bénévoles de s'essayer à quelque chose de prenant sur la grande scène.
0: Vous l'aurez compris, on terminera la soirée avec des DJ, donc un petit set DJ pour clôturer, comme il se doit, cette soirée musicale du vendredi.
1: Il faut dire que toute la journée, il y en a qui se produisent sur la canette et que ça fait quelques années qu'effectivement ils ont ces moments-là pour combler les moments de vide quand même sur la place Cordès, et on voulait leur donner ce petit moment d'adrénaline, ouais, qui est quand même assez sympa à vivre. Donc voilà, pour des gens qui nous accompagnent depuis un moment, c'est cool de leur laisser une petite place de lumière.
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0: 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On a encore plein de réjouissances qui s'échelonnent sur le vendredi et le samedi. Là, on a arrêté un petit peu le côté chronologique. On a parlé tout à l'heure de toutes les performances, ou en tout cas tous les rendez-vous proposés par les Formicables, avec les concours, avec
3: les animations.
4: Comme on a déjà dit, le Marvelous, c'est 3 soirs, 2 jours de spectacles de rue, de concerts, de performances. Bon, on a passé la soirée du vendredi, on va rattaquer le samedi, on va retrouver ces spectacles qui se jouent 2 fois. Et on aura quand même quelques petits inédits d'une journée de samedi, dont je pense par exemple à Gérald le crieur de rue là, qui est encore là cette année, donc pour annoncer les spectacles, pour faire ça crier, pour nous suivre dans le festival. Et là pour la 10e, on a une petite nouveauté, donc ça va se jouer le samedi à la Brocante dans la rue de la République, enfin la rue principale de Marvejol. Il y a un jeune brocanteur et donc on organise une petite vente aux enchères animée par Gérald devant sa brocante. On l'a jamais fait, je pense que ça va être très rigolo.
1: Bah, animé par Gérald, je vois pas comment ça peut ne pas être rigolo.
4: Voilà, puis il y a plein de choses super sympas à cette brocante, donc il y aura des objets à remporter lors de cette enchère. Voilà, après, qu'est-ce qu'on a dans les nouveautés?
3: Une nouveauté peut-être pour le samedi.
4: Là, je vais directement sauter au samedi soir. On a quand même cette année...
0: On dévoile tout, ça y est.
1: Allez, lâche tout, Fab.
4: Du coup, on organise cette année une grande tombola.
0: Ça, c'est vintage, ça.
4: On va faire gagner une voiture restaurée complètement.
0: Oh, waouh.
4: Oh, waouh.
1: Mais quel est le modèle de cette voiture?
4: Une Simca 1100.
1: Alors, en vintage, moi je me rappelle, mon oncle en avait une, il disait une Simca 1100.
4: Bon, on peut dire aussi une Simca 1100. Une jolie Simca
1: 1100.
4: Si vous cherchez sur internet, Simca 1100, une petite voiture
3: qui est retapée. Qui
4: sera à ta collection. Et donc pour jouer, vous trouverez en vente uniquement pendant le festival des chaussettes qu'on a floquées aux couleurs du Marvelous.
0: Wow.
4: Et donc la chaussette spéciale Marvelous sera disponible sur les points de billetterie. Elle se vend au prix de 5€. Évidemment, vous pouvez en acheter plusieurs si vous voulez augmenter vos
0: 100.
4: Chances. 100 si vous avez beaucoup d'argent.
0: 1100.
4: Ou 1100.
1: J'ai acheté 1100 chaussettes pour gagner une Simca 1100.
0: Combien il y a de billets dans cette tombola?
4: Et il y a 3000 paires de chaussettes.
1: Tu veux dire
4: à
1: qu'on
4: vendre.
1: A une chance sur 3000 de gagner une voiture.
4: Si tu achètes une paire de chaussettes.
0: Une voiture.
1: C'est extraordinaire.
4: Et si tu achètes 2 paires de chaussettes, tu as 2 chances sur 3000.
0: C'est pas 5€ la chaussette, c'est
4: 5€
0: la paire.
4: Oui, parce qu'on n'est pas, on n'est pas des bêtes. Donc voilà, c'est la grande tombola et le tirage au sort aura lieu le samedi 20h45 dans ces eaux-là, sur le site soir, site concert.
0: Donc je récapitule, hein, vous pouvez bien acheter 1100 paires de chaussettes pour avoir 1100 chances sur 3000.
3: Même 3000.
4: Vous pouvez même acheter 3000 paires de chaussettes, mais c'est pas très sympa pour les autres.
0: Voilà, laissez-en aux autres quand même.
4: Et je rappelle, des chaussettes customisées Marvelous avec des jolis motifs vintage. Donc, vous gagnez à tous les coups puisque vous remportez à minima une paire de chaussettes.
0: Des chaussettes personnalisées, voilà.
4: Taille unique, il y en a pour tous les pieds, voilà.
1: Unique, il y en a pour tous les pieds.
3: Elles s'adaptent à tous les pieds,
4: s'adaptent à tous les pieds.
0: C'est du lycra ?
4: Je sais pas, on n'a pas là.
0: Du lycra bio. Fabriqué en Lozère.
1: Pas sûr.
4: Oui, fabriqué sur le COS.
0: Je pense que ça va avoir un franc succès, hein, cette tombola.
4: En tout cas, voilà, c'est quelque chose d'assez unique. Parce que c'est vrai qu'il y a une chance sur 3 000 de gagner. Et pour une voiture vraiment état collection. Là, je peux pas vous montrer les photos parce que...
1: On est à la radio.
4: Parce qu'on est à la radio.
1: Tout à fait, ce n'est pas très visuel,
4: effectivement. Pas tout à fait fini, mais c'est une voiture vraiment très jolie. Et elle sera exposée de toute façon durant tout le festival sur le site Soir.
1: En voilà une surprise.
0: Pour une surprise ?
1: C'est une surprise. Pour les 10 ans, vous avez mis le paquet.
0: Ouais. Le tirage au sort, c'est ?
4: Samedi 20h45, ouais.
0: Samedi okay. À 20h45. Donc, bah voilà, hein, évidemment, vous serez là. Enfin, en tout cas, moi, je serai là.
4: Moi aussi.
0: Avec mes chaussettes. Puisque après ce tirage de tombola, on retournera dans la musique. On écoute Principle of Joy. C'est le deuxième grand groupe soul funk de ce Marvelous Pop Festival numéro 10.
1: Waouh ! Waouh !

0: Voilà, ça c'était Principles of Joy, un groupe donc qui vient de Paris, je crois, région parisienne en tout cas. Ils sont 6, si je ne me trompe pas, sur scène avec cette chanteuse à la voix incroyable. Et ce sera, pour le coup, non pas le dernier concert du festival, mais l'avant-dernier.
1: Et oui, puisque pour la première fois, pour la dernière soirée, nous avons deux groupes.
0: Avant de vraiment clôturer cette soirée avec les DJ formidables quand même, puisque les soirées sont longues au Marvelous Pop Festival et c'est ça qu'on aime. Mais avant ça, on aura donc le plaisir d'avoir un groupe venu de Suisse qui joue depuis fort longtemps et qui joue hyper bien, un mélange de un petit peu soul mais surtout pas mal de garage, de rock, très varié. J'ai envie de vous faire écouter un morceau qui est chanté en français, parce que ça chante en français et en anglais chez The Giant Robots. Et voilà, je vous propose qu'on écoute Schizophrénie pour vous faire une petite idée de ce qui va encore se passer.

0: Vous êtes toujours dans l'émission et on parlait donc du Marvelous Pop Festival, rappelez-vous. À l'instant, on écoutait The Giant Robots. Je vous l'ai dit, ce sera le dernier groupe qui jouera en concert live le samedi 11 juillet. Puisque le Marvelous Pop Festival cette année, ce sera les 9,
1: 10
2: et 11
0: juillet. À Marvejol, bien sûr, avec donc des grandes soirées musicales, place de l'église et animations, spectacles, performances, tout plein de choses. Un peu dans toute la ville, hein, comme d'habitude, Marvejol se rhabille aux couleurs formidablement vintage des années 50, 60 et 70.
1: De quoi régaler petits et grands.
0: Tout à fait, un festival intergénérationnel et gratuit, faut-il le rappeler?
1: Exactement, on ne l'avait pas dit. Et donc, c'est quand même super important, non?
0: Bah, c'est cool quand même. En accès libre.
3: Oui, le festival est entièrement gratuit. Alors, on a le soutien de la ville de Marvejol, de la région, du département. Ça reste un festival qui est autofinancé à 80%. Donc 80% d'autofinancement grâce aux buvettes, grâce à la friperie, grâce cette année à la Tombola aussi qui va participer à ça. Puisque comme l'a dit M, on a mis les petits plats dans les grands. Encore plus de spectacles, encore plus de concerts pour cette édition anniversaire. Et donc, ça veut dire évidemment plus de dépenses. Voilà, donc on a besoin d'avoir maximum de gens, y compris le vendredi. On sait que c'est travaillé, donc...
0: On compte sur vous pour jouer le jeu aussi, effectivement, pour venir vous habiller à la friperie, pour venir acheter un pique-nique, pour venir boire des coups aux buvettes.
3: Acheter des paires de chaussettes.
0: Et acheter des paires de chaussettes pour peut-être gagner une fabuleuse Simca 1100.
1: Waouh. Et adhérer à l'association aussi, c'est possible pendant tout le festival, non?
3: Oui, toujours, c'est possible d'adhérer pour soutenir l'association.
1: Et permettre que ça continue comme ça.
3: Voilà, aussi rappeler que tous les week-ends jusqu'au festival, on organise des chantiers pour la scénographie, enfin, des tas de fabrications, des bancs, les toilettes sèches, des tas de choses, de la peinture.
1: Oui, et puis se renseigner sur comment ça se passe en tant que bénévole, si on a envie d'être bénévole.
0: Sur l'événement.
3: Voilà, donc là vous avez toutes les infos sur nos réseaux sociaux, Instagram ou Facebook, donc Marvelous Pop Play Formicable.
0: On a tout dit du coup?
3: Eh ben, on a dit pas mal de choses, je crois, déjà, ouais.
0: Eh ben, c'est super.

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1: Avant de clôturer cette émission, c'est quand même l'émission, on va parler aussi du Sillon Lozay parce qu'il se passe encore des choses. On est bientôt à la fin de la saison du Sillon, puisque comme vous le savez, nous fermons le mois de juillet et le mois d'août.
2: Ce qui veut dire qu'il nous reste une grande soirée au Sillon Lozay. Ce sera le samedi 20 juin.
1: Et c'est à l'occasion de la fête de la musique.
2: Avec tout plein de DJ, on ouvrira à 18h. On fera une foire aux disques également, à laquelle vous pouvez venir vendre des disques, ou acheter des disques, ou troquer des disques.
3: On peut venir si on a un djembé ?
1: Non, alors non. On n'a pas encore prévu les soirées djembé.
2: C'est pas une foire au djembé.
3: Okay.
2: Nous, on fera plutôt une foire aux disques. Vous voyez ces disques, ces objets ronds et plats. C'est-à-dire que les djembé, c'est rond et un peu plus volumineux. Et donc là, on propose une foire aux disques d'occasion.
1: Mais dis-moi, qu'est-ce qu'il y a après, du coup, de prévu ?
2: Donc, à partir de 18h, foire aux disques d'occasion, et on sera une petite demi-douzaine, je pense, à passer des disques. D'abord de 18h à 21h, puisqu'à 21h, petite pause DJ et concert. Et concert de qui ?
1: Mais je ne sais pas, dis-moi.
2: Du Grand Boucan. Vous connaissez l'orchestre du Grand Boucan ?
1: Dis-nous, qu'est-ce que c'est ?
2: C'est un orchestre d'une trentaine de musiciens, musiciennes.
4: Waouh !
2: Ils se sont formés à Florac, tout plein de personnes, au départ de tous les niveaux, et puis les niveaux se sont évidemment accordés. Il y a plein de choses, il y a des percussions, des cuivres, des cordes, des chanteurs-chanteuses aussi. Et surtout, un chef d'orchestre.
1: Waouh !
2: Franchement, ça vaut le détour, c'est hyper bien. Des reprises, des réarrangements de plein de chansons. C'est frais, c'est chaleureux en même temps, enfin, tout ce qu'on aime quoi.
1: Et ça sera bien évidemment, si le temps nous le permet, en extérieur.
2: Ben on espère, parce que 30 musiciens en intérieur, plus le public, c'est compliqué quand même.
1: C'est vrai.
2: Je crois que le set dure au moins 1h30, un truc comme ça. Et puis on continuera la soirée en mode DJ jusqu'à 1h du matin pour bien terminer cette saison 2025-2026.
1: Bien évidemment, ce n'est qu'une pause, vous le pensez bien.
2: Donc, on vous donne rendez-vous le 29 août pour les 20 ans d'ouverture de fréquence de 48 FM et les 15 ans d'existence de la radio telle que vous la connaissez. 48 FM vient fêter ce grand anniversaire. C'est un samedi, ce sera l'occasion également de rouvrir le Sillon Lozay en grande pompe. En commençant, a priori, dès l'après-midi, il y aura plein d'animations, il y aura un blind test, on aura un plateau radio en direct, et puis une grande soirée musicale, bien sûr.
1: Une grosse soirée en perspective.
2: Merci, chers amis formicables, formicables parmi les formicables, d'être venus.
3: Merci pour l'invitation.
5: Merci, le Sillon.
2: C'est dans un petit peu moins d'un mois maintenant.
5: Pas longtemps.
2: Wouh ! Le temps file.
1: Waouh !
2: Exactement. On va se quitter en musique, on va réécouter quelques morceaux sans doute des groupes qui feront le festival, qui feront les soirées musicales de ce Marvelous Pop Festival numéro 10.
5: Salut !
3: À bientôt !
1: Ciao !
2: Salut !

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0: C'est quoi son numéro ?
1: 01 47 47. Je vais le faire moi-même. Il s'appelle Juste Leblanc.
0: Ah bon, il n'a pas de prénom ?
1: Je viens de vous le dire, Juste Leblanc. Leblanc, c'est son nom et c'est juste son prénom. Monsieur Pignon, votre prénom à vous, c'est François, c'est juste ?
2: Oui.
1: Eh bien, lui, c'est pareil, c'est juste.

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